0: regard que l'on porte sur les personnes handicapées.
1: Alors justement, vous voulez devenir instructrice, mais à l'époque c'est impossible pour les personnes handicapées. Qu'à cela ne tienne, vous vous mettez alors en tête de changer la législation avec l'aide d'une femme, Brigitte. C'est l'une des 12 premières femmes commandantes de bord chez Air France. Là aussi, c'est un long combat.
0: Ah oui, c'est un exploit même. Ça tient du miracle. Mais là encore, il a fallu 7 ans. Mais petit à petit, en gagnant la confiance, surtout la confiance de cette femme, Brigitte, qui allait tout déclencher, eh bien, on a réussi à faire changer la législation, à convaincre, à force de prouver, à force de montrer, à force de d'essayer de d'argumenter, de convaincre. Brigitte va nous épauler et nous permettre d'ouvrir les bonnes portes et d'activer les bons leviers pour pouvoir faire bouger les choses. Une femme respectée dans le milieu de l'aviation, l'une des toutes premières femmes pilotes de ligne, et dont je dois saluer aussi le travail de son mari dans l'ombre, Bruno Revlin-Falcoz, qui aussi nous a beaucoup, beaucoup, beaucoup aidés pour gagner la confiance des autorités, du ministre à l'époque des Transports, Dominique Bussereau, et de la DGAC, de la Direction Générale de l'Aviation Civile.
1: Alors, finalement, vous n'allez pas réussir à devenir pilote professionnel. Vous vous rendez compte que le niveau demandé est très difficile. Oui. Alors, bien sûr, c'est une immense déception. Mais une fois de plus, vous allez vous relever et créer une entreprise adaptée dans le secteur de l'audiovisuel. Rapidement, en quoi ça consiste? Une entreprise adaptée.
0: Alors, une entreprise adaptée, c'est une entreprise qui emploie 80% de son personnel, 80% de ses effectifs sont des personnes en situation de handicap, qui sont reconnues comme travailleurs handicapés. Et l'objectif, c'est d'aider ces personnes à reprendre confiance en elles, à remettre le pied à l'étrier lorsqu'elles ont eu, elles ont été éloignées de l'emploi pendant un temps conséquent, on peut parfois même plusieurs années, éloignées de l'emploi, reprendre confiance en elles petit à petit. Et l'objectif ensuite pour elles, c'est d'aller frapper aux portes des entreprises du secteur public ou privé et de sortir de ce système ou pas d'ailleurs, si elles s'y sentent bien. Voilà. Donc, on a eu cette idée avec Axel Nielsen à l'époque. L'entreprise existe toujours. Séquence Clé Productions. Elle a été reprise par la suite par une équipe, dynamique, jeune. Et l'entreprise marche très très bien. Et existe toujours. Ça fait combien d'années? 16 ans. 16 ans plus tard.
1: Donc vous allez quitter cette entreprise, et vous allez aussi faire des conférences, vous montez une nouvelle entreprise, c'est un travail un peu solitaire. Aujourd'hui vous êtes salarié, vous êtes référente handicap pour une banque privée. En quoi ça consiste votre travail ?
0: Alors j'anime la politique handicap de l'entreprise. Donc en fait mon objectif c'est de finalement permettre et favoriser l'emploi des personnes handicapées dans notre entreprise et d'inciter aussi les personnes qui pourraient se retrouver en situation de handicap mais qui n'osent pas le dire, qui n'osent pas se déclarer travailleurs handicapés, de les inciter à le faire parce que elles ont tout à y gagner en le faisant. Pourquoi ? Parce que l'entreprise met en place toute une stratégie, tout un tas de mesures de compensation du handicap. Vous êtes en situation de handicap, on va vous fournir du matériel adapté pour pouvoir compenser votre handicap, des aides auditives, un aménagement du poste de travail. On va pouvoir aussi aménager vos horaires. Vous allez pouvoir bénéficier de jours de télétravail supplémentaires. En fonction, c'est du cas par cas, en fonction des situations et en fonction aussi des besoins et des attendus quand même. Lié au poste que l'on a et qu'il faut que ce soit compatible aussi avec ses missions bien sûr, mais du coup c'est des avantages qui permettent à la personne handicapée d'être moins fatiguée sur son poste de travail, de pouvoir aussi s'exprimer, parler.

0: et plus librement.
1: La question de l'emploi, c'est un vrai sujet pour les personnes en situation de handicap.
0: Oui, toujours aujourd'hui.
1: Le taux de chômage des personnes handicapées en France était de 12% en 2024 contre 7% pour le reste de la population. C'est deux fois plus, ça a un petit peu baissé en 2025. On est à 11,5. Comment est-ce que vous expliquez un tel décalage? Qu'est-ce qui manque? Qu'est-ce qu'il faudrait faire?
0: Beaucoup de choses, beaucoup d'actions sont mises en place. On a chaque année, on a ce qu'on appelle le Diolé. C'est une journée dédiée en novembre, le troisième jeudi du mois de novembre, une journée dédiée où on invite des entreprises à accueillir des personnes en situation de handicap pour partager un moment avec elles, pour apprendre à se connaître, pour déconstruire les préjugés, les stéréotypes, et changer notre perception du handicap. Ce sont souvent des personnes qui sont en recherche d'emploi, et donc du coup, ça peut permettre
1: une journée. Peu.
0: Mais c'est une action parmi d'autres. Il y a des job dating qui sont organisés tout au long de l'année avec Hello Handicap. Il y a des rencontres. Enfin, il y a quand même beaucoup d'actions qui sont mises en place.
1: Qu'est-ce que les politiques devraient faire, selon vous?
0: Je pense que les politiques font déjà beaucoup, puisque on a l'obligation, lorsqu'une entreprise emploie au moins 20 salariés, il y a cette obligation légale que 6% des salariés, des effectifs, soient des personnes en situation de handicap. Ce qu'il faut lever, c'est les freins. Que peuvent avoir les entreprises à embaucher une personne en situation de handicap.
1: Peut-être changer les regards aussi.
0: Il y a des méconnaissances de ce qu'est le handicap. Vous savez, il y a tellement entre les handicaps visibles, les handicaps invisibles. Enfin, chaque problématique, chaque cas est un cas particulier qu'il faut accompagner. Et c'est cet accompagnement qui parfois peut paraître insurmontable alors qu'il ne l'est pas du tout. Il y a tout un tas de il y a des associations qui sont très actives, qui accompagnent les entreprises. On a Cap Emploi, on a l'AGFIP qui finance. L'entreprise n'a rien à débourser. Enfin, seulement une partie infime de la compensation.
1: Vous avez le sentiment que le regard sur les personnes en situation de handicap en France aujourd'hui a changé, notamment depuis les JO?
0: Alors, vous parliez de mon accident en 1991, donc je peux vous dire 35 ans de fauteuil roulant, j'ai vu quand même les choses changer, évoluer dans le bon sens. Il y aura toujours, on pourra toujours mieux faire, il restera toujours, Mais dans l'ensemble, quand même, on parle beaucoup d'inclusion, Mais je pense que les JO ont aussi permis cette inclusion, mais il faudrait pas que l'effet JO retombe, s'essouffle. Et aujourd'hui, je pense que oui, tout est dans le regard. On a besoin d'un regard bienveillant porté sur les personnes en situation de handicap, encore une fois visible ou invisible. Mais je pense qu'il faut aussi être dans la réciprocité. Les personnes handicapées aussi ont un rôle à jouer, en étant ouvert, en allant vers les autres, en étant elle-même bienveillant envers les autres. Parce que si on réclame ce droit à la bienveillance, il faut que nous aussi nous soyons bienveillants envers les autres. Voilà, et c'est dans la réciprocité que les lignes pourront bouger.
1: Se pose aussi la question de l'accessibilité en entreprise, mais aussi dans l'espace public et notamment dans les espaces culturels. Et cette année, vous avez beaucoup fréquenté les théâtres pour interpréter votre propre rôle dans la pièce Voltige à Paris, d'abord au Théâtre du Montparnasse, et puis au Festival d'Avignon cet été. C'est Éric Métayer, votre compagnon, qui l'a écrite pour vous. On écoute tout de suite le teaser de cette pièce.
2: Mais qu'est-ce que je vais devenir, moi, maintenant, avec une handicapée à la maison? Cette phrase, elle a réveillé ma flamme. J'avais envie de brûler le monde. On part avec un handicap. Et alors? On va pas se laisser emmerder par des jambes. Les grandes aviatrices, elles ont toutes commencé par des exploits et souvent terminé par des accidents. Moi, j'ai de la chance, c'est l'inverse.

0: Alors je vais me battre pour lui. Je vais travailler mon rêve. La première femme handicapée au monde, pilote de voltige.
1: Comment est-ce que vous avez vécu cette aventure? Être comédienne, c'était un de vos rêves. Je vois que vous êtes très émue.
0: Oui. Oh, c'était. J'ai appliqué exactement la même méthode que celle que j'ai appliquée pour devenir pilote de voltige, qui aussi était un défi extrêmement difficile à relever. Et persévérance, travail, ne jamais lâcher, échouer, recommencer, et puis petit à petit, on y arrive, quoi. Mais ne jamais lâcher.
1: C'est votre conjoint qui vous a écrit cette pièce. Vous avez tout de suite accepté?
0: Alors, ça a été mon cadeau. Hein, c'était un cadeau de Noël. Et donc, la seule façon que j'ai trouvée de lui rendre ce cadeau, c'était de relever le défi, de pouvoir jouer ce seul en scène, sur scène.
1: Et la voltige, vous continuez?
0: Et la voltige, je continue, mais cette fois-ci en planeur, sans moteur, sans CO2, sans énergie fossile.
1: Dorine Bourneton, c'est quoi votre définition du bonheur?
0: Le bonheur, c'est quand on a envie, quand on sent en soi cette flamme qui brûle, qui est vive et qui vous donne envie d'aller de l'avant, d'aller de projet en projet. Moi, je me sens heureuse qu'en relevant des défis, en fait, toujours nouveaux, toujours...
1: Alors, c'est quoi la suite?
0: La suite, bonne question. La suite, c'est la tournée de Voltige.
1: Dix dates programmées. Donc, il y aura le 5 et 6 octobre à Istres, mais il y aura aussi le 27 novembre à Pornic, et puis en janvier, la Martinique. Où est-ce qu'on peut retrouver toutes les dates de votre tournée?
0: Sur ma page Instagram.
1: Merci Dorine Bourneton pour votre témoignage. Les voisins, les voisines, restez avec nous dans quelques instants. Le portrait d'une autre femme forte avec Latifa Mouawed. Mais d'abord, un peu de musique. A Burden par Senseless Optimism.

0: Burden, un fardeau par Senseless Optimism sur RFI toujours. Ces voix de femmes dans 8 milliards de voisins et de voisines. Deuxième portrait aujourd'hui dans notre émission avec vous, Latifa Mouawed, bonjour.
1: Bonjour Lucie, bonjour à tous.
0: Aujourd'hui, votre invitée a elle aussi un sacré parcours, Amélia Lacraffi. Elle est députée des Français de l'étranger de la 10e circonscription qui regroupe au total 49 pays en Afrique et au Moyen-Orient. Alors Amélia a été repérée par les équipes d'Emmanuel Macron lors des législatives de 2017. Elle a été réélue en 2022 puis en 2024. Et dès 2019, elle s'est emparée d'un sujet qui lui tenait particulièrement à cœur, celui des violences conjugales chez les Français expatriés. Un angle mort des politiques publiques, Latifa.
1: Oui, depuis le Grenelle des violences conjugales de 2019, elle a développé de nombreux dispositifs, dont une plateforme d'information destinée aux Françaises expatriées victimes de violences conjugales. Parce que souvent, quand on est dans un pays étranger, on ne sait pas trop comment se sortir de ces situations de violence.
0: Mais alors Latifa, pourquoi est-ce que ce sujet lui tient particulièrement à cœur ?
1: Alors si ce sujet lui tient tant à cœur, c'est qu'elle a elle-même été victime de violences intrafamiliales dans l'enfance.
2: Je me dis, si je suis là, c'est qu'il y a une bonne raison. J'ai pas le droit de le gâcher, mais il y a une phrase qui a été assez intéressante. Ce psychologue me dit, vous culpabilisez tellement d'être en vie que vous vous sentez presque obligé d'être utile et d'aider les autres. Donc j'aide tout le temps, et donc j'avais besoin de me rendre utile. Ensuite, j'avais aussi besoin de prouver quelque chose. C'est pas parce que on est issu d'un milieu difficile ou qu'on a une mère qui a pas fait d'études qu'on doit reproduire et d'aller chercher des excuses pour dire si j'ai pas réussi ou si je suis malheureuse ou si je suis ceci ou cela, c'est parce que j'ai pas eu de chance. Et le misérabilisme, c'est ça va, c'est pas mon truc.
3: Vous êtes tellement active que les équipes d'Emmanuel Macron vous remarquent et vous proposent d'être candidate aux élections législatives de 2017. Votre profil les intéresse, vous êtes une femme, une chef d'entreprise et issue de l'immigration. Alors dans un premier temps, vous refusez, puis vous acceptez. Qu'est-ce qui vous a fait changer d'avis ?
2: J'ai pas refusé en tant que telle, mais je pensais que c'était une plaisanterie. Et la veille de l'annonce de la liste définitive à la presse, la même personne me rappelle. Je vois son numéro, je l'avais enregistré, je comprenais pas. Et je décroche. On t'a investi, je comprends pas. On t'a investi. Non mais ça veut dire quoi ? Tu vas faire campagne. Non mais je comprends pas. Sachant que je n'ai jamais été encartée, je n'ai jamais fait ne serait-ce qu'une réunion dans un parti. Enfin, rien, mais rien. Mais le plus drôle et le plus peut-être énervant, c'est que ensuite beaucoup de monde ont dit à ce monsieur, bravo d'avoir fait investir Amélia. Et lui passait son temps à dire, mais j'y suis pour rien. Quand t'es une femme, ça peut pas être toi.
3: Ouais, c'est ça. D'ailleurs, vous apprendrez par la suite qu'en vérité, on ne mise pas gros sur votre succès.
2: Totalement.
3: Mais que vous avez l'avantage d'être une candidate de la diversité, comme on
2: fallait
3: dit.
2: Fallait une arabe, fallait une femme. Voilà. Je cochais quelques cases
3: alors,
2: intéressantes.
3: Comment vous l'avez pris ?
2: Pas mal, parce que, ma foi, je peux comprendre. Et effectivement, d'avoir dans cette belle assemblée, quand même, de représenter aussi la diversité, c'est quand même normal. Pas mal, mais c'est bien, c'est mouieux de le dire. Mais heureusement qu'on m'a pas dit que j'étais vouée à l'échec, parce que je serais partie perdante.
3: Et on peut préciser que vous avez fait taire les mauvaises langues, puisque vous avez été réélue en 2022 et en 2024. Alors, je voudrais qu'on s'intéresse maintenant à un sujet important pour vous, dont vous vous êtes emparée en 2019, lors du Grenelle des violences conjugales. Un sujet qui passait sous les radars, les violences conjugales chez les Français de l'étranger. En quoi leur situation est-elle spécifique ?
2: Le Grenelle a fait en sorte qu'on a mis le sujet vraiment en avant, parce que en fait, c'est pas comme le fameux nuage de Tchernobyl, hein, il s'arrête pas. Donc, je suis violent en France, si je quitte la frontière, je deviens pas violent. Enfin, et d'être loin, loin de sa famille, loin de ses amis, toutes les stats et tout ce qu'on a fait nous a montré que la plupart des temps, dans la plupart des cas, le couple qui part, l'homme et la femme ont plus ou moins le même niveau d'études et même niveau de rémunération. 9 fois sur 10, c'est l'homme à qui on propose l'expatriation. On va souvent voir son salaire doubler, tripler, voire quadrupler, selon la dangerosité du pays. Quand vous avez votre femme qui est à la maison, qui s'ennuie, dans certains pays, elle n'a pas le droit de travailler, donc elle peut ruminer toute la journée. Quand vous arrivez le soir, elle a envie de parler, vous n'avez pas envie, vous avez bossé comme un taré, parce que vous devez faire aussi vos preuves, etc. Les premières disputes commencent, la première claque peut arriver assez vite. C'est aussi tout ça, Français de l'étranger. Enfin, c'est pas que je suis expat et ça va.
3: Alors, quel conseil auriez-vous à donner à des expatriés qui se retrouveraient dans des situations de violence intrafamiliale ?
2: déjà, consulat. Le consulat, on a depuis 2019 des agents qui sont formés. Ce n'était pas le cas avant. Formés à la première écoute. Donc vraiment important, ici à quoi que ce soit, il faut aller au consulat. Il faut aller voir le site de l'ambassade et du consulat. Aller voir les élus. On a la chance d'avoir des élus locaux, ce qu'on appelle les conseillers des Français étrangers. En fait, c'est l'équivalent des conseillers municipaux. Ils sont là pour vous et vous en avez dans tous les pays. Et après, vous avez vos députés et vos sénateurs. On répond. On répond vraiment à 99% des mails. Et depuis, moi, j'ai fait des fiches, en fait. J'ai créé aussi plusieurs assos, parce que je suis un peu une boulimique. Et une de mes associations, qui s'appelle la Fédération Internationale des Bienfaisances et Entraide des Français de l'étranger, la FIBRE. Donc la FIBRE, FDE pour françaisétrangers.org. Et là, il y a des guides pour les femmes battues. Il y a des guides pour les aides sociales. Des guides sur la fiscalité, enfin voilà, j'ai mis du temps.
3: Et puis on peut avoir un passeport en 24 heures.
2: Ah oui, oui, ça ce qui est important. J'ai eu en 2018 et 2019 des femmes qui me disaient, je suis bloquée, mon mari a caché le passeport, donc je dois prendre mon mal en patience. Non, un passeport d'urgence. Alors, il faut se dire que dans un pays où il n'y a pas d'escale. Enfin, quand vous êtes dans un pays et vous pouvez venir en France sans escale, donc en vol direct, le consulat peut faire un laissez-passer consulaire. Et s'il y a une escale, s'il faut passer par notre pays, on vous fait un passeport d'urgence. Donc le laissez-passer consulaire, on peut le faire dans la journée. J'ai déjà eu des consulats exceptionnels qui m'ont fait ça dans la journée. Et le passeport d'urgence, on peut le faire en 24 heures. Donc ça peut sauver des vies et il faut que les femmes ou les hommes, parce qu'il y en a peu, mais il y en a, voilà, pour fuir quand on n'a pas accès à son passeport, il y a ces deux possibilités-là.
0: Merci Latifa Mouawed. Vous pouvez retrouver l'intégralité de l'interview d'Amélia Lacrafi dans Des femmes, des combats sur la chaîne YouTube de RFI et sur notre site rfi.fr. Et c'est l'heure maintenant d'écouter le monde avec Monica Fantini.
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0: Et pour bien commencer ce mois de septembre, Monica, notre chroniqueuse de la vie sonore, nous propose aujourd'hui un florilège de sons qui font du bien aux oreilles. Alors, ouvrez grand vos écoutilles, fermez les yeux et suivez la guide.
5: Un peu partout, un peu tout le monde dit qu'il y a trop de bruit, que les sons de tous les jours agacent, dérangent. Mais il existe bien des sons agréables. Ils arrivent souvent à l'improviste. Les sons agréables s'y trouvent en prêtant l'oreille. Oui, oui, oui, l'oreille se prête. Même aux villes, comme si elles étaient des orchestres.

0: Les sons agréables s'y trouvent en prêtant l'oreille. Il ne faut pas l'oublier.
1: Et nos oreilles vous disent merci, Monica Fantini. La chronique Écoutez le monde à retrouver sur toutes les plateformes d'écoute et sur RFI Pure Radio. Merci aussi à Delphine Cachin qui m'a aidé à préparer cette émission, à Inès Emprin aux réseaux sociaux et à Maëlle Guyot à la réalisation. Lundi, vous retrouverez Emmanuel Bastide. Son sujet, êtes-vous intéressant ou invisible? Comment sortir du lot? Pour témoigner, notre numéro WhatsApp 33 6 11 80 41 89. Les voisins, les voisines, nous, on se retrouve la semaine prochaine. Cette fois, nous parlerons des colères de femmes. Comment elles naissent, pourquoi et à qui font-elles peur, mais aussi en quoi elles sont nécessaires pour faire avancer les droits et les questions d'égalité. À la semaine prochaine, donc, salut à tous.
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6: Bonjour, bienvenue et merci d'écouter RFI. Il est 5h ici à Paris, 6h à Kiev et à Moscou.
5: Martin Guèze.
6: Les capitales ukrainiennes et russes, où doivent se rendre cette fin de semaine les émissaires de Donald Trump? Le président ukrainien Volodymyr Zelensky appelle pour l'occasion la Russie à stopper ses frappes pour sécuriser leur venue. Moscou qui a hier visé un quartier sous haute surveillance à Kiev, celui des services de sécurité. Le Venezuela a conclu un nouvel accord pétrolier, cette fois-ci avec la Colombie, alors que cette semaine, des entreprises américaines étaient à Caracas pour concrétiser les accords de Donald Trump. Accord qu'il sera difficile de mettre en pratique, vous l'entendrez. Du pétrole brut hautement toxique qui provoque la mort d'une quarantaine de personnes. Ça se passe au Nigeria, au large de Port Harcourt, où les drames liés à l'extraction et au commerce de l'or noir se multiplient. Et puis enfin, un tableau spolié aux Pays-Bas par le régime nazi refait surface en Argentine 80 ans après. On y revient en fin de journal. Les émissaires de Donald Trump sont donc attendus pour la première fois à Kiev. Jared Kushner et Steve Witkoff qui doivent d'abord se rendre à Moscou ce samedi. Et le président ukrainien Volodymyr Zelensky a proposé à la Russie un arrêt des frappes durant cette double visite. Alors qu'hier, un drone russe a frappé les services de sécurité ukrainiens. Une attaque spectaculaire qui visait, selon le chef de l'État, le bureau du chef de ce puissant organisme censé être le mieux protégé du pays. 12 personnes ont été blessées, mais le directeur de l'instance, Oleksandr Poklad, n'était pas dans son bureau au moment de l'attaque. Une escalade sérieuse, selon Kiev. Reportage dans ce quartier, pourtant sous très haute surveillance de notre correspondante en Ukraine, Emmanuel Chaz.
7: À qui c'est une attaque russe sans précédent qui vient de secouer le quartier supposément le plus sécurisé de la capitale. Les services secrets ukrainiens ont été ciblés par un drone russe et juste à côté, des bâtiments civils ont aussi été endommagés, comme le restaurant Dana Zavertailo. C'est la 3e fois que l'un de ces établissements est touché.
8: La première frappe a eu lieu rue Zelianska, en plein centre-ville, l'an passé à la même période. Il y a eu 2 mois, en juin, c'était notre établissement du quartier de Podil. Et maintenant celui-ci, près de la cathédrale Sofia. Le bâtiment est endommagé, mais heureusement, nous n'avons pas eu de blessés. Les employés s'étaient réfugiés en sous-sol.
7: L'attaque qui a eu lieu en plein après-midi a blessé au moins 12 personnes. Volodymyr Zelensky l'a condamné et il a promis une réponse similaire à la Russie. Mais juste avant la première visite des envoyés spéciaux américains, Jared Kushner et Steve Witkoff, le président ukrainien demande aussi une halte dans les raids aériens.
9: De notre côté, il n'y aura pas de frappe aérienne et la Russie doit faire de même. pendant le temps nécessaire pour tenir ces négociations et résoudre les problèmes logistiques liés à cette visite américaine.
7: Cette visite est d'autant plus importante pour Kiev qu'elle pourrait relancer des pourparlers avec Moscou. Reste que cette énième frappe qui touche le cœur du renseignement ukrainien expose les failles de la défense aérienne ukrainienne ainsi que la détermination russe à tenter de détruire la structure même de l'État ukrainien. Emmanuel Chaz, Kiev, RFI.
6: Et on reparlera largement de l'actualité ukrainienne ce matin sur RFI avec le chef de la diplomatie française, le ministre des Affaires étrangères Jean-Noël Barrot, et notre invité exceptionnel. Il répondra aux questions de Clotilde Dumay. Rendez-vous à 6h15, temps universel. Un nouvel accord pétrolier conclu par le Venezuela après l'annonce de Donald Trump d'un contrat portant sur plus de 65 milliards de barils de réserves. Caracas signe cette fois-ci avec une compagnie colombienne, à savoir Geopark, qui obtient l'exploitation d'un gisement de pétrole brut pour 25 ans. Dans le nord du pays où se trouve la majeure partie des réserves de pétrole, un pétrole sur lequel mise beaucoup Donald Trump aux États-Unis. On le disait, il attend faire baisser le prix de l'essence grâce à cet accord. Le Venezuela, qui a d'ailleurs signé mercredi des contrats avec plusieurs compagnies américaines. Mais dans la pratique, les spécialistes restent très sceptiques quant à la faisabilité de ces accords, Claire Fage.
10: La compagnie Chevron, proche des autorités américaines, a confirmé vouloir investir 7 milliards de dollars en 5 ans sur deux nouveaux gisements au Venezuela. Cela s'ajoute aux 14 champs supplémentaires obtenus par la société du Vénézuélien Alejandro Betancourt, qui s'est engagé à vendre 20% de sa production aux États-Unis. Problème, estime le spécialiste du Venezuela Thomas Posado, il n'y a aucune sécurité politique et juridique autour de ces accords.
11: Qu'adviendra-t-il le jour où Donald Trump ne sera plus au pouvoir, ou même le jour où il ne maintient plus autant sa suprématie militaire qu'il la maintient aujourd'hui? Qu'adviendra-t-il le jour où il y aura un nouveau gouvernement au Venezuela, peut-être plus légitime que le gouvernement de Delcy Rodriguez, qui pourrait dénoncer l'accord? Ceux qui investissent, c'est des entrepreneurs qui étaient sous le coup d'affaires de corruption en Espagne, en Suisse et au Royaume-Uni. On ne sait pas jusqu'à quel point cela va durer.
10: Les majors privés ne se bousculent pas, on est encore très loin des 100 milliards de dollars d'investissement attendus par Washington au Venezuela. La production de ce pays n'est pas sur le point d'augmenter, au point de faire baisser les prix de l'essence aux États-Unis, en tout cas pas avant les élections demi-mandat.
6: Explication signée Claire Fage. En Bolivie, à présent, une explosion a fait au moins 2 morts et 59 blessés dans une installation militaire où était entreposé du matériel pyrotechnique. Le bilan pourrait s'alourdir dans les prochaines heures. Une enquête a été ouverte. Et puis enfin en Équateur, les États-Unis ont visé une nouvelle embarcation en raison de ses liens présumés avec le narcotrafic. La troisième frappe en une semaine. L'administration Trump a lancé il y a un an une large campagne de bombardements dans le Pacifique oriental et en mer des Caraïbes, faisant plus de 200 morts, parfois sans qu'aucun lien direct n'ait pu être établi avec le narcotrafic. Ce qui suscite l'inquiétude des habitants et des organisations de défense des droits humains.
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6: RFI 4h06 à Lagos et Port Harcourt, grande ville côtière du Nigeria, où là aussi le pétrole concentre attention et convoitise. De jeunes voleurs ont tenté de siphonner du pétrole brut lors d'un transfert de cargaison. Ça s'est passé auprès d'Okrika, dans la périphérie de la ville. Les conséquences sont dramatiques. Une quarantaine de personnes sont mortes après avoir inhalé des gaz toxiques dans cet état du sud-est du pays. Les tragédies de ce type sont tristement ordinaires, entre explosions, sabotages et fuites mortelles aux abords des oléoducs. Lisa Fabian.
7: Une centaine d'embarcations artisanales s'étaient amarrées à proximité d'un navire qui chargeait une cargaison d'essence destinée à l'exportation depuis une usine pétrochimique. Le drame est survenu alors que les jeunes profitaient de ces opérations pour soutirer une partie du produit pompé à haute pression. Robert, un habitant d'Okrika, raconte.
12: Cela s'est passé mercredi soir vers minuit. Il n'y a pas eu de feu ou d'explosion, mais les vapeurs d'hydrocarbures étaient insupportables. Certains habitants sur la terre ferme ont même dû quitter leur maison car cela sentait trop mauvais. Ce sont ces vapeurs qui ont étouffé la plupart des gens qui siphonnaient l'essence. Il y a beaucoup de corps qui flottent sur la rivière et qui doivent encore être identifiés.
7: Certains sont tombés à l'eau, d'autres ont développé rapidement de graves problèmes respiratoires. Selon Fainfes Doumnamene, qui dirige une ONG locale, ce genre d'incidents est plus rare ces dernières années grâce aux efforts pour sécuriser les pipelines.
13: La compagnie Tantita Security, qui appartient à l'ancien chef rebelle Tompolo, emploie des jeunes pour sécuriser les oléoducs. Ça a contribué à réduire les vols de pétrole depuis quelques années dans le delta du Niger. D'autres ont dû s'enfoncer plus profondément dans les criques à cause des opérations des forces de sécurité. Mais il faudrait leur offrir d'autres moyens de subsistance, par exemple en les associant à l'exploitation de raffineries modulaires légales.
14: Sans ressources, les jeunes continueront à risquer leur vie le long des oléoducs, malgré ces tragédies répétées.
6: Lisa Fabian, du service Afrique de RFI. Enfin, voilà un tableau que l'on croyait disparu, mais qui a refait surface à Mar del Plata, en Argentine, une œuvre spoliée par le régime nazi qui va finalement revenir à la famille du propriétaire initial. Un galeriste juif néerlandais, il était jusqu'ici aux mains de la fille de l'ancien dignitaire nazi Friedrich Katgen. Depuis Buenos Aires, explication de Théo Conscience.
15: Plus de 80 ans après avoir été spolié, le tableau Portrait d'une dame, peint au XVIIIe siècle par l'italien Giuseppe Ghislandi, s'apprête à retrouver sa propriétaire légitime. L'œuvre appartenait au marchand d'art Jacques Rautsticker, dont la collection a été pillée par l'occupant nazi aux Pays-Bas pendant la Seconde Guerre mondiale. Elle avait refait surface en Argentine l'an dernier, presque par hasard, lorsqu'un journaliste néerlandais l'avait repérée sur une annonce immobilière dans la station balnéaire de Mar del Plata. Elle était alors en possession de Patricia Katgin, fille d'un haut dignitaire nazi qui avait fui en Amérique du Sud après la guerre. Après avoir été mise en examen pour recel et tenté de faire valoir la prescription du délit, celle-ci a finalement accepté de conclure un accord qui prévoit la restitution du tableau à la belle-fille et unique héritière de Jacques Rautsticker. Avant de récupérer le tableau, cette dernière souhaite, selon le journal Clarín, qu'il soit exposé un temps au musée de l'Holocauste à Buenos Aires à des fins de sensibilisation. Théo Conscience, Buenos Aires, RFI.
6: Et on termine sur les terrains de sport en tennis. Pas d'accro pour les têtes d'affiche Carlos Alcaraz chez les hommes et Aryna Sabalenka chez les femmes. À l'US Open, l'Espagnol et la Biélorusse facilement qualifiées pour les huitièmes de finale. Entrée facile aussi pour les Françaises à la Coupe du Monde de basket. Ça se passe en Allemagne. Les Françaises larges vainqueurs de leur premier match, 99-53 face à la Hongrie. Et puis en football, le PSG n'y arrive décidément pas en Ligue 1. Paris battu 2-1 sur sa pelouse par Monaco lors de la troisième journée de championnat. Tout de suite, vous avez rendez-vous avec Pourquoi RFI dit ça ?
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17: Bonjour, comment RFI a-t-elle parlé des événements à Niamey le week-end dernier ? Mutinerie, tentative de coup d'État ou bien rébellion ? On fait le point dans un instant avec Magali Lagrange. Comment parlent les diplomates ? Les journalistes doivent savoir déchiffrer le langage diplomatique pour comprendre les actes qui se cachent derrière les mots. L'auteur du dictionnaire de la diplomatie contemporaine, Raoul Delcorde, ambassadeur honoraire de Belgique, est notre invité. Et puis dans Pourquoi RFI dit ça comme ça, Frédéric Genoux revient sur un mot qu'on a beaucoup entendu cet été, fixé.
18: 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Bonjour Nicolas Sûr.
19: Bonjour Anne Kantner, bonjour à toutes et à tous. Le retour à la normale à Niamey après la mutinerie de samedi, des dispositifs de sécurité restent visibles.
17: La situation à Niamey, au Niger, donc, situation que vous avez beaucoup suivie sur l'antenne et sur les réseaux sociaux. Bonjour Thibaut Matta.
20: Bonjour Juliette.
17: Une question en particulier revient beaucoup.
20: Tout à fait, oui, je le rappelle un petit peu. Dans la nuit du vendredi 28 au samedi 29 août, des échanges de tirs ont été entendus autour de l'aéroport de Niamey au Niger. Et sur les réseaux sociaux de RFI, eh bien, ça a fait réagir. Nous avons reçu beaucoup de commentaires sur notre couverture de cette mutinerie au Niger. Et mutinerie, eh bien, c'est justement le mot qui interpelle les internautes. JC Cœur Pur ou encore Nova Terra, hein, ce sont leurs pseudos, demandent sur Facebook pourquoi nous parlons de mutinerie et pas de tentative de coup d'État.
17: Pour vous répondre, Magali Lagrange, qui suit le Niger au service Afrique de RFI. Magali, nous allons revenir sur le fil des événements du week-end avec vous, parce que ce mot de mutinerie, il n'est pas employé tout de suite.
21: Non, au départ, on commence par donner les infos qui nous remontent. Des tirs sont entendus dans la capitale nigérienne, ils débutent dans la nuit de vendredi à samedi. Au départ, c'est ça que l'on sait. Aussi, les zones dans lesquelles ils ont lieu, la zone de l'aéroport, celle du palais présidentiel, le centre-ville. À ce moment-là, on ne connaît pas l'origine de ces tirs. On garde en tête qu'il y a eu 2 attaques djihadistes dans le secteur de l'aéroport de Niamey depuis le début de l'année. Donc, on se pose ces questions-là. À quoi ces tirs correspondent-ils? Est-ce que ce sont des attaques terroristes dans la capitale? Est-ce qu'il se passe autre chose et quoi? Et donc, on travaille comme on le fait toujours, en appelant nos sources pour essayer de comprendre la situation de façon plus précise.
17: À partir de quel moment cesse-t-on de parler de situation, justement, d'événements, de tensions, et où on commence à employer le mot de mutinerie? Et par ailleurs, ce mot de mutinerie, il correspond à quoi?
21: On cesse d'employer un mot générique comme événement, situation, quand on a pu vérifier la nature de ce qui est en train de se passer, comme on le fait toujours en recoupant l'information. Dans la matinée de samedi, par exemple, une source sécuritaire confie à RFI que le mouvement vient d'insurgés issus des rangs de l'armée. À partir du moment où on est certain qu'il s'agit d'affrontements entre soldats, on peut employer ce terme de mutinerie pour ensuite affiner encore l'information en cherchant qui sont ces soldats mutins, quel est le rapport de force, etc.
17: À ce moment-là, le pouvoir nigérien, lui, parle de mouvement d'humeur. Cela paraît un peu minimiser l'événement. On a vu pourtant que les affrontements avaient été violents, que les mutins avaient été durement réprimés avec des aides extérieures.
21: Oui, ce sont les termes qui sont employés dans le communiqué lu sur les médias d'État, communiqué du ministère nigérien de la Défense. RFI s'en fait aussi l'écho. Mais en effet, le terme mouvement d'humeur nous semble un peu faible au vu de la durée de l'événement. Il a commencé dans la nuit de vendredi à samedi pour ne se terminer que le samedi soir avec l'intervention de la garde présidentielle appuyée par les forces russes d'Africa Corps. Et puis, il y a aussi des interrogations autour de la géographie des événements. Ils ne se sont pas cantonnés à la base militaire au niveau de l'aéroport. Des tirs ont aussi été entendus dans la zone du palais présidentiel, dans le centre-ville. C'est donc un événement d'ampleur qui s'est produit à Niamey le week-end dernier. Et cette semaine, d'ailleurs, le chef d'état-major particulier d'Abdourahmane Tchiani, le général Ibro, a dit que ce n'était pas une mutinerie, c'était pour, selon ses termes, empêcher le Niger de continuer sa marche vers sa souveraineté.
17: Alors, est-ce qu'on peut pour autant parler de coup de force, de tentative de coup d'État, comme nous le disent les internautes, Magali? Le journal guinéen Ledjeli, par exemple, a pu écrire qu'il y avait eu là un putsch manqué à RFI. On a les informations pour affirmer qu'il y a putsch, pas putsch. Qu'est-ce qu'il faut encore définir? Il y a des zones d'ombre?
21: Alors nous nous sommes évidemment beaucoup, beaucoup interrogés sur le bon terme à employer. Derrière une tentative de coup d'État, il y a normalement une planification, il y a des leaders, il y a une volonté politique. Or, dans le cas de ce qui s'est passé à Niamey samedi dernier, il n'y a pas eu de communication des soldats mutins qui permettrait de connaître leur agenda, leurs revendications précises. À ce stade, nous n'avons donc pas la preuve que les militaires voulaient prendre le pouvoir. C'est possible qu'ils l'aient voulu, mais ce n'est pas encore prouvé, ce n'est pas encore établi. Donc en toute rigueur, nous avons choisi de ne pas retenir le terme de tentative de coup d'État. Nous y avons réfléchi à plusieurs, journalistes, rédaction en chef, et c'est donc la conclusion à laquelle nous sommes arrivés.
17: Magali Lagrange du Service Afrique de RFI.
0: On m'appelle Excellence, on loue mon élégance. Je reçois les présidents, les monstres, les marchands, les tyrans, ou les démocrates, professeurs, diplomates.
17: Ce vendredi et ce samedi, à Paris, le ministère de l'Europe et des Affaires étrangères organise la fabrique de la diplomatie. L'événement propose une plongée au cœur des enjeux internationaux et des métiers qui façonnent la politique étrangère de la France. La diplomatie en actes, mais aussi en mots. À cette occasion, nous recevons Raoul Delcorde, qui publie un dictionnaire de la diplomatie contemporaine. Ambassadeur honoraire de Belgique, son dictionnaire comporte quelques 200 entrées pour mieux comprendre la réalité diplomatique, à commencer par ce mot de diplomatie.
1: Il y a 1000 définitions de la diplomatie, qui est la conduite des relations extérieures par le moyen de la négociation et de la représentation. J'aime citer un auteur canadien qui l'a résumé en une phrase. La diplomatie, c'est représenter son pays dans le monde et le monde dans son pays. Et cette dynamique, elle est au cœur du travail diplomatique. Le métier de diplomate existe depuis l'Antiquité, mais le mot lui-même a été créé, semble-t-il, par Robespierre, on ne sait pas très bien, en tout cas à la fin du XVIIIe siècle. et vient du grec diplomate, qui était un document plié. Alors vous allez me dire, mais qu'est-ce que ça a à voir? Justement, les mandataires, les représentants à l'époque des souverains et des princes, étaient porteurs d'un document signé par leur souverain qui les accréditait en quelque sorte auprès d'un souverain étranger, d'où le terme diplomate.
17: Quand vous dites document plié, on pense à un autre aspect de la diplomatie, c'est le secret.
1: Oui, alors je fais partie d'une école qui privilégie quand même l'utilisation ou la pratique du secret dans la négociation diplomatique. Tout ne doit pas se dire. D'autant que, en révélant les négociations, en quelque sorte, on affaiblit le négociateur. Donc, il faut une part du secret. Mais, dans l'opinion publique, secret est souvent assimilé à dissimulation, à tromperie, à ruse. Non, le secret, tel que je l'entends en tant que diplomate, c'est une qualité. C'est la préservation de la confidentialité de la négociation.
17: Je me suis arrêtée sur trois entrées dans votre dictionnaire. Bons offices, oui. Franc et ouvert, oui. Et ambiguïté constructive. J'ai trouvé que on avait l'essence de la diplomatie, oui, dans ces trois mots. Ambiguïté, oui, constructive, par exemple, qu'est-ce que ça veut dire?
1: Il faudrait relire Machiavel, n'est-ce pas, qui est au fond le père de tous les diplomates. À savoir que il y a dans une négociation toujours une part d'ombre, on ne dévoile pas toutes ses cartes, n'est-ce pas, a priori. Franc et ouvert, oui, j'ai pas résisté au plaisir de cet euphémisme ou de cet understatement, parce que, bon, l'ambassadeur des États-Unis à Bruxelles a eu un entretien qualifié de franc et ouvert avec le ministre belge des Affaires étrangères. Je peux vous dire qu'en langage diplomatique, cela signifie qu'il n'avait aucun accord sur aucun des points qui ont été discutés. Mais voilà, l'homme de la rue n'est pas nécessairement au courant du langage diplomatique et en lisant cela, il peut se réjouir en disant, au fond, mais c'est bien, ils se sont parlé. Mais en réalité, on préfère, voyez-vous, dans le langage diplomatique, utiliser les tournures obliques. Plutôt que le langage direct auquel on est habitué dans d'autres milieux.
17: Les bons offices, alors qu'est-ce que c'est ?
1: Le travail même du diplomate, c'est d'être monsieur ou madame bons offices, c'est-à-dire que une médiation, un intermédiaire en quelque sorte, proposé, on le voit, prenons encore un exemple de l'actualité internationale, on peut dire que le sultanat d'Oman a offert ses bons offices pour tenter de trouver une solution à la guerre qui s'est développée dans le Golfe Persique. Donc, les bons offices, c'est la définition même, d'une certaine façon, du travail diplomatique. Et ça requiert, je puis vous l'assurer, beaucoup de patience, une bonne connaissance de ses interlocuteurs et de réelles capacités de négociation.
17: J'ai entendu que vous aviez employé un mot en anglais, understatement, tout à l'heure. Pourtant, la langue de la diplomatie, c'est le français. Vous avez d'ailleurs consacré, oui, un article de ce dictionnaire, oui, au français. Et puis, ben oui, comme partout, l'anglais apparaît sur understatement, sur off the record.
1: Oui, oui, bien sûr, le français perd du terrain. Il a été la langue de la diplomatie parce qu'il s'est substitué au latin à partir du XVIIIe siècle pour les traités internationaux et que dans les relations internationales en Europe au XVIIIe, au XIXe siècle et jusqu'à l'Empire ottoman, on pratiquait le français. Et puis, le tournant, figurez-vous, c'est la conférence de Versailles à l'issue de la Première Guerre mondiale. Les Américains sont arrivés et ils ont fait savoir qu'ils ne connaissaient pas ou mal le français et que donc les négociations devaient aussi se dérouler en anglais. Et à partir de là, eh bien, compte tenu de l'influence du monde anglo-saxon, l'anglais a progressivement dominé le langage diplomatique. Mais j'ai quand même une certaine jouissance à voir que les Anglais ont repris quelques termes français dans leur vocabulaire diplomatique, voyez-vous. Par exemple, les Anglais parlent aussi de chargé d'affaires ou encore d'agrément. Il y a quelques mots comme ça, la note verbale, qui est un terme un peu bizarre, mais bon, ils l'ont repris aussi au vocabulaire français. Mais pour répondre à votre question, d'une manière générale, le français perd du terrain et je compte beaucoup sur les diplomates de la francophonie, et en particulier de la francophonie africaine, pour que progressivement on reprenne du terrain dans les négociations internationales, car la précision du français mérite d'en faire une langue diplomatique au même titre que l'anglais.
17: On dit qu'on est face à un moment dans le monde, le retour des puissances. Est-ce que, à travers ça, il y a encore une voie pour la diplomatie réellement, avec des mots qui apparaîtraient, d'autres qui passeraient un peu de mode?
1: Alors, le retour des puissances, c'est vrai, mais les puissances moyennes, dans lesquelles inclut aussi bien mon pays que la France, ou le Canada, où j'ai été ambassadeur, doivent se faire entendre, et se font entendre par la voie du multilatéralisme. Quoi qu'en pense le président américain. Et donc, je crois qu'il y a, oui, de l'avenir pour la diplomatie multilatérale notamment. Alors, y a-t-il des termes qui s'imposent aujourd'hui? Oui, par exemple, le soft power, là, pour le coup, on utilise le terme anglais, le pouvoir doux, la diplomatie d'influence, c'est certainement aujourd'hui un des termes les plus usités et une des pratiques aussi les plus connues du travail diplomatique. Par rapport au hard power, justement, qui est la politique des puissances, elle qui impose par la force. En revanche, c'est vrai que si je vous dis que l'on a convoqué tel diplomate étranger au Quai d'Orsay pour lui faire des représentations, c'est un terme qui n'est plus usité, qui veut dire en réalité le mettre en garde, puis dire qu'il s'est conduit d'une manière qui n'est pas acceptable. Donc voilà, il y a certains termes plutôt du protocole qui sont quelque peu surannés. Et en revanche, un terme de plus en plus important aujourd'hui, c'est ce qu'on appelle la paradiplomatie, c'est-à-dire une diplomatie qui n'est plus entièrement dans les mains des États, mais qui est aussi pratiquée par d'autres entités étatiques ou non étatiques. La diplomatie aujourd'hui, elle est aussi pratiquée par les ONG, par les villes, les ports. Bref, elle s'est globalisée.
17: Comment est-ce qu'on fait de la diplomatie quand on est une ville ou un port, justement?
1: Bien que j'appartienne à l'ancienne école, je me réjouis de voir que une ville parle à une autre ville, qu'un port noue des relations avec un autre port, qu'une université noue des relations. Et donc toutes ces entités-là ont développé même les médias, services de relations internationales. Mais je voudrais quand même, en tant qu'ancien ambassadeur, plaider pour qu'à un moment donné, même si je suis heureux que cela existe, la coordination se fasse au sein des ambassades.
17: Raoul Delcorde sera ce samedi à 12h-15h de Paris à la Fabrique de la Diplomatie. C'est aussi l'occasion de rencontrer ceux qui font France Média Monde. Nous vous proposons ateliers et rencontres. C'est ouvert à tous et c'est gratuit. Ça se passe sur le campus de la Sorbonne Nouvelle dans le 12e arrondissement. Pourquoi RFI dit ça comme ça? Bonjour Frédéric Genot.
3: Bonjour.
17: Est-ce qu'il y a un mot qui incarne la rentrée sur RFI?
3: Ce n'est pas à proprement parler un mot de rentrée, mais c'est un mot qui mérite qu'on s'y attarde, car on l'a vraiment beaucoup entendu cet été. Ce mot, c'est le verbe fixer. Fixer vient du latin figere, qui signifie ficher en terre, planter. Au fil du temps, il a été utilisé pour décrire ce qui est attaché, ce qui ne bouge pas, comme le taux d'imposition ou le tarif du titre transport. Le prix est fixé, ça veut dire il est le même pour tout le monde. Enfin, on peut fixer le regard de quelqu'un ou fixer quelqu'un du regard. C'est quand on regarde cette personne sans la quitter des yeux, ce qui peut être une façon de montrer son intérêt, mais qui peut déplaire, car c'est une attitude parfois un peu étrange.
17: Le verbe fixer est assez courant en français et on ne se trompe jamais sur son sens.
3: C'était exact, et ça l'est peut-être moins depuis quelques années. En anglais, le verbe « to fix » a un sens plus complexe. Comme en français, il peut signifier « décider de façon définitive » ou bien « accrocher fermement » comme quand on fixe un tableau au mur. Il a aussi ce sens de « réparer ». Recoller les morceaux. Et c'est là où il y a une différence avec le français. Quand dans une crise politique, un responsable dit à son équipe « fix it », cela signifie « trouver les moyens de faire passer le message » ou bien « réglez-moi ça ». Et ce sens du verbe « to fix » on le retrouve dans le substantif fixeur.
17: Le fixeur qui est dans notre profession la personne qui est une aide précieuse sur le terrain pour faciliter le travail du journaliste.
3: Oui, c'est d'ailleurs souvent un journaliste basé dans le pays où le reportage est tourné. Une personne qui parle la langue locale, qui a un carnet d'adresse, en d'autres mots, qui fait avancer les choses, qui sait qui il faut rencontrer pour faire un bon reportage.
17: Fixeur, c'est du jargon, un peu comme quand on dit « les incendies ont été fixés ».
3: Précisément, Juliette. Alors, ce terme, on l'a beaucoup entendu cet été 2026, où il y a eu toute une série d'incendies très dramatiques. Ces dernières années, déjà, on entendait le mot « fixé » dans la bouche des porte-paroles des pompiers, mais pas dans celle des présentateurs.

0: Il n'avait plus connu un si mauvais départ depuis 15 ans, Christophe Diremzian.
1: Ça n'est pas encore vraiment le type de revers à faire plonger le PSG dans une crise, mais le constat est tout de même là. Les doubles champions d'Europe n'ont toujours pas la moindre victoire au compteur en 4 matchs, trophée des champions compris. Et cette fois, pas de miracle comme vendredi dernier à Lille, lorsque les Parisiens finissent par arracher un nul de partout en étant pourtant menés 2-0 à l'entame du temps additionnel. Pour la première de la saison au Parc des Princes, Luis Enrique n'avait pas opté pour une équipe bis en prévision de la Ligue des Champions mercredi, mais elle a tout de même trouvé ses limites face à la formation la plus en forme du moment, pleine de réalisme, de tirs cadrés, de buts, et protégée par un énorme gardien, Lucas Radecki, auteur en fin de match d'une magnifique envolée sur une frappe tout aussi sublime d'Ousmane Dembélé. Paris sait toujours réagir, toujours presser, mais ne sait plus très bien défendre. Un défaut à vite corriger pour chasser les doutes. Il n'y en a pas forcément à avoir à 5 jours d'un premier duel européen très abordable avec le Slovan Bratislava, mais mieux vaut mettre les choses au point très vite après cette défaite qui fait tout de même désordre.
0: Christophe Diremzian. Et puis elles, en revanche, ont bien réussi leur début. Les Françaises, bien lancées à la Coupe du Monde de basket. Ça se passe en Allemagne. La France, large vainqueur de son premier match, 99-53 face à la Hongrie.
2: Merci beaucoup, Martin Guez.
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2: 5h13 en temps universel. On commence notre tour du monde sur le continent asiatique. La Corée du Sud, confrontée au fléau des crimes sexuels en ligne, des photos ou des vidéos à caractère sexuel prises à l'insu de femmes dans les espaces publics, à domicile, et qui finissent sur Internet. Un phénomène amplifié par le boom de l'intelligence artificielle qui facilite la création de deepfakes, donc des vidéos pornographiques qui sont réalisées par IA en incrustant le visage d'une victime qui, elle, est bien réelle. Pour lutter donc contre ce phénomène, le gouvernement sud-coréen a établi depuis 2018 un centre composé uniquement de femmes chargées de traquer et de supprimer ces contenus illicites en ligne. Reportage à Séoul de Célio Fioretti.
4: Dans un petit bureau du centre-ville de Séoul, arborant des banderoles de soutien aux victimes de violences sexuelles, travaillent les nettoyeuses du net. 23 femmes qui suppriment ces vidéos à caractère sexuel sur demande des victimes. Kim Yo-jong est à la tête de cette équipe.
5: La plupart des victimes viennent nous voir après qu'un proche leur ait dit qu'une vidéo d'elles circulait en ligne. Nous avons un programme d'intelligence artificielle qui détecte les republications de cette même vidéo à travers Internet, ce qui permet d'effacer ces contenus aussi bien sur les réseaux sociaux que sur des sites pornographiques.
4: Outre le retrait de contenu, le site et ses 17 antennes régionales proposent un accompagnement psychologique et juridique des victimes. Ces dernières sont de plus en plus nombreuses. Depuis son ouverture, le centre a déjà reçu 53 000 victimes et supprimé d'Internet plus d'un million de contenus sexuels illicites. Des suppressions parfois difficiles pour Kim Yo-jong.
5: La majorité des vidéos sont hébergées sur des sites illégaux. Donc l'hébergeur n'approuve pas notre demande de suppression. Dans ce cas, la police peut intervenir et faire fermer le site en question. Il y a aussi le problème des sites hébergés à l'étranger, mais dans 80% des cas, ils sont hébergés aux États-Unis et les autorités américaines collaborent avec nous pour supprimer ces contenus hébergés sur leur territoire.
4: Des contenus pornographiques, parfois violents, parfois pédopornographiques, que les femmes du centre doivent consulter chaque jour pour les supprimer. Madame Park, qui doit garder son anonymat pour effectuer son travail, nous explique l'impact que cela peut avoir sur sa santé.
6: Tout le monde est assez affecté émotionnellement et psychologiquement par ce travail. D'après l'expérience de collègues avec qui j'ai pu parler, certains ont développé de l'insomnie, d'autres se sont mis à pleurer en voyant certains contenus filmés ou ont perdu l'appétit au point de sauter des repas.
4: Pour aider les 23 femmes chargées de supprimer ces contenus, le centre a mis au point un accompagnement psychologique permanent, explique Madame Park.
6: Nous avons une à deux fois par mois des consultations individuelles avec un psychologue pour prévenir les burn-out. Ce qui nous pousse également à continuer, c'est le soutien des victimes. Quand nous recevons des messages de remerciement de la part des personnes concernées, disant que cela les a aidés à retrouver leur vie quotidienne, je ressens que, même modestement, j'ai pu contribuer à ce que ces personnes surmontent une épreuve aussi lourde dans leur vie.
4: On estime que plus de la moitié des victimes mondiales de deepfake pornographiques seraient sud-coréennes et cette tendance est en augmentation sur toutes les tranches d'âge. C'est le Fioretti, Séoul, RFI.
2: 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La Thaïlande accueille depuis mercredi et jusqu'à demain plus de 5000 marines américains. 5 jours de permission avant de rentrer chez eux. Leur porte-avions Abraham Lincoln

0: a accosté dans le port de Pattaya après un record de 286 jours en mer au Moyen-Orient. Ils ont été mobilisés évidemment pour le conflit face à l'Iran. Bonjour Joris Zilberman.
1: Bonjour.
0: Alors pourquoi est-ce que c'est un symbole si fort en Asie ?
1: Eh bien d'abord parce que l'arrivée de ces milliers de marins a provoqué une vraie inquiétude dans ce port touristique thaïlandais, l'inquiétude du tourisme sexuel. Pattaya, c'est une station balnéaire qui a très mauvaise réputation avec sa rue des bars et des boîtes de nuit qui s'appelle Walking Street, symbole pas seulement d'une vie nocturne débordante, mais surtout d'une des principales destinations du tourisme sexuel de masse. Et derrière tout cela, il y a une histoire terrible à laquelle les soldats américains sont liés, puisque c'est à Pattaya qu'ils avaient l'habitude de se rendre en permission pendant la guerre du Vietnam. Alors d'abord, il faut savoir que la Thaïlande a interdit la prostitution depuis une loi de 1960. Une autre loi de 1966 punit le proxénétisme, le racolage et le trouble à l'ordre public.
0: Mais dans les faits, c'est un petit peu différent.
1: Oui, car la prostitution est tolérée, elle est même en partie contrôlée, elle est très visible. Les revenus générés sont massifs, plus de 6 milliards de dollars par an, ce qui représente environ 1,5% du PIB de la Thaïlande. Rappel historique utile, la prostitution dans le pays, qui est vieille de plusieurs siècles, a été favorisée, catalysée par l'armée impériale du Japon pendant la Seconde Guerre mondiale, puis par l'armée américaine. Exemple criant avec Pattaya, qui n'était qu'un petit village de pêcheurs jusque dans les années 1960. Ce sont les GIs de la base aérienne toute proche d'Utapao et leur envie de se détendre des combats au Vietnam qui ont motivé la construction de bungalows, de petits restaurants, d'abord sur une plage sauvage. Là, une zone appelée de repos et de détente a été créée exprès pour eux, faisant appel à la prostitution. Au moment du départ des derniers soldats états-uniens en 1976, le secteur privé thaïlandais a pris le relais et le tourisme sexuel a pris la suite de la prostitution militaire, soit la matrice de ce qui allait faire de Pattaya la capitale du vice en Thaïlande avec Bangkok.
0: Et cette histoire sombre, Joris, elle résonne dans toute l'Asie.
1: Oui, car cette prostitution militaire américaine a été construite de façon systématique. Ce qu'on appelle ces zones de repos et de détente, mais aussi zones spéciales de divertissement, ont été généralisées depuis la fin de la Seconde Guerre mondiale avec l'implantation des bases américaines en Asie. Outre la Thaïlande, cela concerne principalement le Japon, où stationnent 56 000 soldats américains, la Corée du Sud, qui compte 28 500 GIs, et les Philippines, où le contingent états-unien s'élève à 10 000 hommes. Dans ces trois pays, des villes portent ce fardeau, ces blessures de femmes utilisées pour les besoins de l'armée américaine, les affaires de viol, de meurtre. C'est le cas à Okinawa, où la prostitution a été légalement autorisée, et où les crimes sexuels ont provoqué un rejet puissant de la présence des forces américaines. C'est le cas aussi à Angeles City, dans l'archipel philippin, où l'industrie du sexe au service des GIs a utilisé des dizaines de milliers de femmes, sans oublier ces villes au nord de Séoul, en Corée du Sud, où celles qui étaient tristement appelées « princesses pour Yankees » ou « femmes de réconfort » étaient réduites à l'esclavage sexuel pour les Américains, avec l'aide du gouvernement sud-coréen.
0: L'Asie en mouvement, la chronique de Joris Zilberman.
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0: Il est 7h20 à Paris. Le retour de la chronique politique le samedi. Elle va être particulièrement intéressante, hein, évidemment, puisqu'on est à 8 mois de l'élection présidentielle en France. Bonjour Raphaël Delvolvé.
3: Bonjour Clotilde, heureux de vous revoir.
0: Également. Alors vous suivez particulièrement l'actualité de la favorite pour l'instant dans les sondages, à savoir Marine Le Pen, la double finaliste déjà de la présidentielle, qui, depuis que la justice lui a permis de se présenter, œuvre à reprendre en main son parti, le Rassemblement National, dirigé par celui qui devait potentiellement la remplacer en cas d'empêchement, à savoir Jordan Bardella.
3: Oui, et nous appellerons cela la débardellisation du Rassemblement National. Partons d'un événement de coulisses récent et particulièrement important, loin d'être anecdotique. C'était la semaine dernière, alors que Marine Le Pen débattait devant les patrons de France, le MEDEF, à Paris pour sa rentrée médiatique. On apprenait dans la presse le départ d'un certain François Durvy du Rassemblement National. Alors, ce nom nom ne vous dit sans doute rien. C'est un ex-patron très diplômé et il venait tout juste d'être embauché comme conseiller économique de Jordan Bardella du temps où ce dernier se préparait à candidater. François Durvy devait et s'évertuait à créer des ponts entre le RN et les milieux économiques. On lui doit notamment des rendez-vous, des dîners entre les deux têtes du RN et de grands chefs d'entreprise du CAC 40. C'est aussi à lui qu'on doit les accents libéraux du discours de Jordan Bardella ces derniers mois, notamment sur les retraites. Cela avait d'ailleurs créé ou laissé apparaître une divergence majeure entre Jordan Bardella et Marine Le Pen. Marine Le Pen qui vient tout juste d'ailleurs d'annoncer défendre pendant la campagne la retraite à 62 voire 60 ans et donc mettre gentiment à la poubelle les projets de capitalisation et d'abandon d'âge légal évoqués du temps de l'incertitude sur l'identité du candidat RN. Marine Le Pen, d'ailleurs interrogée sur le départ de François Durvy, a dit ne pas le déplorer mais bien au contraire l'avoir souhaité.
0: Alors cette distanciation, elle dépasse d'ailleurs les simples questions économiques.
3: Oui, car c'est l'autre révélation des derniers jours dans la presse. François Durvy aurait aussi suggéré à Jordan Bardella de présenter sa candidature dans l'après-midi du 7 juillet. Vous savez, la date où la cour d'appel a remis son fameux arrêt qui permet à Marine Le Pen d'être aujourd'hui candidate. Marine Le Pen était alors fixée sur son sort, consultait ses avocats au siège du parti avant de prendre sa décision. L'information, cette suggestion de François Durvy lui serait remontée aux oreilles et elle n'aurait évidemment pas apprécié. On peut contredire Marine Le Pen, débattre avec elle, mais on ne peut pas être déloyal, résume un membre du cercle mariniste, ce groupe de fidèles qui désormais a repris en main la campagne de Marine Le Pen. Cela transparaît d'ailleurs aussi dans d'autres arbitrages politiques, dans le programme. Le RN va notamment défendre pendant la campagne l'interdiction du voile islamique dans l'espace public, une mesure à laquelle un certain Jordan Bardella a toujours été défavorable.
0: On l'a vu d'ailleurs, Raphaël, assez mal à l'aise pour défendre cette proposition au public.
3: Oui, Jordan Bardella très prudent, parlant tantôt d'un référendum, tantôt d'un grand débat, quand d'autres cadres du parti apparaissaient plus déterminés. On citera notamment Jean-Philippe Tanguy, proche de Marine Le Pen, qui lui affirmait que les femmes voilées seraient frappées d'une amende une fois le RN au pouvoir. Jordan Bardella qui assure cependant être officiellement derrière Marine Le Pen et surtout dites allez bien, lui qui au lendemain de la candidature de son mentor faisait grise mine et dont on dit parmi ses proches qu'il a passé un été très difficile, un été à digérer la déception car dit-on, il a réellement cru être candidat. Marine Le Pen le veut Premier ministre et lui demande loyauté. Elle a fait passer en ce sens un message de façon assez claire.
0: Raphaël Delvolvé pour la chronique politique. Allez, juste avant de faire un point sur l'actualité africaine, Sophie Pouzrat, vous revenez avec la rédaction de Jeune Afrique sur ce qui s'est passé au Niger il y a tout juste une semaine.
4: Au Niger, une tentative de mutinerie a visé la présidence et l'aéroport de Niamey dans la nuit du 28 au 29 août dernier. Mise en échec depuis, elle soulève néanmoins plusieurs questions dans le pays. Nous sommes avec Mathieu Milcan du Média Jeune Afrique pour en parler. Bonjour Mathieu.
5: Bonjour Sophie.
4: Mathieu, d'abord, s'agissait-il d'une tentative de coup d'État ou d'une mutinerie ?
5: Ce que l'on peut dire avec certitude, c'est que pendant quelques heures au moins, le pouvoir de Tiani a vacillé. C'est une mutinerie qui a failli tourner au coup d'État. Alors, ce n'est pas la première fois, fort malheureusement, que Niamey est le théâtre d'affrontements, que les habitants se réveillent au bruit des tirs d'armes automatiques. Le JNIM et l'État islamique ont mené des attaques de grande ampleur cette année déjà. En revanche, c'est bien la première fois depuis que Tiani a mené le coup d'État contre Bazoum en 2023, que des membres de l'armée nigérienne s'en prennent à d'autres membres de l'armée nigérienne. La première fois aussi que la présidence est attaquée et que la télévision nationale est attaquée également. La version officielle, c'est qu'il s'agit d'un simple mouvement d'humeur. Un coup de colère qui ne concernerait en fait qu'une petite poignée de soldats de l'armée nigérienne. Le général Ibro Amadou, qui est le chef d'état-major particulier de Tiani, qui est aussi l'un de ses plus fidèles soutiens, a même affirmé qu'il s'agissait d'une tentative de déstabilisation menée par, je cite, des commanditaires étrangers. Alors ce narratif, la junte en a l'habitude, la France, la Côte d'Ivoire et le Bénin ont une nouvelle fois été pointés du doigt, mais cette fois, la junte a poussé le bouchon un peu plus loin. Sur la télévision d'État, un capitaine de parachutistes, qui avait lui-même été arrêté parce qu'il était soupçonné d'avoir participé à la mutinerie, a livré un témoignage qui ne semblait pas tout à fait spontané. Et il y accuse le Tchad. N'Djamena a sans surprise, démenti toute implication.
4: Alors qu'est-ce que tout cela révèle des tensions au sein de l'armée nigérienne ?
5: Ce que l'on sait aujourd'hui avec certitude, c'est que ce sont de jeunes officiers qui ont été à la manœuvre. Et pas n'importe lesquels. Il s'agit de soldats des forces spéciales et particulièrement d'unités basées dans le Tillabéri. Cette zone qui est à la frontière avec le Mali est devenue l'épicentre du terrorisme au Niger. Le JNIM et surtout l'État islamique contrôlent une partie du territoire là-bas. Et ces jeunes soldats qui sont au front, qui se battent, se sentent oubliés et abandonnés par leur hiérarchie et donc par Tiani. Ce que cela a aussi révélé, c'est une forme d'attentisme au sein des forces armées nigériennes. Une grande partie des unités n'ont pas bougé pendant les événements. Tiani n'a en réalité pu compter que sur les hommes de la garde présidentielle. Ceux-là même qu'il dirigeait avant de prendre le pouvoir par les armes et ceux-là même qui, au sein de l'armée, sont les plus choyés, notamment en termes d'équipement et d'armement.
4: Alors à quoi faut-il s'attendre désormais, Mathieu, dans le pays ?
5: Alors c'est un peu flou. En ce moment, il y a clairement un parfum de paranoïa à Niamey. Les arrestations se multiplient parmi les militaires, mais aussi parmi les civils. Deux anciens ministres, des cadres du PNDS, le parti de Mohamed Bazoum et avant lui de Issoufou, ont notamment été arrêtés. Et puis il y a la disparition inquiétante de notre confrère, le journaliste Moussa Kaka, directeur de la radio-télévision Sahraouia, que les auditeurs de RFI connaissent bien. Il n'a pas donné signe de vie depuis lundi 31 août. Des sources au sein des services de sécurité et de renseignement nous ont affirmé que les agents peinaient même à faire face, tant le nombre de personnes arrêtées et donc d'auditions se multiplie. Alors, de très nombreuses questions se posent, notamment sur les vrais commanditaires, sur les soutiens, y compris peut-être au sein de la junte. Et puis, il y a aussi une question centrale et qui est beaucoup plus politique. Tiani a fait de la défense de la souveraineté l'alpha et l'oméga de ses discours. C'est là-dessus qu'il fonde sa légitimité. Or, cette fois, il a fallu que les militaires russes d'Africa Corps interviennent pour mettre fin à la mutinerie. Ça, il va falloir que Tiani l'explique aux Nigériens.
4: Des précisions et des analyses à retrouver dans les colonnes de Jeune Afrique. Merci Mathieu Milcan. Et merci Sophie Pouzrat. On vous retrouve dans un petit quart d'heure pour la revue de presse. Et puis le Niger, on va en reparler dans un instant dans le journal Afrique. Restez avec nous.
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0: de la Défense et de l'Intérieur ont rappelé que plusieurs îles sur le fleuve appartiennent au Congo, mais sont habitées par des ressortissants de la RDC dans un esprit, je cite, de bon voisinage. Le ministre de la Défense a qualifié les faits d'incidents regrettables, condamné les images humiliantes diffusées sur les réseaux et insisté sur la volonté du gouvernement de Brazzaville de privilégier le dialogue.
1: Et la semaine dernière, la chef de la diplomatie de la RDC, qui était en visite justement à ce moment à Brazzaville, avait qualifié de regrettable cet incident frontalier. Thérèse Kayikwamba-Wagner qui en appelait au calme et à la retenue. Le gouvernement, dont elle est membre, qui lance un nouveau plan de riposte contre l'épidémie de maladie à virus Ebola qui frappe 6 provinces de l'Est et du Nord-Est de la RDC en ce moment. Dernier bilan provisoire, 3072 décès sur 6342 cas recensés. Le variant Bundibugyo du virus qui continue de progresser. Même si, on le disait hier, le patron de l'agence sanitaire de l'Union africaine voit quelques motifs d'espoir. Le gouvernement congolais, lui, tente donc une nouvelle réponse sur 180 jours avec un budget d'1,3 milliard de dollars. Les détails RFI Kinshasa de Pascal Moulégoa.
2: Baptisé Une Santé, le nouveau plan congolais veut changer l'approche de la riposte. Pour le ministre de la Santé, Samuel Roger Kamba, il ne s'agit plus seulement de traiter les malades, mais d'agir sur l'ensemble des facteurs qui favorisent la propagation du virus. Les dispositifs prévoient donc de renforcer la surveillance épidémiologique avec une détection plus rapide des cas et un suivi systématique des contacts. Les équipes doivent également être mieux préparées à intervenir rapidement dans les zones touchées ou menacées. Autre priorité, rapprocher la riposte des populations. Les autorités veulent renforcer les structures de santé, améliorer la prise en charge et favoriser l'accès précoce aux soins. La communication occupe également une place centrale. Les plans prévoient une implication accrue des communautés pour lutter contre les rumeurs, expliquer les mesures de prévention et encourager les signalements rapides des cas suspects. Une santé mise enfin sur une meilleure coordination entre différents secteurs, santé humaine et animale, environnement, administration et partenaires. Objectif, s'adapter à l'évolution de l'épidémie et réduire les décès évitables. Le gouvernement appelle ainsi à une mobilisation collective avec les communautés au cœur du dispositif. Pascal Moulégoua, Kinshasa, RFI.
1: Et focus ce matin sur RFI sur les personnels de santé en première ligne face à Ebola. 158 contaminations recensées, au moins 45 morts d'après les derniers chiffres disponibles fin août. Ce ne sont pas seulement les médecins, les infirmiers, infirmières. Cela inclut également les sages-femmes, les laborantins, les aides-soignants, les agents communautaires, le personnel d'entretien, les chauffeurs des structures sanitaires. On vous explique tout ça sur notre application RFI onglet Afrique. 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Il serait donc, je vous le disais en titre, au moins 12 pays qui apportent un soutien de près ou de loin militaire aux belligérants au Soudan. C'est ce qu'affirme en tout cas Massad Boulos, le conseiller Afrique du président américain Donald Trump, dans un entretien à la BBC. Des soutiens qui alimentent le conflit, selon lui. Et c'est aussi ce que pointent du doigt des experts de l'ONU. Parmi les pays cités par les experts de l'ONU, outre les Émirats Arabes Unis, alliés des paramilitaires FSR, eh bien, il y a la Libye. Pourquoi, Alexandra Blanjon?
3: Selon un rapport de l'ONU, armes, combattants, matériel militaire transitent via l'est et le sud de la Libye, des territoires contrôlés par le maréchal Haftar, avant d'être acheminés vers le Soudan. Le rapport identifie Benghazi, Koufra, Djoufra comme plaques tournantes. Du matériel militaire serait notamment déchargé de bateaux dans le port de Benghazi avant d'être acheminé par camion vers le sud. Selon une enquête de l'organisation Lighthouse Report, un camp surnommé Camp 17 à proximité de Benghazi servirait de centre de formation pour l'utilisation de drones et d'armes lourdes. Des formateurs colombiens y seraient présents. Une autre base militaire à Al-Djoufra servirait de camp d'entraînement pour des combattants sud-soudanais et tchadiens avant d'être déployés sur le front au Darfour. Au total, 5 camps d'entraînement ont pu être identifiés en Libye, mais selon Lighthouse Report, il y en aurait davantage. La Libye fournit aux paramilitaires ce qui leur manque au Soudan, affirme cette organisation. Une base arrière sécurisée où des centres d'entraînement et de logistique sont protégés contre des attaques aériennes.
1: Et cette semaine, une nouvelle fois, les Émirats Arabes Unis, de leur côté, ont nié toute implication dans la guerre au Soudan.
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1: Les accusations sont cette fois en partie voilées. le démenti demeure ferme. La France, le Nigeria, comme le Bénin, démentent catégoriquement avoir joué un quelconque rôle dans les événements de samedi dernier. À Niamey, au Niger, le chef de la diplomatie française le fait à notre micro ce matin. Il est notre invité dans 45 minutes. Le Nigeria l'a fait par communiqué hier. La diplomatie béninoise aussi a réagi ce vendredi, alors que hier, en Conseil des ministres à Niamey, le porte-parole des autorités nigériennes a dénoncé, je cite, le double visage des frais

0: Africains prompts à servir de passerelle aux actions déstabilisatrices des tenants du régime français. Fin de citation. Pas de pays nommé donc, mais plus tôt cette semaine, une vidéo présentée comme un témoignage et diffusée à la télévision nationale nigérienne s'était révélée plus directe, Magali Lagrange.
1: La France, le Tchad, la Côte d'Ivoire, le Bénin, la CDAO sont pointés du doigt par le capitaine Roger Gabriel dans la vidéo diffusée cette semaine sur la télévision d'État nigérienne. Des accusations de soutien aux soldats qui se sont rebellés à Niamey la semaine dernière, rejetées par le porte-parole du gouvernement béninois. Personne raisonnablement ne croit aux allégations qui ont été formulées contre le Bénin, affirme Wilfried Oumbeji.
2: À un moment ou à un autre, nos frères du Niger comprendront que le Bénin n'est pas leur ennemi et que les relations vont se normaliser. Pour les mêmes raisons qui ont fait qu'hier nous avons été contre la déstabilisation du Niger, nous sommes contre la déstabilisation du Niger aujourd'hui, et nous le serons demain. Ce sont nos frères, ce sont nos parents, les populations sont les mêmes de part et d'autre des frontières, et nous avons vocation à coexister pacifiquement.
1: Depuis l'arrivée du CNSP au pouvoir il y a 3 ans, les autorités nigériennes ont à plusieurs reprises accusé leurs voisins de vouloir les déstabiliser, ce que le Bénin a toujours nié. Mais cette fois, note un analyste, les accusations ne viennent pas des dirigeants, mais du témoignage d'un soldat, un narratif qui est, estime-t-il, destiné à la population nigérienne. Les relations entre Niamey et Porto Novo se sont réchauffées après l'élection de Romuald Ouadani à la tête du Bénin, mais à ce jour, le Niger maintient encore sa frontière fermée.
0: Et hier, à Niamey, s'est donc tenu le premier conseil des ministres depuis la mutinerie de la semaine dernière. Le gouvernement nigérien qui reconnaît des morts civiles à ce moment-là et qui remercie le Mali, le Burkina Faso, l'Algérie et la Russie. Il est légitime de faire le lien avec le contexte très tendu à Niamey. Human Rights Watch demande à son tour que les autorités nigériennes disent clairement où se trouve notre confrère Moussa Kaka, qu'elle garantisse sa sécurité, qu'elle lui permette d'avoir accès à sa famille, à un avocat. Moussa Kaka n'a plus donné de nouvelles depuis lundi soir. Le Mali et ce grand soulagement des habitants de Léré, cette ville de la région de Tombouctou, subissait depuis 10 mois un blocus imposé par le JNIM. Seuls les véhicules militaires parvenaient à passer. RFI vous révélait en début de semaine qu'un accord avait été trouvé entre le groupe djihadiste et les autorités maliennes, sous l'impulsion de chefs traditionnels et communautaires. Depuis mardi, les djihadistes laissent à nouveau passer les véhicules civils. La rédaction en mandinquant et en full-full-D de RFI a recueilli le témoignage d'un habitant de Léré pour sa sécurité. Il s'exprime de manière anonyme. Écoutez.
3: Nous sommes très contents. La levée de ce blocus, c'est comme si on nous avait déchargé d'un immense fardeau. La population, les hommes, les femmes, les jeunes, nous sommes tous heureux. Parce que ça n'a pas été facile. Il y a eu vraiment des difficultés. Aujourd'hui, on peut dire Dieu merci. Ces derniers jours, plusieurs voitures ont pu entrer et sortir de Léré. Nous, les habitants, nous souffrons, vraiment, nous souffrons énormément, surtout à cause du manque de nourriture. Nous avons besoin d'aliments, de médicaments et nous avons aussi des besoins en termes d'éducation. Il y a des jeunes ici qui sont sans emploi. Nous avons besoin d'aide pour tout cela. C'est le blocus qui a créé toutes ces difficultés. Le commerce et les autres activités, tout était à l'arrêt.
0: Propos recueillis par nos collègues de la rédaction en mandinquant et en full-full-day de RFI. De la justice au Tchad, en bref, dans ce journal, et un verdict attendu pour mercredi prochain à N'Djamena dans le procès d'Abdoulaye Miskine et de ses co-accusés. Hier, 30 ans de prison ont été requis pour l'ex-chef de garde Tchado centrafricain, 10 années pour ses 3 co-accusés. Les 29 personnes constituées partie civile réclament de leur côté 25 milliards de francs CFA de dommages et intérêts. C'était le dernier recours dans l'affaire du complot contre la sûreté de l'État en Tunisie. On le disait en bref hier. Jeudi, la Cour de cassation a confirmé les peines pour les 34 personnes condamnées. Ces détenus qui sont en réalité donc des dizaines de personnalités politiques, de militants, de défenseurs des droits humains, de journalistes tunisiens. Parmi eux, l'avocat Ayachi Hamami, sa fille Fida réagit.
4: Malheureusement, ce n'était pas une surprise. Il y avait peut-être peu espoir que les autorités tunisiennes saisissent cette opportunité, ce dernier recours judiciaire disponible dans l'affaire, pour rectifier vraiment cette parodie de justice qui a commencé depuis février 2023 et qui a mené à la mise en examen et au procès de 34 personnes en Tunisie, dont mon père, Ayachi Hamami. Nous nous inquiétons surtout que les conditions de détention sont lamentables, que le climat excessif en Tunisie, les vagues de chaleur, la canicule, un impact très double sur les prisonniers. Donc oui, nous sommes inquiets, mais nous savions aussi que ce combat a un prix. Mon père le savait toute sa vie et on n'a pas le choix à part continuer de combattre pour la liberté.
0: À propos recueilli par Léa Bouhar, hier, l'Union européenne a fait part de sa préoccupation après la confirmation de ses condamnations en Tunisie. Des interrogations subsistent quant au plein respect des garanties liées à un procès équitable, a dit un porte-parole de la diplomatie européenne. Clotilde Dumais, c'est à vous.
5: Merci beaucoup Vincent Dublanche pour le journal. 5h43 en temps universel, le prochain quart d'heure sur RFI. On le passe en studio avec Sophie Pouzrat et Newton Ahmed Barry. Bonjour à tous les deux.
6: Bonjour Clotilde, bonjour à tous.
5: Alors Sophie, votre revue de presse dans un instant.
6: Oui, on parlera de cette nouvelle crise des Malouines qui se profile.
5: Et Newton Ahmed, votre analyse cette semaine.
7: Le général Tchani a sauvé son fauteuil, il a perdu son armée, récit d'un putsch dans le putsch.
5: Vous nous expliquerez effectivement votre point de vue dans un instant, juste avant les informations de ce samedi, en bref. Et Donald Trump qui envoie ses émissaires en Russie, puis en Ukraine, Jared Kushner et Steve Witkoff, a priori d'abord attendus à Moscou pour rencontrer Vladimir Poutine avant de rencontrer Volodymyr Zelensky à Kiev demain. Le président américain estime qu'il y a une chance de faire avancer les choses pour mettre fin à la guerre sans apporter de précision à ce stade. Et puis les Nations Unies adoptent une nouvelle représentation cartographique du monde, plus fidèle à la taille réelle des continents, notamment de l'Afrique. C'était une résolution portée par le Togo, adoptée par l'Assemblée générale de l'ONU hier avec 164 voix. Et avant tout ça, les sports. Bonjour Babacar Diarra.
8: Bonjour Clotilde.
5: En football d'abord, c'est mal engagé pour le premier club tchadien impliqué dans le premier tour préliminaire aller des Coupes d'Afrique de clubs.
8: En Coupe de la Confédération, l'ASPC a dû concéder le nul à N'Djamena de partout face aux Ivoiriens de Korogo. Un retour au premier plan compliqué pour ce club privé de stade homologué et donc de compétition continentale la saison dernière. Nesta Yamgoto.
9: Après une saison d'absence, les supporters de l'ASPC retrouvent enfin la Coupe africaine à N'Djamena. Dans les tribunes, chants, applaudissements et espoir. Mais à la 13e minute, les visiteurs refroidissent les stades en ouvrant le score. Au retour des vestiaires, l'ASPC égalise. À la 73e minute, l'équipe tchadienne prend l'avantage. Mais à la 89e minute, les Ivoiriens marquent leur deuxième but. Au coup de sifflet final, deux buts partout. Une fête à moitié gâchée, selon l'entraîneur de l'ASPC, Tahir Zakaria.
10: Étant comme le premier match de la Champions League ici, joué par un flop, on a voulu vraiment défendre cette couleur-là et on a pu faire ça. La deuxième option, c'était de gagner les matchs ici à domicile pour aller courir là-bas derrière les ballons. Malheureusement, on n'a pas pu gagner les matchs.
9: Un match nul frustrant, mais les supporters gardent l'espoir.
11: Je pense que le coach fera de tout moyen possible pour revoir certains joueurs rectifiés et au match retour, Charles va relever le défi.
9: La qualification se jouera à Abidjan dans une semaine. En attendant, les regards se tournent vers les Aiglons qui entrent en liste cet après-midi avec l'espoir d'offrir au Tchad une première victoire dans son nouveau stade. Nestayam Goto, N'Djamena, RFI.
8: Les Aiglons de N'Djamena reçoivent le champion éthiopien Sidama pour le premier tour de Ligue des Champions.
5: Chez les dames, la Coupe du Monde U20 démarre ce samedi en Pologne avec en lice les Béninoises dans cette journée d'ouverture.
8: Les Amazones prennent part à leur première Coupe du Monde. Elles affronteront à Katowice l'équipe du Mexique, 8e de finaliste de la dernière édition. Apprentissage express pour les Béninois sous l'œil de Jimmy Adjovi-Boko. Le conseiller technique du ministre des Sports prend cette Coupe du Monde comme une récompense du travail de formation abattu ces dernières années.
12: C'est vrai que cette Coupe du Monde nous donne la possibilité de voir tout ce que l'État est capable de faire pour le développement du sport au plus haut niveau. Beaucoup de promesses et on a montré de belles choses, un beau potentiel offensif, encore des lacunes défensives à travailler. Mais surtout, je pense qu'il ne faut pas qu'on ait peur de jouer. Dès lors qu'on se met à jouer, on arrive à montrer que qu'on peut être au niveau des meilleures équipes. Donc on ne doit plus croire ou penser qu'on est un petit pays.
8: Bénin-Mexique, première journée du groupe A de la Coupe du Monde féminine U20, coup d'envoi 16h temps universel.
5: En Allemagne, Babacar, les basketteuses maliennes veulent encore croire en leur bonne étoile à la Coupe du Monde.
8: Oui, hier, il n'y avait pas de bonne étoile à Berlin face au Japon. japonaise, les Aigles d'âme ont échoué à 5 points dans leur quête d'une première victoire de la compétition. L'adresse longue distance a fait défaut face donc à ces Asiatiques. Une chance en or manquée car ce matin, la route s'élève avec l'Espagne, vice-championne d'Europe en titre. Coup d'envoi 9h30, temps universel.
5: Babacar Diarra pour les sports. Votre revue de presse internationale, Sophie Pouzrat, avec à la une. D'abord, le virage vers une nouvelle crise des Malouines.
13: Oui, c'est une actualité qui peut faire revivre à certains des souvenirs de 1982, l'année où ce petit archipel a été le théâtre d'une guerre d'un peu plus de 2 mois entre l'Argentine et le Royaume-Uni. Ces îles, appelées Malouines à Buenos Aires, Falkland à Londres, sont aujourd'hui britanniques, mais ont toujours été revendiquées par les gouvernements argentins successifs. Et Javier Milei, l'actuel président d'extrême droite du pays, ne déroge pas à la règle. Il a déclaré cette semaine que l'Argentine devait récupérer ses îles comme une question d'importance nationale, raconte le quotidien argentin La Nation. Mais tout ceci est un virage calculé pour le journal conservateur, ce qui n'a jamais été une préoccupation centrale dans sa vie personnelle et politique, bien au contraire, est devenu le point d'orgue d'une sorte de relance de l'administration présidentielle de Javier Milei. En effet, si l'on regarde le calendrier du pays, l'élection présidentielle aura lieu en octobre 2027, ce qui n'a rien d'anodin. La réaction de Javier Milei intervient à un moment où son gouvernement est désapprouvé par plus de 2/3 des Argentins, notamment en raison des conséquences de sa politique économique sur la vie quotidienne, souligne d'ailleurs La Nation. Le contexte est donc primordial car il permet au gouvernement de reprendre la main sur l'actualité tout en mettant sous le tapis les problèmes économiques. C'est même une volonté explicite de Javier Milei qui a appelé à mettre de côté tout autre débat et à abandonner les points de vue divergents, observe le quotidien. Ce n'est pas le moment de discuter de certaines questions, une cause nationale l'exige.
5: Évidemment, les réactions elles ne se sont pas faites attendre au Royaume-Uni.
13: Ces îles sont britanniques et le resteront, une réponse sans équivoque du chef de la diplomatie britannique, Ed Miliband. Le célèbre tabloïd anglais The Sun adresse quant à lui un avertissement encore plus clair, si c'est possible, au président argentin en une de son site internet. Hands off, ce que l'on pourrait traduire par bas les pattes en français. La revendication argentine est une imposture flagrante, juge le Times, pour qui Javier Milei ne dispose d'aucune option militaire. Sa marine est moribonde après des années de négligence et son armée de l'air commence à peine à se reconstruire, raille le journal britannique, qui s'alerte néanmoins de potentielles actions de nuisance de la part de Buenos Aires. Un point de vue partagé par le Daily Telegraph qui considère que la Grande-Bretagne doit se tenir aux côtés des Malouines et qui appelle dans ses colonnes, je cite, à résister à l'agression argentine et à respecter la volonté du peuple, évoquant le droit à l'autodétermination des habitants de l'archipel. Un droit payé au prix d'un immense tribut en sang en 1982 selon le Times, qui conclut que le meilleur moyen d'éviter que cela ne se reproduise est une position totalement claire de la part du Royaume-Uni et cela implique un renforcement proportionné de ses défenses.
5: À la une également, Sophie, cette élection régionale dans l'Est de l'Allemagne ce dimanche avec l'AFD qui est en tête dans les sondages.
13: Comment peut-on voter pour l'AFD, se demande le site d'information allemand Der Spiegel. Pour la première fois depuis 1945, un parti minimisant l'importance de la période nazie est sur le point de prendre le pouvoir dans un land allemand. Cela risque d'avoir un impact considérable sur la réputation de l'Allemagne à l'étranger, craint le média en ligne. Pas de doute en revanche, dans les pages du Süddeutsche Zeitung, il est temps d'abandonner le principe de l'espoir, tranche amèrement le quotidien national. L'AFD devrait remporter les élections régionales avec une large majorité. La question est de savoir si elle sera capable de gouverner. Si c'est le cas, le parti d'extrême droite disposerait alors de ressources financières et structurelles considérables pour sa guerre culturelle, dont l'objectif est l'instauration d'un régime différent, autoritaire, redoute le journal. Même constat, outre-Rhin. Une région gouvernée par l'AFD en ferait un laboratoire pour les projets du parti le plus radical des droites européennes, note l'historienne Hélène Mière-Delacroix dans une tribune au quotidien français Le Monde, prédisant même que son arrivée au pouvoir dans l'une de ces régions pourrait faire basculer le pays dans une crise sécuritaire et économique majeure.
5: La revue de presse de Sophie Pouzrat. Un putschiste qui aurait bien pu être renversé par un putsch. Vous revenez donc cette semaine, Newton Ahmed Barry, sur les événements qui ont secoué le Niger le week-end dernier. Une mutinerie qui a fait trembler le général Abdourahman Tiani à Niamey. Il a finalement pu compter sur l'aide des paramilitaires russes de l'Africa Corps. Tiani sauvé donc, mais désormais otage des Russes.
7: C'est exactement ça, Clotilde. C'est une victoire à la pure russe. Tianis a sauvé son pouvoir et a perdu l'estime de bon nombre de Nigériens, lesquels se sont souvenus qu'en juillet 2023, face à une situation semblable, Mohamed Bazoum avait refusé l'offre d'Emmanuel Macron qui proposait de le réinstaller avec les 1500 soldats français de la base 101 de Djuri Amani. Trois ans après, des promesses non tenues, de jeunes officiers des unités de Wallam, Tera et Dosso, qui ont subi d'énormes pertes face à l'État islamique, Boko Haram et aux Jnim, ces gamins du front, comme on les désigne affectueusement à Niamey, se sont mutinés. Pour les vaincre, Tchani a fait appel à Africa Corps, une victoire au prix de la fraternité d'armes.
5: Pour autant, est-ce que Tchani est tiré d'affaire ?
7: C'est la malédiction des putschistes. Pour ne plus avoir d'adversaires, ils suppriment la politique. Quand on ferme toutes les soupapes démocratiques, on ne supprime pas l'opposition, on la déplace dans les casernes. Au Niger, il y a deux armées, la garde présidentielle choyée à Niamey et les gamins qu'on envoie mourir à Bankilaré ou Diffa, démunis, discriminés jusque dans la mort. Le double standard que les Niamayens ont observé alors que les armes venaient à peine de se taire. Obsèques officielles avec faste et les larmes de la République pour trois officiers de la GP morts pour Tchani, enterrement à la sauvette pour les autres, morts au front pour le Niger.
5: Tchani l'a échappé belle grâce donc à sa garde, mais aussi, on le redit, aux Russes.
7: Tchani, sauvé par un garant extérieur, dans des conditions inconnues, ni traité, ni cadre législatif connu, le fait du prince dans la panique, une souveraineté sous-traitée. Tchani, le souverainiste ombrageux, appelle les Russes dans sa propre base pour reprendre son propre aéroport. Ce n'est plus un partenariat, c'est une dépendance sécuritaire. L'armée nigérienne avait mis Tchani au pouvoir le 26 juillet 2023. Les Russes l'y maintiennent depuis ce 29 août.
5: Alors dans cette affaire, Newton Ahmed, il y a aussi Ankara et Alger.
7: Ankara a fait un simple communiqué. Les Turcs de Sadat ne sont pas gardes du corps de Tchani. Alger a surréagi pour protéger ses énormes investissements et pour éclipser le Maroc, son frère ennemi. Russes et Algériens ne sont pas pour autant alliés au Sahel. Ils ont en commun que plus jamais Paris ne revienne, mais ont des projets opposés. Moscou veut un Sahel en guerre permanente, qui a besoin de mercenaires, qui paye en or, en uranium, en concession. Le chaos est son business model. Tchani n'a plus la confiance de son armée, c'est une proie idéale. Alger, à l'opposé, veut des États stables pour protéger ses gazoducs. Elle ne veut pas de concurrents militaires dans sa profondeur stratégique. Moscou est son fournisseur, elle lui achète 80% de ses armes, mais elle ne le veut pas comme voisin. Tchani joue sur les deux tableaux, il prend l'argent algérien pour ne pas mourir de faim et des fusils de Moscou pour ne pas mourir tout court. Enfin, terminons avec cette sentence d'un brillant universitaire nigérian, Rahman Idrissa. Il disait, je le cite, « Au Niger, un coup d'État n'est pas une surprise, c'est une probabilité statistique, encore plus probable quand on interdit les urnes. Le seul vote qui reste, c'est une rafale à 1h du matin. »
5: Le regard de Newton Ahmed Barry sur RFI. Dans un instant, on va faire un nouveau point sur l'actualité internationale. Mais d'ici là, un petit peu de musique. L'artiste caribéen Oliver avec ce titre guadeloupéen sur RFI.

0: européen, le titre d'Oliver sur RFI. Restez avec nous dans un instant, l'actualité internationale.
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0: Il est 6h en temps universel, 8h à Paris. 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
0: Le journal international. Bonjour Marion Casanova.
5: Bonjour Clotilde Dumay.
0: À la une scène que l'on risque de ne plus voir dans l'Himalaya.
5: Le sauvetage de deux survivants 9 jours après les crues meurtrières, c'était hier au Népal. RFI a pu s'entretenir avec un proche de l'un d'entre eux. Un sauvetage inespéré donc, alors que le bilan humain s'alourdit quotidiennement. Le président ukrainien attend les émissaires de Donald Trump après Moscou aujourd'hui. Steve Witkoff et Jared Kushner se rendront demain à Kiev pour la première fois et alors que la Russie poursuit ses frappes sur l'Ukraine et notamment sa capitale. Dans ce journal, on dressera le bilan des 5 ans du putsch militaire en Guinée. On parlera de la fin d'un bras de fer entre laïcs et religieux en Israël. Et puis en France, Jordan Bardella, figure de l'extrême droite française, en quête d'une stature internationale. Il multiplie les déplacements à l'étranger.
0: Dans l'Himalaya, les familles poursuivent leur tournée des hôpitaux 10 jours après les crues meurtrières.
5: Plus de 1300 morts et toujours 5600 disparus. Beaucoup n'ont plus d'espoir et veulent au moins récupérer le corps d'un proche disparu avec donc ces allers-retours dans les hôpitaux, dans les morgues. Et hier, il y a eu ce sauvetage inespéré. 2 ouvriers retrouvés vivants, sortis d'un tunnel dans le nord du Népal. La vie de Sanjay Sa et Bakir Marjan n'est plus en danger. Mélissa Barra s'est entretenue avec le frère de l'un d'entre eux, forcément soulagé.
6: Amir Marjan est au chevet de son frère.
7: Ce matin, immédiatement après avoir été informé qu'il était en vie, je me suis rendu immédiatement à l'hôpital. Il était avec l'équipe médicale.
6: C'est à Kathmandou qu'est soigné son frère Kabir, extrait quelques heures plus tôt des décombres de la centrale hydroélectrique Trishuli 3A. L'expert en maintenance y travaillait depuis seulement quelques jours lorsque l'avalanche de roches et de boue a enseveli les installations.
7: Le matin même de la catastrophe, on a échangé au téléphone avec lui. Il a dit qu'il allait travailler et qu'il risquait de ne pas avoir de réseau. Plus tard, je l'ai appelé 20 fois, mais son portable ne répondait plus.
6: La famille a alerté les autorités le lendemain après avoir publié ces informations sur les réseaux sociaux.
7: En moi, je gardais espoir qu'il allait revenir et que nous serions de nouveau ensemble.
6: Il a fallu aux équipes de sauvetage népalaises et internationales plusieurs jours pour atteindre Kabir Marjan et son collègue Sanjay Sa dans les tunnels de la centrale.
7: Je ne saurais vous expliquer à quel point nous sommes heureux. En ce moment, il ne parvient pas à communiquer avec nous. Sans doute les effets d'avoir passé près de 10 jours dans le noir. Mais sa santé n'est pas en danger selon les rapports médicaux.
6: Son collègue est lui aussi sous surveillance dans un hôpital militaire.
5: Et plus de 900 travailleurs sont toujours portés disparus dans ces tunnels de chantiers hydroélectriques au Népal.
0: Dans l'actualité également, la nuit dernière troublée par de nouvelles frappes russes en Ukraine.
5: Au moins 4 morts et 5 blessés à Kamianske dans le centre-est tôt ce matin. Les frappes sont quotidiennes et la veille, un drone a touché à Kiev le siège du SBU, les services de sécurité. Une escalade sérieuse, a déclaré le ministre ukrainien des Affaires étrangères. Reportage sur place de notre correspondante Emmanuelle Chaz.
8: À Kiev, c'est une attaque russe sans précédent qui vient de secouer le quartier supposément le plus sécurisé de la capitale. Les services secrets ukrainiens ont été ciblés par un drone russe et juste à côté, des bâtiments civils ont aussi été endommagés, comme le restaurant Dana Zaver Tailo. C'est la troisième fois que l'un de ces établissements est touché.
9: La première frappe a eu lieu rue Zilianska, en plein centre-ville, l'an passé à la même période. Il y a eu 2 mois, en juin, c'était notre établissement du quartier de Podil. Et maintenant celui-ci, près de la cathédrale Sofia. Le bâtiment est endommagé, mais heureusement, nous n'avons pas eu de blessés. Les employés s'étaient réfugiés en sous-sol.
8: L'attaque qui a eu lieu en plein après-midi a blessé au moins 12 personnes. Volodymyr Zelensky l'a condamné et il a promis une réponse similaire à la Russie. Mais juste avant la première visite des envoyés spéciaux américains, Jared Kushner et Steve Witkoff, le président ukrainien demande aussi une halte dans les raids aériens.
10: De notre côté, il n'y aura pas de frappe aérienne et la Russie doit faire de même pendant le temps nécessaire pour tenir ses négociations et résoudre les problèmes logistiques liés à cette visite américaine.
8: Cette visite est d'autant plus importante pour Kiev qu'elle pourrait relancer des pourparlers avec Moscou. Reste que cette énième frappe qui touche le cœur du renseignement ukrainien expose les failles de la défense aérienne ukrainienne ainsi que la détermination russe à tenter de détruire la structure même de l'État ukrainien. Emmanuel Chaz, Kiev, RFI.
0: Et les émissaires de Donald Trump doivent donc arriver à Moscou aujourd'hui avant de se rendre à Kiev demain. La guerre en Ukraine, c'est l'un des thèmes de campagne de l'AFD, le parti allemand d'extrême droite qui fait campagne pour baisser les aides à l'Ukraine. Et l'AFD pourrait accéder au pouvoir dans une région de l'Est, la Saxe-Anhalt. Le scrutin a lieu demain et l'extrême droite est largement en tête dans les sondages.
11: Et sur ces dossiers internationaux, que ce soit la guerre en Ukraine, la montée de l'extrême droite en Allemagne, entre autres, eh bien on entendra la réaction du ministre français des Affaires étrangères, Jean-Noël Barrot, notre invité sur RFI dans une dizaine de minutes. Pour l'instant, il est 6h05 à Conakry, en Guinée. Cela fait 5 ans que le président Alpha Condé a été renversé.
0: 5 ans jour pour jour depuis le putsch des militaires avec à leur tête Mamadi Doumbouya. Ce dernier est devenu président en décembre et le bilan de ses premiers mois de mandat est contrasté, Guillaume Thibault.
12: Nous ne sommes pas venus pour construire la Guinée, mais pour construire le soubassement, expliquait Mamadi Doumbouya après le coup d'État. Élu en décembre dernier lors d'un scrutin sans les grands partis d'opposition, avec plus de 86% des voix, le chef de l'État peut se féliciter des engagements massive dans le secteur minier qui place le pays au premier rang des investissements directs étrangers en Afrique subsaharienne. Dans un état où les manifestations restent interdites, la société civile et l'opposition dénoncent des disparitions forcées et l'autre slogan de Mamadi Doumbouya, la justice sera notre boussole, laisse les défenseurs des droits dans l'attente. 10 jours après la découverte d'une nouvelle fosse commune dans la région de Forêt-Caria, aucune avancée concrète de l'enquête n'a été annoncée. Autre dossier judiciaire sensible, le sort du juge Al-Ghassimou Diallo, connu pour son rôle clé dans le procès du 28 septembre, désormais suspecté de provocation à la discrimination et à la haine, radié par le président et placé en détention. Alors qu'il avait promis de remettre le pouvoir aux civils, Mamadi Doumbouya a réaffirmé fin août, je cite, sa détermination à servir le peuple.
0: Et la Guinée qui organisait hier des obsèques nationales pour les 36 victimes de l'éboulement dans une décharge de Conakry, c'était il y a 2 semaines dans le quartier de Dar es Salaam. Le premier ministre Amadou Ouri était présent lors de ses funérailles avec d'autres membres du gouvernement. Une délégation sierra-léonaise était présente puisque 17 ressortissants sont morts dans le drame.
11: En Israël, à 1 mois et demi des législatives, la campagne marquée par une fermeture symbolique.
0: Oui, un symbole de la polarisation de la société entre les laïcs et les ultra-religieux. Le café Bassimta, qui restait ouvert le samedi à Jérusalem, va finalement fermer ses portes pour le Shabbat. Il cède ainsi, Frédéric Misselin, à la pression des manifestations ultra-orthodoxes.
13: 1 heure de patience dans la file d'attente pour obtenir un café au lait un samedi. Cet été, se donner rendez-vous au Bassimta était devenu un geste politique. Le café est situé dans une petite ruelle de Jérusalem. Il a surtout été ces dernières semaines un lieu d'affrontement. Les Israéliens laïcs venaient parfois de Tel Aviv pour montrer leur soutien à l'ouverture de l'établissement le jour du Shabbat. Les ultra-religieux de leur côté manifestaient contre chaque samedi matin. L'armée était systématiquement déployée dans le quartier pour éviter les violences. Le responsable du Bassimta a finalement cédé sous la pression des religieux. Dans une ville où 46% de la population juive est ultra-orthodoxe, Quelques cafés et restaurants défient la stricte observance des interdits religieux, mais ils sont rares. Des bénévoles de diverses associations laïques ont annoncé que ce samedi, ils tiendront un café ambulant, éphémère, sur la place qui jouxte le Bassimta. La guerre du Shabbat n'est peut-être pas terminée. Frédéric Misselin, Jérusalem RFI.
5: Une guerre du Shabbat qui s'inscrit donc dans la campagne pour les législatives d'octobre et où l'extrême droite pourrait gagner de nouveaux sièges à la Knesset.
11: Lui, c'est une figure de l'extrême droite française. Jordan Bardella, en quête d'une stature internationale.
5: Il s'est affiché hier au Royaume-Uni avec Nigel Farage lors du congrès du parti Reform UK et il ira aujourd'hui au bord du lac de Côme en Italie pour un forum économique. Jordan Bardella se prépare à un éventuel poste de Premier ministre en cas de victoire de Marine Le Pen en 2027. Raphaël Delvolvé.
14: Officiellement, cette mini-tournée de Jordan Bardella doit permettre de renforcer la crédibilité du RN en Europe. En réalité, elle permet surtout de médiatiser et d'entendre le parti à la flamme sans gréver les comptes de campagne au moment où les autres candidats à la présidentielle sortent du bois. Ce ne sont pas des déplacements de campagne, précise un haut cadre RN pour qui Marine Le Pen doit surtout économiser sa parole. Au risque de donner une vitrine internationale à un candidat au poste de Premier ministre et donc faire de l'ombre à la candidate à l'Élysée. Personne n'a la stature ni la popularité de Jordan dans les autres formations, balaie un responsable du parti, selon lequel le RN, ce sont deux super produits, Le Pen et Bardella, et je cite, des électeurs votant pour les deux. Un proche de la candidate modère toutefois, il faudra construire au fur et à mesure ce duo, comprendre, faire en sorte d'éviter les dissonances, voire les frictions entre les deux têtes du parti. Comme cela s'est récemment vu sur l'interdiction du voile ou la réforme des retraites.
5: Raphaël Delvolvé.
11: Et puis on termine, Marion, avec une sortie ciné, le film Trois Dieux qui nous emmène à Rome.
5: Trois adieux de la réalisatrice espagnole Isabelle Coixet qui filme l'histoire d'une femme qui se sait condamnée. Cela lui redonne paradoxalement goût à la vie. Un long métrage, loin d'être larmoyant, plutôt doux et mélancolique. Et c'est Sophie Torlotin qui nous le présente.
15: Martha, une professeure de sport quadragénaire, vient d'être quittée par son compagnon, un brillant cuisinier. Isolée par cette rupture, elle souffre d'un manque d'appétit et de douleur qu'elle met sur le compte de son chagrin, mais qui sont en fait les symptômes d'un mal bien plus grave. La réalisatrice espagnole Isabelle Coixet adapte trois nouvelles du dernier recueil de l'autrice italienne Michela Murgia.
16: Je dois dire qu'avant de dire oui à cette adaptation, j'ai douté beaucoup. Bon, je savais que c'était un livre autobiographique. Je connaissais la dimension iconique de Michela, comme une espèce de Pasolini, infâme. En Espagne, elle n'est pas connue. En France, elle n'est pas connue. Mais en Italie, elle est quelqu'un que tout le monde connaît.
15: Donnant à voir une Rome populaire, en dehors des sentiers battus, ce film qui pourrait être mélodramatique est surtout une réflexion sensible et lumineuse sur la condition humaine.
16: En même temps que il y a le mystère de la naissance, il y a le mystère de la mort. Mais pour moi, c'est la grande question. Qu'est-ce qu'on fait ici?
15: Explorant ce mystère, Trois adieux évite tout pathos et livre une vibrante ode à la vie.
5: Trois adieux d'Isabelle Coixet, c'est en ce moment au cinéma en France.
11: Merci Marion Cazeneuve. Dans un instant, je vous rappelle notre invité, le ministre français des Affaires étrangères, Jean-Noël Barrot, sera sur notre antenne. Mais d'abord les sports. Avec vous, Babacar Diarra et du football, le PSG qui patine toujours en ce début de saison de Ligue 1.
17: Toujours pas de victoire et même une première défaite à domicile pour le champion de France et d'Europe en titre. Surpris au Parc des Princes, les Princes étaient monégasques et se nomment Flavio Nasinho et Stani Idumbo, les deux buteurs de la victoire renversante 2-1 des joueurs du Rocher. Après trois journées, Monaco reste le seul leader avec au passage 7 points d'avance sur le PSG. Le Belge Idumbo assure que ce n'est pas le fruit du hasard.
18: C'est des mois de travail et du talent parce que durant cette pré-saison, on s'est donné à fond. On a montré de quoi on est capable depuis le début de la compétition. Et ça, c'est des mois de travail et surtout la volonté de mieux faire que l'année dernière. On a la confiance et on sent qu'il y a quelque chose qui peut être joué cette année. Et avec les nouvelles révélations de l'équipe, la nouvelle confiance, la nouvelle dynamique, on y croit et on espère aller le plus loin possible. Bien sûr, on reste humble, ce n'est que le début. Et on va continuer à travailler parce que rien n'est encore joué.
17: Le Monaco d'Idoumbo devance de 2 points Lyon, vainqueur un peu plus tôt de Toulouse, 3-1.
0: Et comme le PSG, le Real Madrid abordera aussi en la Ligue des Champions la tête à l'envers.
17: Les Merengues ont subi leur première défaite de la saison en Liga sur la pelouse du Betis Séville. Un succès 1-0 pour les Andalous que Kylian Mbappé aurait pu empêcher en toute fin de match. Mais sous la bronca des supporters bético de la Cartuja, le capitaine de l'équipe de France a vu son pénalty arrêté par Alvaro Valiès. Après cette défaite du Real, l'Atlético Madrid peut reprendre provisoirement le fauteuil de leader en cas de victoire cet après-midi à Bilbao.
0: Alors à l'inverse de Mbappé, l'attaquant Hassan Diao lui a brillé hier soir en Serie A.
17: Compteur débloqué pour le Sénégalais de 20 ans cette saison, donc avec un doublé à Côme, avec Côme plutôt sur la pelouse du Genoa. Le club entraîné par Cesc Fabregas s'est imposé 4-1 à l'extérieur juste avant de découvrir la Ligue des Champions jeudi avec la réception de Leipzig.
0: Et puis une entrée en matière tranquille, un Babacar à Berlin pour l'équipe de France féminine de basket à la Coupe du Monde 2026 en Allemagne.
17: Les Bleus vice-championnes olympiques en titre ont déroulé face à la Hongrie 99-53. Le regroupement tardif des tricolores arrivé en majorité de la WNBA, le championnat américain, n'a pas eu d'effet sur leur cohésion. L'arrière Marine Johannes.
0: Et sur ce niveau-là, vous avez tout de même aussi annoncé ce vendredi matin le fait que la France allait abandonner la projection cartographique de Mercator. Donc c'est la carte que tout le monde a en tête à peu près. Pourquoi ça? Ça va permettre notamment la nouvelle cartographie que vous allez utiliser d'apporter une meilleure représentation de certains pays du Sud, notamment de l'Afrique. Voilà, pourquoi faire cette annonce? Pourquoi faire ce choix?
19: Parce que la fabrique de la paix, elle commence dans les esprits. Et c'est une question de récit et de perception du monde. Et le problème, c'est qu'effectivement, on a utilisé des cartographies par habitude pendant des siècles qui avaient tendance à déformer les proportions des continents les uns par rapport aux autres. C'est le cas de cette cartographie dite de Mercator qui initialement a été conçue pour la navigation. Elle a le grand avantage de permettre la navigation à cap constant. Mais elle a le gros inconvénient de faire apparaître les États-Unis, la Russie et la Chine comme beaucoup plus gros qu'ils ne le sont relativement à l'Asie du Sud-Est, à l'Afrique ou à l'Amérique du Sud. Nous avons besoin de regarder le monde en vérité et c'est pourquoi le ministère des Affaires étrangères, qui a vocation à diffuser les récits ou les contre-récits pour opposer à ceux qui voudraient nous assigner, nous enfermer dans des logiques de bloc des récits alternatifs, le Quai d'Orsay va faire évoluer l'usage de ces cartographies pour ne plus utiliser Mercator par défaut, mais pour utiliser selon les usages les cartographies qui seront les plus adaptées, telles que les scientifiques et les cartographes nous les auront indiquées. J'ajoute que c'était l'une des annonces de cette fabrique. La deuxième, c'est quand même cet appel à une nouvelle culture de la paix qui a été lancée par 145 jeunes venus du monde entier et qui, pour la première fois à l'UNESCO hier, ont exprimé leur revendication pour que le 21e siècle ne soit pas larvé par la guerre, mais qu'il puisse ouvrir les nouveaux chemins vers la paix qui commencent dans les esprits.
0: Pour le moment, on n'y est pas encore, Jean-Noël Barrot. Si on regarde parmi les nombreux enjeux internationaux du moment, ces derniers jours, on parle beaucoup des tensions croissantes entre la Russie et l'Allemagne. La Russie qui a décidé de fermer des centres culturels allemands. L'Allemagne, elle, qui va fermer le dernier consulat russe sur son territoire à Bonn. Alors, je rappelle que l'Allemagne a pour la première fois cette semaine officiellement attribué à la Russie la responsabilité d'une attaque hybride sur son sol. Ça concerne évidemment les 2 drones explosifs qui ont été retrouvés à l'aéroport de Leipzig. Vous avez convoqué le chargé d'affaires russe, le bras droit de l'ambassadeur russe, pour exprimer votre protestation la plus vive, c'est ce que vous avez dit. Est-ce que c'est à la hauteur aujourd'hui de ce que l'Allemagne qualifie clairement de guerre hybride? Est-ce qu'il ne faut pas aller un petit peu plus loin maintenant?
19: C'est-à-dire?
0: Vous dites de nouvelles sanctions pourraient être prises.
19: Ne brouillons pas les messages, ne tombons pas dans le piège de Vladimir Poutine et ne donnons pas raison à ces...

0: Un cap a été franchi là cette semaine.
1: Oui, et la réponse a été immédiate, très ferme de la part de l'Allemagne et très unie de la part de tous les Européens. Mais ne nous laissons pas enfermer dans le rôle dans lequel Vladimir Poutine voudrait nous assigner. Je parlais des récits à l'instant. Ce que Vladimir Poutine voudrait tenter de faire croire au monde, c'est que les Européens sont bellicistes, qui veulent la guerre avec la Russie. Et qui veulent l'escalade.
0: Vladimir alors que Poutine, chacun le voit. Il teste les limites.
1: Et
0: donc...
1: Alors que chaque. Eh oui. Et à chaque fois qu'il a testé les limites, qu'est-ce qu'il a rencontré? Il a rencontré la fermeté et l'unité des Européens. Bref, rien de tout ça va nous faire dévier de notre cap. Et notre cap, c'est quoi? C'est le soutien à l'Ukraine, le soutien financier, le soutien énergétique, le soutien militaire. C'est la pression sur la Russie.
0: Avec et c'est l'Allemagne qui l'apporte en premier, avec... ce soutien. Donc si elle est ébranlée aujourd'hui par la Russie... Il va
1: peut-être mais la France, l'Allemagne, la Pologne sont des cibles prioritaires de la Russie de Vladimir Poutine depuis le 24 février 2022, parce que Vladimir Poutine voit bien que la France, l'Allemagne et la Pologne sont indéfectiblement en soutien de l'Ukraine. Rien de surprenant là-dessus. Ce que je dis, c'est que nous allons tenir à notre stratégie parce qu'elle fonctionne. Soutien à l'Ukraine, je l'ai dit, financier, énergétique,
0: militaire.
1: Elle
0: fonctionne malgré les cyberattaques qui se multiplient.
1: Mais bien sûr, Vladimir Poutine est en échec absolu. Regardez la situation en Russie, où on a des pénuries de carburant, où l'économie s'effondre, où le déficit atteint des records, où les taux d'intérêt sont extrêmement élevés. La population russe souffre des choix délirants de Vladimir Poutine aujourd'hui.
0: Aussi, d'une certaine manière.
1: Mais dans des proportions bien moindres. Et si Vladimir Poutine est en échec à la fois militaire, économique et politique, voire diplomatique, c'est parce que nous avons pris, nous, Européens, à l'unanimité des paquets de sanctions qui visent à la fois le complexe militaro-industriel, mais aussi les responsables des actes de déstabilisation de nos démocraties qui sont visés par Vladimir Poutine. Nous avons privé Vladimir Poutine de 500 milliards d'euros qu'il aurait sinon engouffré dans sa guerre d'agression contre l'Ukraine. Vladimir Poutine, aujourd'hui, c'est simple. Il contrôle moins de la moitié des territoires qu'il contrôlait au printemps 2022. Mais il perd 35 000 hommes sur le front et il ne fait aucun progrès. Bon, c'est ça.
0: Pour l'instant, on est encore loin de la paix. Toujours en Allemagne, un autre sujet qui percute sans doute aussi cette guerre en Ukraine. Un scrutin régional qui va être très observé dimanche en Saxe-Anhalt où l'AfD a moyen de l'emporter. Ce serait la première fois depuis la fin de la Seconde Guerre mondiale que l'extrême droite pourrait prendre le pouvoir dans un land. Comment est-ce que vous observez cette montée de l'extrême droite avec l'un des premiers partenaires de la France qui est Berlin? Est-ce que ça peut compliquer les discussions entre les deux pays?
1: Ce qui est clair, c'est qu'il ne faut pas compter sur l'extrême droite, ni en France, ni en Allemagne, pour cultiver les solidarités irréversibles que, génération après génération, des esprits visionnaires de chaque côté du Rhin ont su tisser entre nos deux pays pour écarter durablement le spectre de la rivalité, du conflit et puis et éventuellement de la guerre. L'extrême droite, en France comme en Allemagne, a l'Union européenne en quelque sorte dans son viseur. Et donc la responsabilité de ceux qui croient dans ce projet européen, dans la force de la démocratie et de ses valeurs, c'est de déployer toute l'énergie nécessaire pour faire échec au projet de l'extrême droite, que ce soit en France, en Allemagne ou ailleurs.
0: Le temps passe vite, on voudrait quand même évoquer aussi ce qui se passe au Moyen-Orient avec l'Iran, qui a de nouveau ciblé des bases américaines cette semaine en représailles à des frappes des États-Unis. Que faut-il comprendre aujourd'hui de la stratégie américaine, des alliés occidentaux? Est-ce que vous échangez régulièrement avec de hauts responsables américains sur ce qui se passe? Est-ce que vous comprenez?
1: On est l'un des pays du monde, qui ne sont pas si nombreux, à avoir des lignes ouvertes avec toutes les parties à ce conflit, dont on voit bien qu'il ne parvient pas à cesser, faute... En tout cas, faute d'application par l'Iran notamment, mais pas seulement. Mais surtout par l'Iran,
0: par
1: enfin, quand même. Il me semble qu'on était arrivé à un point d'accord qui a même été trouvé à Versailles.
0: Et pourtant, les États-Unis qui ont frappé dimanche dernier. Après
1: une
0: un mois
1: fois l'expiration de cet accord. Bref, les termes de l'accord ont été fixés entre les deux parties. Les deux parties doivent s'y tenir et les négociations doivent pouvoir s'ouvrir. Dans le même temps, parce qu'on n'est pas que des commentateurs et des passeurs de messages. Dans le même temps,
0: un petit peu, on est un petit peu l'impression qu'on a de la part des Européens.
1: Non, les Européens ne sont pas des passeurs de messages. Les Européens, ils travaillent à diversifier leur route d'approvisionnement, parce qu'il est tout simplement inacceptable que nous soyons comme ça dans une situation à payer le prix de guerres que nous n'avons pas choisies, qui ne sont pas les nôtres, parce qu'un détroit est bloqué, que ça a un impact sur les prix du pétrole, que ça se répercute sur notre économie, notre budget, nos recettes fiscales et notre pouvoir d'achat. Ça, on n'en veut plus. Et donc l'Europe, avec ses partenaires dans la région, accélère le travail sur la diversification des routes commerciales pour n'être plus jamais dans cette situation.
0: Donc elle s'occupe de son commerce, pas forcément en tout cas de la paix. Un mot aussi sur les violences qui sont de plus en plus récurrentes en Cisjordanie occupée à l'encontre des Palestiniens, de la part des colons israéliens notamment. On prend l'exemple ces derniers jours, on entend beaucoup parler du village de Kousra. Le premier ministre israélien Benjamin Netanyahou dit condamner ces violences. L'armée israélienne est quand même l'une des plus puissantes dans la région. Pourquoi est-ce qu'elle échoue, selon vous, à endiguer ces violences qui sont de plus en plus prégnantes? Est-ce que l'État israélien, d'une certaine manière, laisse faire ce qui se passe?
1: C'est une bonne question. Comme vous, j'ai relevé la condamnation non seulement du Premier ministre Netanyahou, mais aussi du président israélien et du ministre des Affaires étrangères israélien. J'aurais souhaité que les mots soient plus forts encore, parce que ce qui se passe en Cisjordanie aujourd'hui est proprement scandaleux et indigne, porte atteinte à la dignité du peuple palestinien, mais aussi à la sécurité d'Israël et à la solution à deux États. Donc j'aurais voulu
0: Donc il faut des mots beaucoup plus forts, et j'aurais voulu des actes
1: pour que cesse cette explosion de violence inédite qu'on n'a jamais vue dans l'histoire des territoires aujourd'hui occupés par Israël en Palestine. Je le redis, violation du droit international.
0: Des actes d'Israël, également... mais des actes aussi peut-être là encore des Européens, vous... Stopper peut-être le commerce avec l'État israélien, ça fait partie des choses que vous évoquez, en tout cas sur la Cisjordanie.
1: Sur ce que nous faisons, nous. D'abord, nous avons pris des sanctions à plusieurs reprises contre des individus, des entités et même un ministre israélien du fait de ses encouragements à la colonisation illégale, extrémiste et violente. Ensuite, nous voulons que soit restreint le commerce entre les colonies qui sont illégales et l'Union européenne, parce qu'il n'est pas normal que l'Union européenne...
0: Pour l'instant, tous les Européens ne partagent pas cette
1: volonté. Non, mais j'ai plaidé une nouvelle fois, j'ai plaidé cette semaine pour que nous puissions avancer sur ce sujet. Les colonies sont illégales, il n'est pas normal que l'Union européenne puisse soutenir ce commerce. Rappelez-vous que lorsque la Crimée a été illégalement occupée par la Russie, l'Union européenne, dès 2014... a mis fin aux importations en provenance de la Crimée. Eh bien, c'est la même chose que nous devons faire avec les colonies illégales. Il faut un accord européen pour cela. Il y a un autre point qui est très important.
0: Ce sont les élections législatives
1: attendues en novembre, élections présidentielles attendues au premier trimestre 2027. Il est temps pour le peuple palestinien de pouvoir se lever et s'exprimer devant le monde entier en se choisissant des chefs, en se choisissant des leaders. Et il n'y a pas de meilleure manière pour un peuple que d'affirmer son droit à l'existence et à l'autodétermination que de le faire au travers d'élections. Et c'est pour ça que j'ai demandé et obtenu de l'Union européenne qu'une mission soit envoyée dès le mois de septembre pour soutenir coûte que coûte ces processus électoraux.
0: Un dernier mot tout de même, monsieur le ministre, on aimerait entendre votre réaction une semaine après la mutinerie au Niger, qui a fait vaciller le pouvoir du général Abdourahmane Tiani. La France a été accusée directement à la télévision nationale nigérienne d'avoir participé à cette mutinerie, d'avoir soutenu en tout cas cette mutinerie. Quelle est votre réponse et quel est votre regard sur les événements qui se sont déroulés samedi dernier à Niamey?
1: Que ce sont là de pure fantaisie. Il n'y a ni intention ni moyen que la France aurait pu ou voulu mobiliser. Donc tout cela est, comme d'habitude, une manière de pointer du doigt à tort une responsabilité de la France qui n'existe tout simplement pas.
0: Merci beaucoup Jean-Noël Barrot d'avoir été avec nous sur RFI.
1: Merci à vous.
0: Voilà l'interview du ministre français des Affaires étrangères que vous pouvez d'ores et déjà retrouver sur notre site internet rfi.fr. Restez avec nous dans un instant, l'actualité africaine.
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0: israélien et la Fédération de Russie, dont l'intervention des militaires d'Afrika Korps a sauvé le général Abdourahmane Tiani. Contre ceux qui l'accusent d'être impliqué dans la tentative de déstabilisation, le Niger n'exclut pas d'intenter des actions devant la justice internationale. Serge Daniel, RFI.
1: Invité ce matin de RFI, le ministre français des Affaires étrangères, Jean-Noël Barrot, a nié toute responsabilité de Paris dans ces événements. Vous pouvez d'ailleurs retrouver cet entretien sur RFI.fr. Également mis en cause par un officier de l'armée, le Bénin rejette également ces accusations. Des événements suivis quelques jours plus tard par la disparition de notre confrère Moussa Kaka, le journaliste directeur de la radio-télévision Sahraouia. Il a raconté pendant des années l'actualité du Niger sur nos antennes et il est porté disparu depuis lundi dernier. Moussa Kaka a été vu pour la dernière fois alors qu'il quittait les locaux de son média. Depuis, aucune trace de lui. Sa famille et son avocat sont toujours sans nouvelles. Ilaria Allegrosti est chercheuse senior à la cellule africaine de Human Rights Watch. Elle appelle les autorités à lever le voile sur sa situation et fait le lien entre cette disparition et la mutinerie qui a eu lieu dans la capitale.
2: Moussa Kaka est un journaliste très connu et il avait été déjà dans la viseur des autorités. Il avait été arrêté en octobre 2025 avec d'autres journalistes poursuivis sur la base de la loi sur la cybercriminalité. Et ensuite, il avait été libéré sous caution. Je pense qu'il faut faire les liens avec ce précédent, mais aussi je pense qu'il est légitime de faire les liens entre sa disparition et le contexte très tendu depuis que l'armée a repris le contrôle de la situation avec les forces russes. Les autorités sont en train d'arrêter pas mal de militaires, en tout cas des personnes soupçonnées d'avoir participé à cette mutinerie, à ces soulèvements. Voilà, on se demande si en fait les autorités ne sont pas en train d'élargir les recherches aux personnes soupçonnées d'avoir simplement été en contact avec les mutants. Et la priorité aujourd'hui est que les autorités disent clairement où se trouve Moussa Kaka, garantissent sa sécurité et bien sûr, s'il est détenu, elles doivent reconnaître officiellement sa détention et lui permettre d'avoir accès à sa famille et aussi à un avocat.
1: Ilaria Allegrosti, chercheuse senior à la cellule Afrique du Man White Watch. L'actualité judiciaire au Tchad, des 30 ans de prison requis hier contre Abdoulaye Miskine, annonce du parquet après plusieurs jours d'audience au procès du chef de guerre présumé, l'ancien officier de l'armée centrafricaine, poursuivi pour assassinat, torture, séquestration, enlèvement et viol. 10 ans de détention ont été requis contre ces trois co-accusés, tous poursuivis pour tentative de création et participation à des mouvements insurrectionnels. La défense évoquait un dossier vide et demande l'acquittement tout en contestant la compétence de la justice tchadienne dans ce dossier. Eux avaient été reconnus coupables de soutien aux séparatistes anglophones camerounais et de fournir du matériel destiné à tuer, enlever ou mutiler des personnes. Trois citoyens américains d'origine camerounaise condamnés à 15 et 5 ans de prison par un tribunal de Kansas City. Dans un message audio, l'un d'entre eux demandait notamment aux séparatistes l'enlèvement d'un chef traditionnel. Ils auraient également financé, entre autres, la formation des séparatistes à l'utilisation d'explosifs. À Madagascar, c'est la justice qui est dans le viseur des autorités de transition, plus précisément le pôle anticorruption d'Antananarive. Le Conseil d'État a validé hier la suspension de deux de ses magistrats décidés par le ministère de la Justice. Ce dernier leur reprochait de ne pas avoir suivi les instructions de leur hiérarchie sur un dossier sensible. Un troisième magistrat a, lui, obtenu un sursis avec exécution provisoire dans ce dossier. Le syndicat de la magistrature conteste la position du ministère et assure que les instructions en cause n'avaient pas été formulées par écrit. Après 27 jours de dérive en mer, une pirogue de migrants a été secourue jeudi aux Canaries. À son bord, 45 survivants et 5 corps. Selon les témoignages de rescapés recueillis par la Croix-Rouge, ils étaient près de 130 à avoir quitté la Gambie. Plus de 80 sont morts en mer au cours de la traversée. En Gambie, les familles avaient perdu tout espoir de retrouver leurs proches. Elles espèrent désormais que certains d'entre eux figurent parmi les 45 survivants. Modou Cizey est l'un des responsables de l'organisation Youth Again Irregular Migration. Des propos recueillis par la rédaction en Mandenkan et Fulful D de RFI.
3: Quand nous avons appris que cette pirogue était en mer, nous ignorions dans quelles conditions elle se trouvait. Nous avons été contactés par les familles qui commençaient à s'inquiéter. Nous ne savions pas où était cette pirogue et nous avons fini par nous dire que nous ne les retrouverions peut-être jamais. Parce que lorsqu'une pirogue passe plus de 15 jours en mer, dans la plupart des cas, l'eau et la nourriture finissent par manquer. Donc c'est vrai que nous avions perdu espoir. Nous avions même dit à certaines familles qu'il ne fallait plus rien espérer. Alors quand la pirogue a réapparu, nous avons été heureusement surpris. J'ai pu parler au père de l'un des migrants.

0: Il veut croire que son fils est encore en vie, qu'il figure parmi les 45 rescapés, même si évidemment rien ne permet d'en avoir la certitude. Il est dans un profond désarroi, mais en même temps, il espère toujours.
1: À propos recueillis par la rédaction en Mandancan et en Foulfoul des deux RFI. L'épidémie d'Ebola en RDC, elle a déjà fait 3072 morts. Selon un dernier bilan, le gouvernement congolais a donc annoncé hier son nouveau plan de riposte à la clé 1,3 milliard de dollars sur 180 jours et deux objectifs, freiner la propagation et faire baisser le nombre de décès. L'accent sera notamment mis sur la communication auprès des populations locales. Transparence et réparation, c'est ce que demande la société civile une semaine après le violent accrochage qui a eu lieu la semaine dernière. Donc, sur le fleuve Congo, affrontement au niveau de Makoti Mpoko, côté République du Congo, et Yumbi pour la RDC, entre les patrouilles fluviales des deux voisins. Deux agents des forces du Congo Brazzaville avaient été séquestrés et blessés. Deux autres sont toujours portés disparus. Les détails avec Amélie Tullet.
2: Pour Nzobo Rokeloge, coordonnateur du Cercle des droits de l'homme et du développement, il ne faut pas sacrifier les victimes et leurs familles pour préserver les bonnes relations entre les deux voisins. Cet acteur de la société civile plaide pour que Brazzaville demande à Kinshasa de tout faire pour que les corps des deux agents disparus soient retrouvés et remis à leurs familles pour des obsèques dignes. Il insiste aussi pour que les deux autres agents, qui ont subi, selon ses mots, des sévices cruels, inhumains et dégradants, obtiennent réparation. Les deux hommes, pris en charge à l'hôpital central des armées de Brazzaville, ont reçu le 29 août dernier la visite du Premier ministre Anatole Koliné-Makosso. Et en début de semaine, devant les députés, les ministres de la Défense et de l'Intérieur ont rappelé que plusieurs îles sur le fleuve appartiennent au Congo, mais sont habitées par des ressortissants de la RDC, dans un esprit, je cite, de bon voisinage. Le ministre de la Défense a qualifié les faits d'incidents regrettables, condamné les images humiliantes diffusées sur les réseaux et insisté sur la volonté du gouvernement de Brazzaville de privilégier le dialogue.
1: Et puis un mot de sport et cette consécration pour la Sénégalaise Salissar, la triple sauteuse, est devenue hier à Bruxelles la première Sénégalaise à remporter une épreuve de la finale de la Ligue de Diamants. Salissar s'est imposée en dominant le concours grâce à des bonds à 14,96 m. Elle finit donc la saison en trombe après avoir remporté la précédente étape de la Ligue de Diamants avec du triple saut féminin. C'était en Pologne, à Silesia, où elle avait battu le record national. Il est presque 10h40 sur RFI, ici à Paris. Vous restez avec nous, vos programmes continuent sur la Radio du Monde.

0: pouvez être un grand lecteur d'actualité et ne pas connaître le groupe de presse dont il va être question dans cette émission. Indigo Publications possède plusieurs titres qui s'intéressent aux réseaux de pouvoir en Afrique, aux services de renseignement, à la politique ou encore à l'industrie du luxe. Peut-être avez-vous un jour croisé l'une de ces publications, Africa Intelligence, La Lettre, Intelligence Online ou Glitz. Et depuis 2 ans, Indigo s'est aussi lancé dans une aventure assez différente, la reprise de l'emblématique revue 21. Salut, c'est Steven Jambeau, vous démarrez l'écoute de l'Atelier des médias et je vous en remercie. C'est un vrai plaisir de vous retrouver sur RFI pour une nouvelle saison de cette émission qui fêtera en 2027 ses 20 ans d'existence. C'est pas rien.
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0: Dans cette émission, donc, on va dresser le portrait d'Indigo Publications, qui a un modèle de presse assez singulier. Vendre de l'information très spécialisée, à forte valeur ajoutée, un public prêt à payer cher pour accéder à des informations qu'il ne trouve pas ailleurs. Fondé en 1981 par Maurice Botbol, Indigo Publications est passé très tôt au numérique. Il revendique désormais près de 50 000 abonnés, une centaine de collaborateurs dont 70 cartes de presse et quelques 200 correspondants. Avec moi, pour en discuter, Quentin Botbol, bonjour.
2: Bonjour.
0: Vous avez 38 ans et cette année, donc, vous avez pris la suite de votre père à la présidence du groupe. Et puis, à ma droite, Paul Deutschmann. Bonjour.
3: Bonjour.
0: Vous êtes rédacteur en chef d'Africa Intelligence, titre phare, donc, d'Indigo. Sur la page d'accueil de votre groupe, Quentin, donc c'est indigo.fr, il est écrit, je cite, « Groupe de presse indépendant, nous croyons au journalisme d'investigation et à son fort impact stratégique. » Quentin, connaissant cela, est-ce que je peux vous demander de présenter en une phrase Indigo Publications pour quelqu'un qui ne le connaît pas du tout?
3: On est un groupe de presse d'investigation qui s'intéresse principalement à ce qui se passe à l'international, mais aussi en France. On est basé à Paris parce que c'est un des lieux où la liberté de la presse est la plus libre dans le monde, enfin la plus grande dans le monde, mais on a un réseau de correspondants dans le monde entier et on enquête sur des sujets qui sont autant à l'étranger qu'en France. D'ailleurs, on a plus de lecteurs à l'étranger qu'en France.
0: On reviendra justement sur vos lecteurs. 45 ans d'existence, donc, vous publiez dans 2 langues, le français et l'anglais. J'ai parlé d'un groupe de presse, mais vous êtes vraiment une entreprise d'information spécialisée qui est destinée à un public introduit, on va le voir. Africa Intelligence, La Lettre, Intelligence Online, Glitz, qu'est-ce qui réunit ces 4 titres-là?
3: Ce qui réunit ces 4 titres, c'est le fait que, déjà, ce sont des titres d'enquête, donc on publie uniquement des informations exclusives, et qui s'intéressent au pouvoir, et notamment aux plus hauts lieux de pouvoir, donc que ce soit en politique, en économie, dans des secteurs qui sont complexes, comme la défense, la finance, etc. On s'intéresse à ce qui se passe au plus haut niveau du pouvoir, donc dans les conseils d'administration des entreprises, dans les groupes politiques, au niveau des présidences, des ministères, etc.
0: Là où des journalistes, généralement, n'entrent pas, et où des petites souris aimeraient bien parfois se faufiler.
3: C'est un peu la promesse que nos lecteurs puissent être cette petite souris dans ces hauts lieux de pouvoir.
0: Paul Deutschmann, Africa Intelligence, c'est un quotidien numérique bilingue, français-anglais, publié chaque matin sous forme d'une édition unique et avec le site internet qui va bien. Qu'est-ce qu'une information Africa Intelligence?
4: Ça va être une information exclusive avec tout ce que ça implique, donc une information qui pourrait être aussi une information originale qu'on n'a pas lue ailleurs. On aime bien dire qu'on écrit au futur, donc des fois aussi ça va être d'anticiper d'éventuels remaniements, mouvements, réformes. Donc c'est cette logique de penser une information à travers ses angles morts avant tout.
0: Donc les angles morts, des choses qui ne sont pas ailleurs, sous-entendu si l'info a déjà été publiée par un autre média, même un petit peu obscur, vous allez passer outre?
4: Ouais, on va passer notre tour. En tout cas, c'est ce qu'on est censé faire quand une information est déjà publiée. Ça veut dire aussi d'imaginer des fois des angles pour rebondir. On n'a pas que des exclus 100% exclus. On va aussi avoir des fois des angles très originaux autour de personnages. Il y a un grand deal qui va être passé entre 2 pays. Va y avoir évidemment la grande dépêche autour de ce deal, la coopération entre ces 2 pays. Mais on va avoir une approche très humaine autour des personnages, des acteurs, des noms, des fois des hommes de l'ombre qui, eux, ont à échelle humaine travaillé sur ces deals-là.
0: Si on regarde les grandes rubriques d'Africa Intelligence, je vais les citer, donc celles qui sont dans le bandeau de menu du site, c'est grandes enquêtes, secrets de palais, entourage, la nouvelle garde, feuilleton. Et l'idée comme ça, c'est de couvrir l'intégralité du continent?
4: Alors, on couvre aujourd'hui quasiment tous les pays du continent, pas tous avec la même approche, parce que évidemment, on est une 30aine de journalistes avec une, on va dire, un peu moins d'une 100aine de correspondants, donc c'est assez pour couvrir tout le continent, mais pas non plus tous les pays de façon aussi précise qu'on le souhaiterait. On a une promesse d'approche continentale qui est essentielle. On couvre autant, et on a autant de journalistes qui font l'Afrique de l'Est aujourd'hui que l'Afrique centrale ou l'Afrique francophone. Donc il y a une approche qui est quand même revendiquée là-dessus. Et oui, qui concerne essentiellement des sujets stratégiques pour le continent africain.
0: Quentin Botbol, on va rembobiner un petit peu. Votre père, Maurice, qui a 75 ans maintenant et qui est toujours dans le groupe, je le précise, a créé Indigo en 1981. Il commence par une lettre d'information à propos des pays africains riverains de l'océan Indien. Elle est envoyée par la poste à ses abonnés payants. Pour celles et ceux qui souhaitent en savoir plus, je vous invite à écouter l'émission Soft Power de France Culture de mai 2026 qui était consacrée à Indigo Publication. Qu'est-ce qui subsiste de l'esprit de ses débuts?
3: Alors, quand mon père a créé Indigo, il avait quelques grands principes. Déjà, oui, on était basé à Paris, mais on était un groupe international et on n'avait pas un regard qui se faisait depuis Paris. On essayait d'avoir un regard qui soit presque un regard local sur les sujets sur lesquels on enquêtait. Il y avait cette promesse d'exclusivité qui était dans l'ADN du groupe dès le début et qui l'est toujours aujourd'hui. C'est-à-dire que, oui, on est passé de modèle de lettres confidentielles envoyées par la poste à des quotidiens, mais ce sont des quotidiens d'enquête, c'est-à-dire qu'ils publient uniquement des informations exclusives, comme le disait Paul. Et puis, il y avait une troisième promesse qui était celle de l'indépendance, ne pas avoir d'actionnaire extérieur, ne pas avoir de publicité, ne pas avoir de partenariat particulier avec d'autres structures. Et on a gardé également cette promesse avec un actionnariat qui est uniquement soit des fondateurs, soit des gens qui sont dans l'entreprise.
0: Donc, il y a eu cette lettre de l'océan Indien au tout début. Il y en a eu ensuite d'autres pour d'autres régions d'Afrique. Et finalement, à un moment, vous êtes dit que ce serait plus pertinent d'essayer de rationaliser tout cela et de créer donc Africa Intelligence qui les rassemble toutes.
3: Oui, alors il y avait donc cette première lettre, la lettre de l'océan Indien, puis a été lancée la lettre du continent, qui a été une des grandes publications du groupe, parce qu'elle avait un regard sur le village franco-africain extrêmement bien informé. Et après, il y a eu d'autres lettres sur le Maghreb, sur l'énergie, les mines, etc. Et en 2020, alors c'était un projet qui avait été préparé de longue date, mais on fusionne les cinq rédactions, parce que c'est cinq rédactions indépendantes qui faisaient ces cinq publications. Et on se lance en avril 2020, donc en plein confinement, en plein Covid, donc avec les difficultés évidemment de faire de l'enquête en plein confinement. Mais voilà, on avait gardé la date à l'époque.
0: J'ai une question pour vous, Paul. On est à l'ère de l'OSINT, l'enquête, le renseignement en source ouverte. Et vous, chez Africa Intelligence, vous faites davantage des indiscrets, du renseignement en source fermée, sous-entendu des choses que l'on ne peut pas forcément totalement vérifier, ou en tout cas sur lesquelles on ne peut pas croiser des sources pour savoir ce qui s'est dit dans un conseil d'administration avec 4, 5, 6, 7, 8 personnes autour de la table. Donc le secrétaire de rédaction qui corrige les brèves, les articles envoyés par un correspondant, un journaliste, parfois doit un petit peu s'arracher les cheveux à essayer de vérifier tout ça, fact-checker tout cela.
4: Le fact-checking est fait directement par les journalistes, pas par les secrétaires de rédaction. Les secrétaires de rédaction vont fact-checker les informations un peu concrètes de savoir s'il y a bien eu à cette date-là cette rencontre publique. Mais sur le fact-checking, c'est vraiment du côté du journaliste-rédacteur.
0: On lui fait confiance.
4: Oui, c'est-à-dire qu'il doit recouper une information. Une information, une fois qu'elle est donnée par une source primaire, il faut aussi pouvoir la conforter. On fait un contradictoire. Alors ça, c'est essentiel sur tous nos papiers. Il faut évidemment écrire aux personnes concernées, pouvoir croiser, fact-checker, faire aussi rentrer en ligne de compte des fois leur point de vue. Donc il y a un travail qui est méticuleux à la fois de vérification, qui prend des fois beaucoup de temps avant de sortir une information, pour que l'information soit sortie avec une fiabilité qui est proche de 100%.
0: Quentin Botbol, comment Indigo Publication parvient à ne pas être manipulé? Parce qu'on le sait, écrire sur les cercles de pouvoir, s'adresser aux dirigeants, être lu par les dirigeants, fait que parfois on peut se retrouver instrumentalisé.
3: C'est une question qui est, je pense, concerne toute la profession, parce que l'ensemble de la profession est régulièrement instrumentalisée. On essaye de passer au-delà des canaux officiels, c'est-à-dire que souvent les entreprises, les partis politiques, les politiques eux-mêmes utilisent quand même des vecteurs pour pouvoir faire sortir une histoire telle qu'ils ont envie qu'elle sorte, qui sont assez connus, les boîtes de communication, les directions de communication, etc. On évite ces canaux officiels et on essaye de passer par d'autres biais, par des gens qui sont généralement dans l'opérationnel justement et qui ont, ou en haut des organigrammes, et qui ont, alors souvent bien sûr des intérêts à parler, mais comme le disait Paul, en recoupant, etc., on peut trouver d'information qui est peut-être moins manipulée que celle qui peut être dans une communication officielle.
0: Vous écoutez l'Atelier des médias. Je suis avec Quentin Botbol, qui dirige Indigo Publication, et Paul Dutchman, qui est le rédacteur en chef d'Africa Intelligence. Quentin, vous dirigez Indigo Publication depuis cet été, mais vous ne vous destinez pas initialement à devenir un patron de presse, comme on dit, puisque vous êtes ingénieur en développement durable de formation. Et pourtant... eh bien, vous avez fait le grand saut. Pourquoi ?
3: Alors, effectivement, j'y étais pas du tout destiné parce que j'avais plutôt prévu de me diriger vers l'ingénierie et vers le développement durable, plus largement les énergies renouvelables. En tout cas, c'est vrai que c'est un milieu qui est compliqué. À la fois parce que l'investigation, c'est compliqué, et à la fois parce que gérer une entreprise de presse, alors, le métier est compliqué en lui-même, puis ensuite gérer une entreprise de presse est effectivement compliqué également parce que il y a beaucoup moins de certitudes qu'en la majorité des secteurs. Une enquête peut être lancée, on peut ne rien avoir, etc. Contrairement à plein de secteurs où le travail donne des résultats concrets et avec beaucoup plus de certitudes.
0: Et puis dans cette transmission, il y a eu aussi la notion de valeur. Alors quand on va sur le site d'indigo.fr, il y a un gros titre en rubrique philosophie, histoire, voilà, c'est de raconter qu'il y a une histoire, une aventure à poursuivre, et donc finalement ça s'est fait avec vous.
3: Bah il y a en tout cas ma génération recherche beaucoup l'utilité dans ce qu'elle fait, d'avoir un métier qui sert au pays, à l'environnement, de l'information au sens large, et en tout cas moi j'ai trouvé une utilité assez forte à gérer un groupe comme celui d'Indigo, à participer au monde de l'information qui est une des bases du fonctionnement des démocraties.
0: Paul Dutchman, qui sont actuellement les lecteurs d'Africa Intelligence? Est-ce que vous avez un portrait robot type de ce lecteur?
4: Non, on n'a pas de portrait robot, on a des portraits et quelques idées sur, c'est évidemment des lecteurs plutôt spécialisés, c'est-à-dire qui ont un intérêt pour le continent africain, et donc ça va aller d'université. On a beaucoup de centres universitaires anglo-saxons, français ou même asiatiques, à des ministères des affaires étrangères de plein de pays, à des lecteurs locaux. C'est essentiel pour nous et ça a été une approche fondatrice du groupe Indigo, de pouvoir intéresser le lecteur localement. Et c'est une obsession chez nous d'abord d'intéresser un lecteur qui va être dans les pays qu'on va couvrir, parce que mécaniquement, si on intéresse un lecteur à Abidjan, on va intéresser un lecteur à Tokyo, New York ou Paris. Donc ça, c'est aussi un point qui est essentiel.
0: Dans quel pays, par exemple, africain, avez-vous le plus d'abonnés?
4: Alors, je suis pas un expert du nombre d'abonnés, donc je parle sous le contrôle de Quentin, mais je crois que le Maroc, la Côte d'Ivoire sont des pays aujourd'hui qui ont un certain contingent d'abonnés à Africa Intelligence. Je parle sous ton contrôle, mais...
0: Quentin Botbol, vous êtes le président directeur général d'Indigo Publications, un groupe indépendant qui n'a pas de publicité dans aucun de ses titres. C'est une ligne rouge à ne pas franchir pour éviter de se faire acheter, entre guillemets.
3: C'est clairement une ligne rouge pour plusieurs raisons. Bon, la première, c'est que avoir comme seule source de financement les abonnements permet d'avoir une obsession, c'est-à-dire que la seule personne qu'on sert, c'est le lecteur et pas les annonceurs. Par exemple, lorsqu'on fait nos sites web ou lorsqu'on fait évoluer nos sites ou nos offres, on ne réfléchit qu'à ça. Comment notre lecteur va avoir l'expérience la plus fluide possible, etc. Alors que les journaux qui ont de la pub, qui doivent avoir des encarts pour les régies, etc., vont se retrouver à réfléchir aussi où est-ce qu'on va mettre la pub, comment cette pub va être vue par un maximum de personnes, etc. Nous, on réfléchit pas du tout à ça, on réfléchit juste à comment notre lecteur a l'expérience la plus fluide possible. Donc ça, c'est le premier point. Et le deuxième point, c'est que les annonceurs, nous finançons pas, nous ne leur devons rien, évidemment, et donc on peut pas avoir de pression d'un annonceur qui dit, si vous publiez sur ce sujet, moi je retire ma publicité, etc.
0: Paul Dutchman, vous qui êtes rédacteur en chef d'Africa Intelligence, les abonnements d'Africa Intelligence sont payants donc et chers, de l'ordre de 1 150 € par an pour une licence équipe, ai-je lu. Donc quels sont les indicateurs de réussite que vous observez en tant que rédacteur en chef?
4: Alors, il y a des indicateurs purement des fois de journalistique. On sait ce que c'est, peut être une bonne information, un bon scoop. Souvent, ça s'articule aussi avec des stats de lecture qu'on a comme beaucoup de médias. Donc, on voit assez rapidement un papier qui va être beaucoup cliqué, beaucoup lu par les abonnés. Et ça va se traduire aussi par des nouveaux abonnements, qui sont les indicateurs, évidemment, pour moi, les plus importants.
0: C'est combien convertissent, de lecteurs vont s'abonner
4: sur
0: un article.
4: Les nouveaux abonnements et les réabonnements. C'est-à-dire que si demain, on n'a pas de nouveaux abonnements et pas de réabonnements, il faut se poser une question sur la qualité notre travail, très clairement.
0: Quentin, Indigo a repris la revue 21 en 2023, alors qu'elle était très lourdement déficitaire et en redressement judiciaire d'ailleurs. 21, donc on le rappelle, c'est un MOOC papier, donc MOOC mélange entre un livre et un magazine. C'est une publication grand public, très qualitative, sans publicité, elle aussi. Depuis cette reprise, vous avez transformé 21, un nouveau site, un développement numérique, élargissement de la distribution, changement de nom aussi, on est passé des chiffres romains aux chiffres arabes, donc 2-1 en 2025. Pourquoi avoir tenté ce pari difficile? Je veux dire, qu'est-ce que 21 pouvait apporter à Indigo que vous n'aviez pas déjà?
3: L'intérêt de la revue 21 pour nous, c'était d'arriver à faire ce récit, mais dans un format qui soit plus large, plus grand public, qui puisse permettre aussi d'explorer des nouveaux formats, plus longs, mieux racontés, etc. Et donc ça s'inscrivait à l'époque, ça s'inscrit aujourd'hui dans la logique du groupe qui essaye de, voilà, de raconter le pouvoir, de raconter le monde à travers des nouveaux formats, et donc ça s'inscrivait là-dedans. Après, c'est vrai que nous, on avait arrêté le papier, et ça nous a été dit à l'époque. On avait arrêté le papier en 2016. Le groupe avait arrêté toute publication papier. Et donc, en 2023, on reprend une publication papier. Mais on lance, à ce moment-là, immédiatement un site web, parce qu'on pense que le salut de 21, quand je dis salut, je souligne le fait que 21 a coulé en 2018 suite au lancement d'une nouvelle publication adossée à 21 à l'époque par les fondateurs de la revue. Il a à nouveau coulé en 2023. Donc quand je dis le salut, je veux dire, je pense que le seul moyen de rendre 21 rentable, c'est d'avoir un site web qui soit dynamique et que demain, la majorité des lecteurs nous lisent principalement sur le site web.
0: Paul Deutschmann, Africa Intelligence, dont vous êtes le rédacteur en chef, fait de l'investigation. Est-ce que vous observez actuellement un développement du journalisme d'investigation sur le continent africain ?
4: Oui, il y a beaucoup d'initiatives, on l'a vu, avec ou des consortiums ou des journalistes
0: qui
4: portent tout à fait, et partout sur le continent, autant en Afrique francophone qu'en Afrique anglophone. C'est une dynamique extrêmement positive, et on voit et on travaille évidemment avec beaucoup d'entre eux aussi, au sein de la rédaction d'Africa.
0: Qu'est-ce qui manque, à votre avis, pour que se développe un réseau de journalistes d'investigation plus robuste sur le continent africain?
4: Alors c'est compliqué, je pense, d'avoir un point de vue général, parce que c'est vrai que ça dépend beaucoup des réalités de chaque pays, et il y a un vrai sujet autour de la protection des journalistes localement. On le voit quotidiennement avec un certain nombre de journalistes qui peuvent être incarcérés, inquiétés, intimidés, qui sont contraints à l'exil. Je pense que la première embûche aujourd'hui, c'est la question de la protection de ces journalistes. C'est, je pense, qui aujourd'hui fait que ces journalistes prennent un risque pour leur vie quasiment au quotidien quand ils mènent des enquêtes sur les pouvoirs.
0: Un groupe comme Indigo doit-il rester relativement petit pour préserver sa singularité, ou peut-il grossir encore un peu ?
3: L'intérêt de grossir, et donc aujourd'hui par exemple sur l'Afrique, de passer de 5 rédactions de 2 personnes à une seule rédaction d'une trentaine de personnes, a permis de créer énormément de ponts entre les sujets, entre les journalistes, et d'avoir des enquêtes qui, je pense, sont beaucoup plus fouillées. Donc moi, j'ai vu énormément de bénéfices à voir les rédactions grossir à minima. Et après, il y a aussi le simple principe d'avoir une taille critique, c'est-à-dire que plus vous êtes gros quand même, plus il est facile, à mon avis, pour les journalistes d'aller chercher de l'information, parce que les médias sont plus connus. Et plus aussi, il est facile de faire des économies d'échelle. Par exemple, on a 4 sites d'enquête. On fait un seul développement pour ces 4 sites, ce qui permet de faire des grosses économies pour le groupe. Donc cette idée de grossir, d'avoir plus de marques, nous a permis, nous, en tout cas, de nous développer beaucoup plus rapidement. Enfin, il y a du travail, clairement, sur les sujets sur lesquels on est. Et je pense qu'on peut faire encore grossir beaucoup nos rédactions.
0: Paul Deutschmann, rédacteur en chef d'Africa Intelligence, nous sommes sur RFI. Vous avez peut-être l'occasion de vous adresser directement à certains de vos lecteurs. Qu'avez-vous à leur dire ?
4: On en remercie certains pour leur fidélité. On a des lecteurs qui nous lisent depuis 45 ans. Donc c'est vrai que ça force le respect de savoir qu'on nous lisait à l'époque où presque la majorité des présidents en poste n'étaient pas là, ou étaient des jeunes ministres ambitieux des finances pour certains. Je pense qu'ils font confiance aussi à l'investigation, qui est un mot dont on a beaucoup parlé, mais qui est vraiment les basiques d'Indigo Publications. Et ça n'a pas bougé, l'indépendance. Il y a un sujet, nous, qui nous parle particulièrement à cœur aussi, c'est la question aussi d'avoir une certaine humilité, parce qu'on travaille sur un continent africain. On vous l'avait dit, on est quand même basé à Paris, on a des journalistes qui sont français, donc on a aussi conscience que c'est pas non plus naturel pour certains de nos abonnés d'avoir une information qui va être publiée depuis Paris. Pour autant, on n'est pas offshore, parce qu'on a évidemment cette prise avec le terrain autant que possible, mais c'est un devoir d'humilité, en tout cas, qui est essentiel, je pense, particulièrement dans les temps qui courent, d'avoir conscience que ça peut paraître anachronique pour certains et certaines, et que c'est à nous de démontrer toute la persistance et l'importance de continuer à faire ce qu'on fait.
0: Merci beaucoup Paul Deutschmann, rédacteur en chef d'Africa Intelligence.
4: Merci à vous.
0: Et merci Quentin Bodbol, directeur général d'Indigo Publications. Je vous dis
4: merci.
0: À bientôt. 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Cécile Bonici a réalisé cette émission, merci à elle. Pour me contacter, vous pouvez m'écrire à l'adresse atelier@rfi.fr, je vous répondrai. Je m'appelle Steven Jambeau et je vous donne rendez-vous la semaine prochaine pour un nouveau numéro original de l'Atelier des médias.
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5: Et pour l'heure, il est pile 9h, temps universel, 11h, ici à Paris. Bienvenue, bonjour.
6: Charlotte Hydrac.
5: De la lumière dans le chaos, au Népal, un troisième rescapé, un ressortissant chinois, a été extrait vivant d'un tunnel. Cela après deux ouvriers retrouvés hier sains et saufs, des miraculés. 10 jours après les crues, les opérations de secours continuent. C'est une victoire diplomatique pour l'Afrique. À l'ONU, l'Assemblée générale encourage une nouvelle cartographie du monde plus proche de la taille réelle des pays, qui agrandit notamment le continent africain et rétrécit les États-Unis. On sera aussi au Royaume-Uni avec de nouvelles casseroles pour le parti d'extrême droite Reform UK de Nigel Farage en plein congrès. Et puis encore raté pour le PSG, le Paris Saint-Germain toujours pas au point. Il s'est incliné hier soir contre l'AS Monaco en Ligue 1. Oui, c'est une course contre la montre. Les opérations de recherche continuent au Népal. 10 jours maintenant, après la crue meurtrière dans le nord, les secouristes creusent notamment dans des tunnels. Et un troisième rescapé de nationalité chinoise a donc été retrouvé vivant, annonce là il y a moins d'une heure par le porte-parole de l'armée. Cela après le sauvetage de deux ouvriers népalais hier, extraits d'un tunnel enseveli sous la boue. Mélissa Barra a pu s'entretenir avec le frère d'un de ces travailleurs secourus.
7: Amir Marjan est au chevet de son frère.
8: Ce matin, immédiatement après avoir été informé qu'il était en vie, je me suis rendu immédiatement à l'hôpital. Il était avec l'équipe médicale.
7: C'est à Kathmandou qu'est soigné son frère Kabir, extrait quelques heures plus tôt des décombres de la centrale hydroélectrique Trishuli 3A. L'expert en maintenance y travaillait depuis seulement quelques jours lorsque l'avalanche de roches et de boue a enseveli les installations.
8: Le matin même de la catastrophe, on a échangé au téléphone avec lui. Il a dit qu'il allait travailler et qu'il risquait de ne pas avoir de réseau. Plus tard, je l'ai appelé 20 fois, mais son portable ne répondait plus.
7: La famille a alerté les autorités le lendemain après avoir publié ces informations sur les réseaux sociaux.
8: En moi, je gardais espoir qu'il allait revenir et que nous serions de nouveau ensemble.
7: Il a fallu aux équipes de sauvetage népalaises et internationales plusieurs jours pour atteindre Kabir Marjan et son collègue Sanjay Sa dans les tunnels de la centrale.
8: Je ne saurais vous expliquer à quel point nous sommes heureux. En ce moment, il ne parvient pas à communiquer avec nous. Sans doute les effets d'avoir passé près de 10 jours dans le noir. Mais sa santé n'est pas en danger selon les rapports médicaux.
7: Son collègue est lui aussi sous surveillance dans un hôpital militaire.
5: Témoignage recueilli par Mélissa Barra. Moscou ce samedi, Kiev demain. Deux étapes au programme des émissaires de Donald Trump. Jared Kushner et Steve Witkoff, dépêchés donc par le président américain, avec selon lui une proposition pour mettre fin à la guerre, pour faire avancer les choses. Je cite, à ce stade, Moscou n'a pas confirmé cette visite. Donald Trump qui qualifie la guerre en Iran de gnognotte. Le président américain a cherché à minimiser l'impact du conflit pour les États-Unis à l'approche des élections de demi-mandat en novembre. Des explosions ont été entendues ces dernières heures près de l'île iranienne de Karg, là où se trouve un important terminal pétrolier. Selon une agence local, c'est un pétrolier iranien qui a été ciblé par les États-Unis. Pas de déclaration de Téhéran ni de Washington dans l'immédiat. Au Royaume-Uni, suite et fin ce samedi du congrès de rentrée de Reform UK, le parti d'extrême droite de Nigel Farage. Il a réuni ses troupes à Birmingham, c'est dans le centre de l'Angleterre, avec hier en invité vedette le français Jordan Bardella du Rassemblement National. Et en plein scandale avec de nouvelles accusations de financement illégal, Reform UK semble perdre du terrain. Emeline Vin, l'objectif pour le parti, c'est donc de remobiliser.
9: Dans un palais des congrès de Birmingham, un peu trop grand pour lui, le parti Reform UK revient à ses fondamentaux. Anti-système, anti-immigration. Depuis plusieurs semaines, sa popularité diminue, constate Karen.
10: C'est parce que Nigel a été absent. Quand il est là, il nous insuffle de l'enthousiasme. Ça nous porte. Mais on ne l'a pas trop vu dernièrement. Et je le comprends. Mais c'est chouette de le revoir.
9: Dernièrement, Nigel Farage a limité ses apparitions, a accusé d'opacité sur les revenus du parti. Claire, comme beaucoup de militants, dénonce un acharnement.
11: C'est une chasse aux sorcières. Tous les partis politiques ont des casseroles. Mais comme ils ont peur que Reform prenne le pouvoir, ils essayent de trouver n'importe quoi.
9: Et l'arrivée du travailliste Andy Burnham à Downing Street a accentué le décrochage de Reform. Un décrochage temporaire, espère Freddy, membre de la branche jeunesse.
12: Je reconnais que l'arrivée d'Andy Burnham nous a fait du tort. C'est un bon dirigeant. Nous sommes tombés troisième dans les sondages, mais je suis sûr que nous allons rebondir. Il faut qu'on soit plus unis. Ce congrès est l'opportunité parfaite pour nous rassembler et nous faire élire au gouvernement.
9: Le parti promet des changements radicaux dans ses 100 premiers jours de mandat. Les prochaines élections doivent se tenir d'ici 3 ans. Emeline Van, Birmingham, RFI.
5: Des États-Unis plus petits, un Groenland aussi, un continent africain agrandi. C'est une nouvelle représentation du monde, une représentation cartographique qui est soutenue désormais par l'Assemblée générale de l'ONU. Une résolution qui est baptisée « Corriger la carte ». Elle était portée par le Togo et l'Union africaine. Elle a donc été adoptée. Pour être clair, les projections qui sont largement utilisées sont basées sur la cartographie dite de Mercator, établie au XVIe siècle pour les besoins de la navigation, mais une nouvelle projection est donc encouragée, plus proche de la taille réelle des pays, Karine Otten.
13: Avec cette résolution, l'ONU encourage officiellement les États membres, les institutions internationales et les lieux d'enseignement à laisser tomber le planisphère tel qu'on le connaît depuis plusieurs siècles, où les pays près des pôles sont surreprésentés et au contraire, les pays subsahariens sont réduits. Le Groenland y paraît ainsi comparable à l'Afrique, alors que l'Afrique est environ 14 fois plus vaste. Sur impulsion du Togo et de l'Union africaine, la résolution encourage donc une cartographie respectant une meilleure proportionnalité. Le chef de la diplomatie togolaise, Robert Ducey, a expliqué que ces billets, répercutés de génération en génération, avaient une influence sur nos perceptions collectives et que cette représentation injuste, au final, était bien plus vaste que la cartographie, qu'elle concernait la dignité des peuples, la mémoire historique et la lutte contre les représentations héritées. L'Union européenne, la Chine, la Russie et les États-Unis voient du coup leur surface réduite en suivant ces conseils, mais seul Washington a refusé de se joindre à l'écrasante majorité pour faire passer la résolution. Quelques heures plus tôt, la France, elle, avait annoncé officiellement abandonner l'ancien planisphère. Karine Otten, New York, RFI.
5: Effectivement, nouvelle cartographie soutenue par la France. Le chef de la diplomatie française l'a annoncé hier. Jean-Noël Barrot, qui a aussi fermement rejeté les accusations du Niger sur une implication supposée de Paris dans la récente mutinerie. Le ministre parle de pure fantaisie. Entretien à retrouver en intégralité sur RFI.fr. Le Niger, où l'on est toujours sans nouvelles de Moussa Kaka, notre confrère de la radio-télévision Sahraounia. Il est porté disparu depuis le début de la semaine. À son tour, Human Rights Watch réclame la lumière et se demande si les autorités du Niger, après le soulèvement, ne sont pas en train d'élargir les recherches aux personnes soupçonnées d'avoir simplement été en contact avec les mutins. RFI, 11h08 à Paris. Le foot, c'est l'entraîneur du PSG qui l'assure. L'équipe va rectifier le tir après sa défaite face à Monaco hier soir en Ligue 1. Score 2-1. Le Paris Saint-Germain qui patine toujours en ce début de saison. Marquinhos a eu beau ouvrir la marque en première période. Les Parisiens ont fini par céder devant le nouveau leader du classement. C'est le plus mauvais départ du PSG depuis 15 ans et son rachat par le Qatar. Pas très rassurant, Christophe Diremzian, à l'approche de la Ligue des Champions.
14: Ça n'est pas encore vraiment le type de revers à faire plonger le PSG dans une crise, mais le constat est tout de même là. Les doubles champions d'Europe n'ont toujours pas la moindre victoire au compteur en 4 matchs, trophée des champions compris. Et cette fois, pas de miracle comme vendredi dernier à Lille, lorsque les Parisiens finissent par arracher un nul de partout en étant pourtant menés 2-0 à l'entame du temps additionnel. Pour la première de la saison au Parc des Princes, Luis Enrique n'avait pas opté pour une équipe bis en prévision de la Ligue des Champions mercredi, mais elle a tout de même trouvé ses limites face à la formation formation la plus en forme du moment, pleine de réalisme, de tirs cadrés, de buts, et protégée par un énorme gardien, Lucas Radecki, auteur en fin de match d'une magnifique envolée sur une frappe tout aussi sublime d'Ousmane Dembélé. Paris sait toujours réagir, toujours presser, mais ne sait plus très bien défendre. Un défaut à vite corriger pour chasser les doutes. Il n'y en a pas forcément à avoir à 5 jours d'un premier duel européen très abordable avec le Slovan Bratislava, mais mieux vaut mettre les choses au point très vite après cette défaite qui fait tout de même désordre.
5: Christophe Direnzian, à suivre sur RFI. Grand reportage et grand défoulement en Cisjordanie occupée malgré les attaques de colons. Vous allez l'entendre, les Palestiniens célèbrent haut et fort l'amour et le mariage en musique et en danse. C'est Amira Swilem qui nous emmène dans un instant. Bon voyage, à tout à l'heure.
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16: Bonjour et bienvenue dans cette émission du week-end de Grand Reportage. Elle marque une reprise après la période estivale de rediffusion. Le deuxième sujet de cette émission nous transportera en Australie. L'Australie et ses millions de lapins qui transforment les terres agricoles, notamment, en véritables gruyères. Et c'est dangereux. Un périple signé Grégory Pless. Mais tout d'abord, cette situation qui n'a cessé d'empirer ces deux derniers mois, semaine après semaine, la situation en Palestine, pendant qu'à Gaza, le drame perdure et que l'armée refuse de se replier, soutenue à pied d'œuvre par le Premier ministre Netanyahou cette semaine, la Cisjordanie est plus colonisée que jamais, avec attaque de colons et pression maximum de l'armée. Et malgré tout, dans leur territoire, les Palestiniens, comme par défi, célèbrent haut et fort l'amour et le mariage. Les invités sont pléthores, la musique forte et sa danse, au nez et à la barbe des forces d'occupation qui savent tout de même rappeler leur mainmise. Musique, grand défoulement et grand reportage d'Amira Swilem. Nous sommes du côté de Bethléem.
17: C'est la plus belle journée de leur vie, probablement la plus longue aussi.
18: Eliana, ne penche pas trop ta tête. Reste droite, la tête droite.
19: Allez, 3, 2, 1.
17: Eliana Benoura, 25 ans, épouse aujourd'hui son amour de jeunesse, Semer Jeraïssa, 30 ans. Avant la cérémonie à l'église et avant la grande fête de ce soir, ils ont pris leur quartier dans un hôtel de Beit Sahour, en banlieue de Bethléem. C'est l'heure d'une petite séance photo.
19: J'ai besoin de refaire une prise. Liana, tu te rappelles de la pose que l'on vient de faire? Remets-toi près de la fenêtre et ensuite ouvre et ferme les rideaux comme tu l'as fait tout à l'heure. Est-ce que c'est OK pour toi?
17: Cette voix qui donne des instructions est celle de Raed Abou Saad, photographe d'une quarantaine d'années, dont 25 derrière l'objectif déjà. Glamour et occupation ne font pas bon ménage ici.
20: Depuis la fenêtre, j'ai vu des colonies. Ce n'est clairement pas un sentiment agréable. On ne peut ni entrer ni sortir de la ville à cause de ces colonies.
17: Des colonies, mais aussi des checkpoints israéliens de plus en plus. Ce sont surtout eux qui sont au centre des inquiétudes aujourd'hui. C'est ce que nous explique un oncle d'Eliana, la mariée.
21: Il y a plus de 900 checkpoints en Cisjordanie. Si tu veux aller à Ramallah, par exemple, tu vas devoir passer par plusieurs checkpoints. Cela peut te prendre 5 ou 6 heures pour y arriver. Ce soir, on a des invités qui viennent de villages à l'est de Bethléem. Si les checkpoints sont fermés, ils ne pourront pas se joindre à nous.
17: Face à ce quotidien sous occupation, Semer a fait le choix de s'exiler. Sa femme, Eliana, fonctionnaire à la poste, vit donc ses dernières heures en Palestine.
3: Je suis ingénieur. Je vis en Italie. Ma femme va donc venir avec moi en Italie.
17: Et il n'y a aucune Italienne qui vous a plu là-bas ?
3: Et non. Les plus belles femmes, ce sont les femmes de mon pays. Une femme palestinienne, c'est quelqu'un qui a été éduqué comme moi, avec les mêmes valeurs et coutumes. Notre mode de vie est le même. Eliana, je la connais depuis que je suis enfant. Elle vient de la même ville que moi.
20: Oui, c'est vrai. Merci, mon chéri. Je suis très heureuse. C'est le plus beau jour de ma vie.
17: Mais nous sommes dans un pays sous occupation. Est-ce que cette situation permet à l'amour de s'épanouir normalement ?
3: Je ne veux pas répondre à ce genre de questions. Ne me pose pas de questions politiques.
4: Ne lui pose pas de questions de ce genre, s'il te plaît. Allez, ça suffit maintenant.
17: La peur se lit dans les yeux du couple comme de leurs invités. Tous ont vu ces vidéos virales de mariages qui ont mal tourné. Sur cette vidéo, un cortège nuptial s'élance dans une rue en banlieue de Hébron. Des soldats israéliens qui passent par là jettent alors des bombes assourdissantes en direction des convives. Quelques jours plus tôt, à Jérusalem-Est occupée, un autre mariage a viré au cauchemar. Le correspondant d'Al Jazeera sur place relate les faits.
22: Les forces d'occupation israéliennes ont retenu les invités dans la salle des fêtes, puis ont arrêté le marié ainsi que son frère et ses parents. L'armée a ensuite tiré des gaz lacrymogènes qui ont fait suffoquer plusieurs personnes, créant des scènes de chaos et de peur. C'est donc ainsi que s'est terminée une soirée qui était censée être le début d'une nouvelle vie. Par un assaut, des arrestations et des nuées de gaz qui ont empli la salle des fêtes.
17: Mais d'autres vidéos, tout aussi virales, montrent des Palestiniens bien décidés à se marier, quoi qu'il arrive. Sur cette autre vidéo, tournée par une esthéticienne palestinienne en banlieue de Ramallah, on voit une de ses clientes traverser un checkpoint. En robe de mariée et à pied, elle retrouve l'élu de son cœur qui l'attend tout sourire derrière la barrière, avant de la faire monter dans sa voiture. Ce sont ces scènes-là que préfère retenir Raed Abou Saad, le photographe.
19: Personne ne peut rien contre l'amour. Si un homme tombe amoureux d'une femme de Ramallah, il ira la chercher là-bas, quoi qu'il arrive. L'amour en lui-même n'est pas impacté. La guerre ne peut pas empêcher l'amour. Parce qu'il y a une guerre, on arrêterait de s'aimer ? Non, l'amour ne reconnaît ni guerre, ni char. Rien de rien.
17: La cérémonie à l'église débute.
23: Samer, souhaitez-vous prendre Eliana qui est ici avec nous pour épouse ? Promettez-vous de lui rester fidèle dans les bons comme dans les mauvais moments, dans la maladie comme dans la santé, et de l'aimer et de la chérir tous les jours de votre vie ?
3: Oui, je le veux.
17: Après le mariage religieux, le clou des célébrations commence enfin. Dans une salle des fêtes XXL, 1200 invités tirés à quatre épingles prennent place. Entouré des leurs, le couple enflamme la piste de danse. Au programme, une playlist bien palestinienne, chansons d'amour à l'eau de rose et chants patriotiques qui louent la beauté de la terre natale.

0: Buffet, orchestre, caméra qui filme le couple sous tous les angles. Un mariage palestinien très instagrammable. Les mariages sont devenus une sorte de défouloir en Palestine occupée. Une soupape dans une vie où tout peut basculer à tout moment. Voilà qui n'est pas du goût de certains convives. C'est le cas de Imed Georges Abou Saada, le père de Raed lui-même, photographe de mariage.
1: On n'arrête pas de dire « c'est la guerre, c'est la guerre ». On n'arrête pas de se plaindre de la situation économique et financière. Pourtant, quand je vais filmer des mariages, quand je vois les décors que les gens installent et tout ce qu'ils dépensent, je me dis que les Palestiniens ne subissent pas tellement l'impact de la guerre finalement. Les gens dépensent des fortunes pour les mariages, c'est énorme. Et tout ça, ce sont des dettes qui peuvent aller jusqu'à plus de 20 000 euros. Ce sont les mariés qui vont devoir la supporter.
0: En faire beaucoup, voire trop. Il faut dire que le mariage est souvent ici l'aboutissement d'un chemin semé d'embûches. En Palestine occupée, aimer, c'est avoir des papillons dans le ventre, mais aussi des nœuds au cerveau. Et il y en a une qui est bien placée pour le savoir. Grand sourire. Voici Anouar Joubet, une jeune trentenaire qui prépare une étude sociologique sur l'amour au temps de l'occupation. Accompagnée de sa petite fille de 6 mois, Anouar passe me chercher en voiture dans le centre de Ramallah. C'est une amie palestinienne qui m'a parlé d'Anouar. Comme nous avons une connaissance commune, la jeune femme est tout de suite en confiance. Entre deux admonestations à des chauffards, je lui demande de m'expliquer comment elle a eu l'idée de travailler sur la thématique de l'amour à l'ombre de l'occupation israélienne.
2: En fait, j'ai fait un échange universitaire en Norvège et là-bas, j'avais choisi une option qui s'intitulait « Amour et relations intimes ». Et c'est là que je me suis rendu compte que l'amour ne se vivait pas du tout comme ça chez nous. Non, en Palestine, c'est bien plus compliqué que ça. C'est bien plus complexe que ce que j'ai étudié en Norvège. Et c'est comme ça que j'ai eu envie d'approfondir ce sujet. J'ai plein de choses à te dire, mais on le fait après. Là, on arrive à la maison.
0: Me voilà chez Anouar, dans un quartier huppé de Ramallah. Son mari Anas nous rejoint.
3: Bienvenue à vous.
0: Le regard plongé dans les grands yeux verts de leur petite fille, le couple respire le bonheur.
2: Regarde, papa va finir de te donner ton biberon. Allez.
0: Anouar confie son bébé à son mari. Elle sort son ordinateur. Son étude sur l'amour en Palestine commence par une dédicace qui donne, à elle seule, le ton de son travail.
2: À l'amour, cette puissance invisible qui nous soigne à chaque fois que l'on se blesse et qui nous donne la force de continuer. À la Palestine où l'amour n'est pas une option, mais une nécessité pour survivre.
0: Qu'est-ce que tu veux dire avec ces mots et pourquoi c'était important pour toi de débuter ainsi cette étude ?
2: C'est ma façon de voir l'amour, en fait. Je vois l'amour comme une force. Oui, une force qui nous permet de tenir bon à chaque fois.
0: Dans son étude, Anouar s'est intéressé à 13 histoires d'amour palestinienne. Elle donne un aperçu des complications liées à l'occupation.
2: J'ai eu ce cas d'un couple dont l'homme est de Gaza et la femme de Cisjordanie. Pendant 5 ans, l'homme a tenté d'avoir une autorisation de sortir de Gaza. Il faut avoir un motif pour avoir une autorisation de quitter Gaza. Au bout de 5 ans, de façon inespéré, on l'a contacté pour lui dire qu'il pourrait sortir le lendemain même. C'est comme ça à Gaza. Pour des raisons sécuritaires, ils te préviennent à la dernière minute que tu peux sortir. Et donc, il a dû faire ses adieux à tous ses proches. Probablement qu'il voyait certains d'entre eux pour la dernière fois, comme il a décidé de venir vivre en Cisjordanie. L'amour, c'est censé être une relation entre deux personnes. Mais chez nous, il y a un troisième acteur qui est l'occupant. Nous, par exemple, on s'est mariés pendant la guerre à Gaza. Et pendant toute la préparation en vue du mariage, je me sentais très mal parce que je culpabilisais. La question que je me posais en permanence, c'était comment je peux me marier alors qu'une partie de mon peuple, qui n'est pas loin de nous, est en train de se faire bombarder. On a retardé le mariage d'un an à cause de ça, mais la guerre n'est toujours pas finie finalement.
4: Anouar, j'aimerais bien que tu m'expliques pourquoi Israël fait une telle fixation sur l'amour. Est-ce que compliquer à ce point les histoires d'amour n'est pas une façon de vrai à défaire la société palestinienne ?
2: Est-ce que je peux avoir un joker pour cette question ? C'est super politique, cette question-là. Si j'y réponds, ça va être une réponse très politique. Tu vois ce que je veux dire ? Allez, on va manger.
4: Anouar demande à faire une pause. Nous la retrouverons un peu plus tard, après le dîner. Des histoires d'amour qui se complexifient et deviennent parfois impossibles du fait de la pression israélienne. Je prends la route pour rencontrer une jeune femme qui ne craint pas de s'exprimer, elle. Cheveux au vent, surmontée d'un bandana, tatouage au bras, Raya Man'a, jeune trentenaire branchée, vit à Mejd el-Krum, dans le nord d'Israël.
5: Comment ça va ?
4: Elle fait partie de ce qu'on appelle les Palestiniens d'Israël. Elle est à la tête d'une chaîne de cafés des deux côtés du mur. Nous sommes le jour de l'Aïd el-Kébir, la plus grande célébration musulmane de l'année. Tirée à quatre épingles, plusieurs clients sont passés prendre leur café du matin ici. Entre deux préparations de cappuccino et de latte, Raya prend le temps de me raconter sa vie parallèle d'archiveuse de photos de mariage palestinien.
5: Je vais sortir quelques cartons seulement parce qu'ils sont grands et lourds. Ici, c'est une photo que j'aime beaucoup, un marié le jour de son hammam nuptial. C'est une coutume qui perdure, mais les choses étaient différentes avant.
4: Dans le coffre de sa voiture, plusieurs cartons. Il y a ici une partie des 30 000 photos prises par son père en 40 ans de métier. Qu'est-ce que tu vas faire avec toutes ces photos, Raya ?
5: Je vais les digitaliser parce que, comme tu vois, plusieurs photos se sont abîmées avec le temps.
4: Raya m'emmène dans une salle des fêtes à quelques encablures de son café. C'est là que son père a pris l'essentiel de ses clichés. On entre alors ?
5: Tu veux entrer ? Ok, mais je vais demander la permission au propriétaire quand même. Elle fait un reportage pour un média français sur les mariages en Palestine. Et je lui ai dit qu'elle ne pouvait pas ne pas voir sa salle des fêtes.
6: Tu veux lui montrer là où ça se passe, c'est ça ?
5: Oui.
6: Vous êtes la bienvenue. Faites ce que vous avez à faire avec Raya et ensuite je vous invite à prendre un café avec nous.
5: Merci à toi. Alors là, c'est l'entrée. Le marié et la mariée se tiennent là pour accueillir les invités.
6: Après le dîner, les gens passent au dessert. À droite, les pâtisseries traditionnelles, à gauche, des boissons. Ensuite, la fête débute. Mais elle se termine à 23h désormais, à cause des nouvelles lois qu'ils viennent de faire passer. Avant, les mariages duraient plus longtemps, mais cela a changé depuis qu'il y a Ben-Gvir au pouvoir. Désormais, à 11h, pile, il t'envoie la police qui fait un rapport. Si tu dépasses, il te ferme la salle pour 30 jours.
4: J'ai l'impression que ces nouvelles dispositions ne vous plaisent pas vraiment.
6: Bien sûr que ça ne me plaît pas, parce que celui qui nous gouverne est contre tout ce qu'on représente. Même nos mariages, ils veulent les contrôler.
4: Plus les restrictions israéliennes augmentent, plus les Palestiniens semblent vouloir réagir à leur façon.
5: Israël ressent un danger démographique parce que les Palestiniens se marient et ont beaucoup d'enfants. J'ai un ami à Gaza dont la sœur a perdu ses deux petites filles pendant la guerre. Avant-hier, elle a mis au monde des jumeaux. Rien ne peut empêcher le Palestinien d'aimer et de vouloir agrandir sa famille. Les mariages pour les Palestiniens, c'est aussi une façon de résister.
4: C'est devenu quelque chose d'existentiel en fait.
5: Aujourd'hui, hein.
4: Oui, c'est ça, tout à fait. Retour à Ramallah. Le dîner avec Anouar a permis de briser davantage la glace. Elle veut me montrer quelque chose.
2: Attends-moi, je reviens tout de suite. Et voilà, tu vois ce carnet ? J'y écris mes souvenirs avec ma fille. J'ai commencé à y écrire dès le début de ma grossesse. Là, c'est la première lettre que j'ai écrite à ma fille. Elle est datée du 13 août 2025. C'était pendant la trêve à Gaza. On pensait que la guerre prendrait fin, mais le lendemain de l'annonce de ma grossesse, le hasard a fait que la guerre a repris. Alors j'ai écrit cette lettre à ma fille. Tu veux que je te la lise ? Ma joie de savoir que je suis enceinte est immense, mais ma peur aussi. Ce monde fait peur et j'ai envie de te dire désolée. Non, je vais vraiment pleurer là. Je suis désolée de te parler ainsi dès la première lettre. Et je suis désolée de te dire que la guerre va faire partie de ta réalité. Mais sache que je ferai tout ce qui est en mon pouvoir pour que tu aies une belle vie. Je t'aime. Voilà, tu te rends compte que la première phrase que j'ai dite à ma fille, c'est « Je suis désolée » avant même de lui dire « Je t'aime ». J'ai mal pour nous, les Palestiniens. Nous sommes un peuple réduit à devoir voler son bonheur et des moments de vie. Réduit à voler de l'amour.
7: Un mariage et sa musique de fête, malgré tout, en Cisjordanie occupée. Amira Skulem, vous signez ce grand reportage. Bonjour Amira.
8: Bonjour Jacques.
7: Depuis le tournage, les descentes de l'armée israélienne lors de ces mariages palestiniens ont continué. Elles se sont même accélérées, le tout dans un contexte de colonisation galopante.
8: Oui, effectivement, Jacques, et comme souvent dans la région, les smartphones ont permis de documenter les violences. Le 14 août, par exemple, c'est une salle des fêtes de Azari, à l'est de Jérusalem, en Cisjordanie occupée, qui est prise d'assaut par l'armée israélienne. Des convives sont agressés, et dans le chaos le plus total, la musique du mariage qui continue de retentir contribue à donner une ambiance assez surréaliste à la situation. Samedi 15 août, le lendemain, c'est au tour de la localité d'Om el-Fahm, dans le nord d'Israël, de connaître un incident spectaculaire aussi. Une célébration est interrompue par une centaine de policiers israéliens. Les images vont devenir virales. On y voit des grappes de Palestiniens occupés à danser quand la fête bascule soudain et les invités doivent se mettre à terre, main sur la tête. Des bruits de grenades retentissent de ci, de là. La police israélienne expliquera ensuite avoir été à la recherche d'armes.

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1: Jamshid Assadi, il y a de forts enjeux monétaires dans cette guerre économique. Le rial considérablement déprécié face au dollar. Est-ce que cette chute va se poursuivre? Et deuxième question derrière ça, comment le régime de Téhéran peut-il enrayer cette chute et comment peut-il composer avec?
2: Est-ce que ça va continuer? Certainement. C'est une chute libre. Où est le plancher? Je ne sais pas. Je ne vois pas. Est-ce que la République islamique va enrayer ça? Curieusement, tout en essayant d'enrayer cette chute, la République islamique ranime la chute du rial. Comme nous avons évoqué dans nos échanges, la République islamique n'a pas de revenus. La République islamique n'a pas de revenus et donc est obligée d'imprimer la monnaie. Et ça ajoute à la masse monétaire, c'est-à-dire que ça complètement continue de mettre du feu sur l'inflation de nouveau. Et l'inflation augmente. Quel rapport avec la chute du rial, de la monnaie nationale? Et c'est ça, c'est que il y a plus d'inflation, ça fait l'affaiblissement du rial et que ça baisse de nouveau. Aujourd'hui, l'augmentation qu'on voyait normalement dans l'espace d'un an, on voit dans l'espace de quelques mois.
1: Téhéran va continuer de soutenir artificiellement son économie avec la planche à billets, c'est ça que vous dites?
2: Curieusement, un des adjoints du président iranien, Pezeshkian, a dit ça il y a 2 jours, que nous sommes obligés de faire ça. En faisant cela, vous savez, ça résout pas, bien évidemment, le problème de l'inflation, mais ça appauvrit encore plus la population iranienne qui doit acheter ses produits beaucoup plus chers alors qu'elle n'a pas de revenus, ni de salaire, ni de profit pour soutenir le financement de ses besoins.
1: Un grand merci. Merci à vous, Jamshid Assadi, d'avoir participé à cet écho d'ici, écho d'ailleurs.
2: Merci pour m'avoir reçu.
1: Dans quelques instants, une grande question. Comment évaluer une politique économique face à la dette, par exemple, aux inégalités, au chômage? Ce sera juste après une rappeuse iranienne, Justina, une figure de la scène underground contrainte à l'exil. Voici ce titre, Téhéran.

0: Téhéran, c'était Justina sur RFI.
1: Écho d'ici, écho d'ailleurs, Bruno Faure.
0: Écho d'ici, écho d'ailleurs, émission d'actualité et de réflexion sur l'économie mondiale pour mieux comprendre les enjeux en s'adressant au plus grand nombre. C'est précisément le sens de l'ouvrage publié en cette

0: rentrée de septembre 2026 aux éditions Odile Jacob, les politiques économiques à l'épreuve des faits. Et j'ai le plaisir de recevoir l'un de ses auteurs, Mathieu Perrouillero. Bonjour.
1: Bonjour, merci beaucoup pour l'invitation.
0: L'un de ses auteurs, puisque vous avez partagé l'écriture de ce livre avec trois autres économistes de renom, Xavier Jaravel, Emmanuel Monnet et Vincent Ponce, que nous avons déjà reçus dans cette émission d'ailleurs. Mathieu Perrouillero, vous enseignez l'économie à Sciences Po Paris et vous êtes également haut fonctionnaire. Vous avez occupé diverses fonctions dans les domaines budgétaires et fiscaux. Les politiques économiques à l'épreuve des faits, est-ce que cela veut dire que les choix économiques en France, comme ailleurs, ne sont pas suffisamment confrontés à leurs résultats, aux faits?
1: On pense que c'est le cas au niveau de la recherche universitaire, c'est-à-dire que il y a eu beaucoup de progrès en la matière, on a beaucoup plus de données avec lesquelles travailler, on a eu beaucoup d'expériences à analyser et surtout on a des méthodes pour évaluer les réformes qui sont aujourd'hui beaucoup plus robustes. Mais ce qu'on constate, c'est que les résultats de ces évaluations jusqu'à présent reste assez éloigné du débat économique tel qu'il se pratique dans les médias, dans le monde politique. Et donc l'objectif de ce livre, c'était justement d'essayer de faire un point sur les principaux résultats sur toutes les grandes questions économiques.
0: Mais le débat économique, il y a ce qu'il y a dans les médias, mais dans les cabinets ministériels quand même, on regarde la data, on regarde des faits précis.
1: Alors oui, effectivement, mais on le fait plutôt moins qu'ailleurs. Et le constat, c'était que le monde de la recherche reste quand même assez éloigné du monde de la conception des politiques publiques. Et c'est pour ça d'ailleurs que pour rédiger cet ouvrage, on avait à cœur d'avoir plutôt deux profils universitaires et deux profils de hauts fonctionnaires qui avaient eu justement à concevoir et à analyser les politiques publiques pour justement essayer de rapprocher un peu ces deux mondes qui s'ignorent trop souvent.
0: Est-ce que vous diriez que les débats sont souvent trop idéologiques, que les faits pourraient justement, les résultats pourraient permettre de dépasser un peu mieux les clivages entre droite, gauche, extrême droite et extrême gauche? Je rajoute des cases.
1: Alors, nous, on essaie de faire une distinction entre le débat sur les objectifs, qui est logique et légitime. C'est-à-dire que c'est pas aux économistes, par exemple, de dire quel est le niveau acceptable des inégalités dans une société. Ça, c'est une question qui est intrinsèquement politique. Et les économistes n'ont pas de réponse à y apporter. En revanche, ce que peuvent faire les économistes, c'est essayer ensuite de regarder si telle réforme va effectivement permettre de réduire les inégalités, à quel coût et au bénéfice de qui. Et c'est vrai que pour le coup, sur la question des moyens, de l'effet des réformes, là, on devrait quand même pouvoir atteindre un degré de consensus plus fort. Et c'est encore aujourd'hui trop peu le cas dans le débat économique.
0: Eh bien justement, un aperçu du débat actuel, si l'on prend le cas de la France à quelques mois de la présidentielle, échange par médias interposés entre Raphaël Glucksmann et Gabriel Attal, deux candidats aujourd'hui déclarés.
2: Aujourd'hui en France, les salaires sont trop bas. Et c'est la rente ou l'héritage qui détermine votre position dans la société. Rendez-vous compte, il y a 50 ans, les deux tiers du patrimoine des Français étaient constitués par le produit de leur travail, de leur labeur, et un tiers seulement par l'héritage. Et aujourd'hui, c'est l'inverse absolu, l'exact inverse. On est en train de recréer une société de privilèges, comme sous l'Ancien Régime, au détriment des travailleurs français. Alors ma mesure, elle est simple. Nous augmenterons la rémunération nette des travailleurs. Et comment nous financerons cette baisse des prélèvements sociaux sur les salaires des Français? En taxant davantage les méga-héritages, les 1% les plus gros. Pourquoi? Bien parce que la République, quand elle est cohérente et elle récompense ceux qui se donnent la peine de travailler, de produire, de créer et pas simplement de naître.
3: Moi je pense que si la France avait plus de milliardaires, elle se porterait mieux économiquement. On parle souvent, Bernard Arnault, LVMH, c'est quoi? C'est 150 000 emplois directs et indirects, je crois, en France. En tout cas, 150 000 personnes qui bossent, qui peuvent nourrir leur famille. On parle de milliardaires qu'il faudrait interdire. On parle de gens qui seraient riches à partir de 4 000 euros, un foyer à 4 000 euros, qu'il faudrait taxer. C'est fou que le débat public parte comme ça uniquement sur des sujets de taxation, d'interdiction toujours supplémentaires, sans qu'on se pose la vraie question qui est celle, moi, que me posent les Français quand je me déplace sur le terrain. Quand est-ce qu'on parle de sortir les gens de la pauvreté? Quand est-ce qu'on parle de permettre aux gens d'avoir un travail? Quand est-ce qu'on parle de permettre à un couple de jeunes actifs qui sont en CDI de pouvoir devenir à nouveau propriétaire en empruntant sans avoir à apporter un apport absolument colossal?
0: Gabriel Attal et Raphaël Glucksmann, Il y a deux choses, hein, Mathieu Perruyero. Il y a d'abord ces sujets, la fiscalité, l'héritage, les privilèges, les milliardaires, ces sujets qui déchaînent les passions. Et puis, il y a autre chose dans les propos de Gabriel Attal. Les Français me disent, argument récurrent, s'appuyer sur ce qu'on pense avoir entendu dans la parole de ses concitoyens et de ses électeurs.
1: Bah effectivement, en fait, il y a plusieurs sujets dans les extraits que vous avez diffusés. D'abord, sur le diagnostic, je pense qu'on peut dire qu'on partage une des préoccupations dans l'ouvrage qui a été exprimé, qui est qu'on a un sujet de montée des inégalités de patrimoine en France, comme d'ailleurs dans la plupart des économies développées. Alors qu'à l'inverse, on a plutôt bien contenu sur longue période les inégalités de revenus. Après, la question, justement, c'est de savoir comment on traite ce sujet et quelle place on lui donne dans l'ensemble des politiques publiques qu'on va déployer. Donc, on esquisse plusieurs pistes, nous, dans l'ouvrage. Ce qu'on entend le plus dans le débat public, c'est soit des mesures qui portent effectivement plutôt sur la transmission du patrimoine, soit des mesures qui vont porter sur le stock annuel de patrimoine, tout ce qui concerne, par exemple, l'impôt sur la fortune, la taxe Zuckman, etc. C'est vrai que les économistes ont plutôt traditionnellement tendance à préférer la taxation de l'héritage, parce que précisément, ça pèse moins sur l'innovation. C'est aussi plus difficile d'y échapper, et c'est quelque chose qui reste très peu taxé en France. Une des difficultés, c'est qu'en revanche, les Français sont plutôt rétifs sur le sujet, et c'est toute la difficulté justement du débat politique. Ensuite, la place de ce sujet doit rester quand même à la hauteur des enjeux. Prendre un exemple concret, la taxe Zuckman, si on se fie aux évaluations qui ont été réalisées par ses auteurs, ça rapporterait peut-être quelque chose comme 20 milliards d'euros par an. Alors, il y a d'autres études qui disent beaucoup moins, mais même si on prend ce chiffre de 20 milliards d'euros par an...
0: C'est pas rien, mais c'est pas ça non plus qui va redresser les finances publiques.
1: Xavier Jaravel, qui est un des co-auteurs, a fait un rapport pour essayer d'estimer le montant des économies dont on aurait besoin pour simplement stabiliser la dette. C'est à peu près 125 milliards. Mmh. Donc même ces 20 milliards, ce serait un premier pas, mais ce serait pas à la hauteur des enjeux. Et donc on a tout un tas d'autres politiques publiques qu'il faut déployer pour arriver à remplir nos objectifs.
0: Mmh. Est-ce que dans une politique économique, l'avis des Français, tel que l'avançait Gabriel Attal, est-ce que l'avis des Français, ça peut être un argument? Ce que j'ai entendu au marché ou en me promenant dans la rue. C'est vrai qu'on critique souvent les politiques en disant « vous n'êtes pas suffisamment connecté au terrain ».
1: Oui, ça peut jouer à deux niveaux. D'abord, pour effectivement définir les objectifs, et c'est normal qu'on soit pas d'accord sur ce terrain-là. Et puis aussi, dans la manière de concevoir les réformes. Parce que ce qu'on constate, c'est que quand une réforme elle est très impopulaire, elle est extrêmement difficile à maintenir dans la durée. On l'a vu avec l'épisode des Gilets jaunes, on l'a vu sur les retraites.
0: Là, il y avait une mauvaise évaluation, sans doute, des réactions de l'opinion, des réactions futures de l'opinion.
1: Oui, tout à fait. Si on prend, par exemple, la montée en charge de la fiscalité carbone, qui est quelque chose qui plaît plutôt aux économistes, en France, on avait essayé de le faire extrêmement rapidement. Alors, par exemple, des pays comme la Suède avaient été beaucoup plus lents pour permettre aux gens d'ajuster leur comportement. Et on avait assez peu redistribuer les fruits de cette fiscalité pour aider les gens à s'adapter. Et donc c'est vrai que je pense que si c'était à refaire, un des conseils, ce serait justement d'anticiper davantage la réaction des citoyens et d'essayer de voir à partir de là comment ajuster les paramètres des réformes.
0: Après, ça dépend où est-ce qu'on fait son sondage.
1: Tout à fait.
0: Si on va dans un quartier riche ou dans un quartier pauvre, on n'a pas forcément les mêmes impressions et les mêmes réponses. Il y a une autre question importante et intéressante. Comment est-ce qu'on mesure l'efficacité d'une politique économique? Prenons l'évolution de la croissance économique d'un pays. Comment est-ce qu'on peut distinguer ce qui est dû à une politique économique, à des mesures qui ont été prises, de ce qui aurait eu lieu de toute façon, ce qui est dû au contexte international? Par exemple, on voit bien que l'impact des guerres en Ukraine ou au Moyen-Orient a des conséquences sur la croissance de tous les pays, quelles que soient les politiques économiques.
1: Ça, c'est vraiment sur ce volet qu'il y a eu beaucoup de progrès de la recherche économique. Dans un monde idéal, on aimerait bien faire comme en médecine, c'est-à-dire tirer deux groupes au hasard, donner le médicament au premier groupe, et puis après comparer la situation avec le deuxième groupe, et on en déduirait que c'est l'effet de notre mesure.
0: Donc on coupe un pays ou une ville en deux, et puis on essaye les deux.
1: On peut le faire dans certains cas. Je vous prends un exemple. on a un gros sujet d'inégalité hommes-femmes sur l'accès aux filières scientifiques. Mmh. Les femmes sont aussi fortes que les hommes au cours de la scolarité, mais s'autocensurent beaucoup. Ce qui avait été fait, c'était de se dire, est-ce que, en faisant une courte intervention d'une heure de la part d'une femme qui exerce déjà dans les métiers scientifiques devant les lycéens, on arriverait à changer les choix d'orientation. Et donc, on avait tiré au sort des classes, on avait fait une intervention, et on avait comparé avec d'autres classes similaires. Et ben, cette seule intervention d'une heure avait permis de radicalement réorienter les filles vers les carrières scientifiques. Mmh. Donc, on peut le faire, mais plutôt sur des mesures de petite taille.
0: Voilà, sur la macroéconomie.
1: Sur la macroéconomie, on a d'autres outils. Et notamment, ce qu'on va souvent essayer, c'est de trouver des pays qui suivaient les mêmes trajectoires et qui étaient comparables avec le pays où il y a eu une réforme et de regarder comment ont évolué les choses après. Donc le niveau de preuve est plus faible, mais c'est quand même beaucoup mieux qu'une comparaison naïve telle qu'on l'a réalisée pendant longtemps.
0: Il y a toujours des différences quand même entre deux pays. On peut trouver effectivement des pays comparables, mais il y aura toujours des différences.
1: Tout à fait. C'est pour ça que le niveau de preuve en macroéconomie est quand même plus faible que sur des mesures plus ciblées. Mais on arrive quand même à aujourd'hui évaluer beaucoup de réformes. Par exemple, les réformes fiscales. Vous allez typiquement comparer deux groupes d'entreprises selon si elles se situent juste en dessous ou juste au-dessus des seuils d'éligibilité. Donc vous avez plein de méthodes comme ça qui vous permettent d'essayer de retrouver un groupe de comparaison qui permette de déduire l'effet de la mesure économique.
0: Mathieu Perrouillero, l'un des auteurs de cet ouvrage « Les politiques économiques à l'épreuve des faits » est notre invité dans Écho d'ici, Écho d'ailleurs.
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0: Autre sujet explosif, la dette, l'endettement des États. On va écouter un son d'archive. C'était il y a 60 ans, le général de Gaulle, dont on parle beaucoup en ce moment, hein, à propos du film sur son action pendant la Seconde Guerre mondiale, notamment pour la souveraineté de la France, dressait justement son bilan de la lutte contre la dette publique depuis 1958 et son retour au pouvoir.
5: Encore faut-il, bien entendu, que notre développement et à plus forte raison de l'existence, ne soit à la discrétion de personne. C'est pourquoi, depuis 1958, nous avons complètement cessé de recourir aux dons ou aux crédits étrangers. Et nous avons entrepris de payer les dettes que nous avions longuement accumulées. C'est pourquoi, dans le monde entier, il n'y a pas une seule monnaie qui soit aujourd'hui plus solide que le franc. Et dans le domaine international, nous pouvons discuter, négocier sur tous les sujets économiques, financiers, monétaires, sans que qui que ce soit ait aucune prise sur nous.
0: La question de la dette au cœur du débat, et pas qu'en France, hein, d'ailleurs. Là encore, il y a plusieurs choses dans cette intervention du général de Gaulle, qui était président de la République. Cet aspect souveraineté, hein, qui est très intéressant. Et puis le fait que, et on le voit dans l'histoire, hein, chacun des présidents ou des premiers ministres va systématiquement vanter son action contre la dette. C'est vraiment un marqueur d'un quinquennat ou d'un septennat à l'époque.
1: Tout à fait. Alors, ce qui est intéressant, on a un effort considérable à réaliser, une centaine de milliards d'euros d'économies, simplement pour réussir à stabiliser l'endettement public dans le PIB. Et la dernière fois qu'on a fait un effort de cette ampleur, c'était justement au tournant des années 58, sous le général de Gaulle. Et malheureusement, on a été au bord du précipice financier. C'était quasiment au FMI hein, à ce moment-là. Et c'est uniquement au moment où la crise allait survenir qu'on a mis en place ces mesures d'économie très fortes. Et nous, ce qu'on dit dans le livre, c'est que il faut essayer de le faire avant d'être au bord du précipice, à froid, parce que ça permet de le faire de manière beaucoup plus ordonnée et c'est souvent moins coûteux.
0: Sauf que, et ça nous ramène à ce qu'on disait juste avant, on était dans une époque de prospérité économique, industrielle, c'était les Trente Glorieuses. Ça n'est pas le même contexte aujourd'hui. Le général de Gaulle a bénéficié de ça.
1: Tout à fait, mais il faut quand même garder en tête que la situation budgétaire française, elle est très atypique dans la zone euro. Aujourd'hui, les pays de la zone euro, ils ont 3% de déficit, pas entre 5 et 6 comme la France. Donc si la quasi-totalité des pays de la zone euro a réussi à revenir dans ses eaux budgétaires plus saines, il n'y a pas de raison que la France ne puisse pas faire de même.
0: Le contexte est le même pour tout le monde.
1: Exactement.
0: Est-ce qu'il faut nécessairement réduire les dépenses publiques quand on veut assainir les finances d'un État, ou est-ce qu'il faut d'abord miser sur une meilleure efficacité des dépenses? C'est une question qui revient souvent.
1: Ce qu'on dit dans l'ouvrage, c'est que vu l'ampleur de l'effort à réaliser, il va falloir un peu mobiliser tous les leviers. Et en fait, il y en a trois. Il y a effectivement le fait de faire des réformes structurelles qui peuvent dégager des économies. Un exemple typique, même s'il est peu populaire, c'est la réforme des retraites, qui vous fait à la fois moins de dépenses si les gens décalent leur âge de départ, mais aussi plus de recettes, puisque les gens travaillent davantage. Et puis, il y a deux autres leviers plus traditionnels, c'est faire des baisses de dépenses ou des hausses de recettes. Nous, dans le livre, on estime que par rapport à la situation française, la grosse contribution doit venir certainement des dépenses, mais on pense qu'il sera difficile quand même de pas du tout augmenter les prélèvements obligatoires. On a regardé en fait tous les pays qui ont réussi à faire des efforts comparables dans l'histoire, il y en a très très peu qui l'ont fait qu'en touchant à un seul levier. Donc il faudra certainement une contribution très forte des dépenses, mais également sans doute un effort sur les recettes.
0: Est-ce qu'on arrive à évaluer aujourd'hui les effets réels justement de ces prélèvements obligatoires, de ces impôts sur le comportement des ménages et des entreprises? Est-ce qu'on arrive à avoir un reporting précis sur une mesure d'augmentation des impôts à 1, 2, 5 ans?
1: Alors, si c'est des impôts traditionnels, honnêtement, on y arrive assez bien. Mmh. Alors, on sait que augmenter d'un point la CSG, c'est à peu près 15 milliards d'euros qui vont rentrer dans les caisses de l'État. En revanche, dès qu'on arrive sur des mesures qui ciblent un très petit nombre de contribuables ou qui sont très atypiques et donc où on n'a pas d'études, c'est là où il y a davantage de débats. Si je reprends le cas de la taxe Zucman, Gabriel Zucman dit ça rapporterait, 20 milliards d'euros par an. Le Conseil d'analyse économique qui a essayé de raisonner par rapport à des expériences étrangères, notamment dans les pays nordiques, dit en fait ce serait plutôt 5. Donc on voit que dès qu'on arrive sur des mesures plus atypiques, où on a du mal à anticiper les comportements des agents, c'est là où il y a plus de divergences.
0: Et la taxation du carbone dont on parlait aussi il y a quelques minutes. Les dirigeants politiques font souvent de la prospective dans leurs diverses interventions, souvent assez pessimistes. Écoutez ce que disait Jean-Luc Mélenchon, le patron de la France Insoumise, devant les patrons récemment lors de la rencontre des entrepreneurs de France.
6: Je crois que dans les 5 ans qui viennent, nous avons intérêt à bien comprendre que l'économie monde va prendre de rudes chocs et que la France ne pourra pas vivre en dehors de ces chocs. Le premier, ça va être le changement climatique, parce qu'il va perturber toutes les chaînes de production, il va perturber la finance de l'assurance et il va perturber d'une manière générale absolument tout le champ des activités humaines. Le second, c'est que nous sommes menacés d'une crise financière, qu'elle vienne de la bulle numérique ou qu'elle vienne de la dette des États, à commencer par les États-Unis d'Amérique. Ensuite, il y a la bascule du monde vers l'Asie chinoise, qui est un défi qui conduit les Nord-Américains à penser qu'il n'y a pas de solution de marché à la compétition avec les Chinois. Autrement dit, c'est la menace de guerre et nous les en savons capables. Et je déplore que nos débats se limitent à discuter tout le temps de savoir de combien on va baisser les cotisations sociales et de combien on va baisser les impôts, parce que cette affaire-là, qui est une politique qui a été appliquée depuis au moins 20 ans et peut-être davantage, n'a pas marché. Et je n'hésiterai pas à vous dire que le total du déficit aujourd'hui, c'est le total des cadeaux fiscaux qui ont été faits.
0: Les enjeux internationaux et les enjeux locaux, ça aussi c'est intéressant. Comment concilier les deux quand on s'adresse à tel ou tel auditoire, surtout à quelques mois d'une échéance électorale comme la présidentielle?
1: C'est vrai que pour le coup, ça a été une attention très forte de notre part quand on a conçu l'ouvrage, d'essayer de faire sa juste place aux enjeux vraiment de long terme, parce qu'on pense qu'ils sont sous-estimés dans le débat public. C'est d'ailleurs pour ça qu'on a un chapitre entier sur la mondialisation, un chapitre entier sur l'éducation, un chapitre entier sur l'innovation. C'est des choses qu'on voit peu dans les manuels traditionnels. Et un des risques, effectivement, pour le débat économique, c'est de se focaliser sur les enjeux de court terme, les enjeux fiscaux, sans se préoccuper suffisamment des grandes questions de long terme, la transition écologique, la question du numérique, le devenir de la mondialisation. Et donc on a vraiment essayé dans cet ouvrage de faire à ces questions essentielles la place qu'elles méritent.
0: Merci à vous, Mathieu Perruyero. Je rappelle le titre de votre ouvrage, Les politiques économiques à l'épreuve des faits. C'est aux éditions Odile Jacob. La préface est signée Philippe Aguillon, récemment prix Nobel d'économie.
1: Merci beaucoup.
0: C'est fini pour cette semaine. Dans 10 minutes, Carrefour du Maghreb avec Juliette Rangeval, héritage de la guerre d'Algérie. On se quitte avec l'artiste texan Leon Bridges. Voici Illusion. Dans un instant, c'est le journal sur Radio France Internationale.

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1: Bonjour ou bien rebonjour, 11h TU, 13h ici à Paris, le journal sur RFI.
2: Gilles Moreau.
1: Dans l'actualité, l'arrivée en Russie des émissaires de Donald Trump, porteur d'une proposition américaine pour mettre fin à la guerre. Ils se rendent ce week-end à Moscou, puis à Kiev. Dans le golfe, des explosions entendues près de l'île iranienne de Karg, où se trouve un important terminal pétrolier. Un navire iranien aurait été visé par un missile américain. L'extrême droite aux portes du pouvoir en Saxe-Anhalt, dans l'est de l'Allemagne. Le parti AfD est donné favori du scrutin régional qui se tient demain. 10 jours après la catastrophe, un sauvetage miraculeux au Népal, un ouvrier chinois resté bloqué dans un tunnel a pu être extrait vivant. Ils sont porteurs d'une proposition américaine pour mettre fin à la guerre en Ukraine. Jared Kushner et Steve Witkoff, les émissaires de Donald Trump, donc, viennent d'arriver à Moscou. Ils se rendront ensuite à Kiev, ce qui sera une première depuis le début de leur mission de médiateur dans ce conflit. En attendant, les frappes russes se poursuivent avec leur lot de victimes civiles. Au moins 4 personnes tuées, 5 autres blessées à Kamiansk, ville du centre-est de l'Ukraine. Le président Zelensky a lui dénoncé des frappes qui ont touché dans la nuit les 2 aéroports de Kiev. Hier, une autre frappe a atteint l'immeuble des services de sécurité du pays. Reportage dans un quartier pourtant sous haute surveillance de notre correspondante à Kiev, Emmanuel Chaz.
3: À Kiev, c'est une attaque russe sans précédent qui vient de secouer le quartier supposément le plus sécurisé de la capitale. Les services secrets ukrainiens ont été ciblés par un drone russe et juste à côté, des bâtiments civils ont aussi été endommagés, comme le restaurant Dana Zavertailo. C'est la 3e fois que l'un de ces établissements est touché.
4: La première frappe a eu lieu rue Zilianska, en plein centre-ville, l'an passé à la même période. Il y a eu 2 mois, en juin, c'était notre établissement du quartier de Podil. Et maintenant celui-ci, près de la cathédrale Sofia. Le bâtiment est endommagé, mais heureusement, nous n'avons pas eu de blessés. Les employés s'étaient réfugiés en sous-sol.
3: L'attaque qui a eu lieu en plein après-midi a blessé au moins 12 personnes. Volodymyr Zelensky l'a condamné et il a promis une réponse similaire à la Russie. Mais juste avant la première visite des envoyés spéciaux américains, Jared Kushner et Steve Witkoff, le président ukrainien demande aussi une halte dans les raids aériens.
5: De notre côté, il n'y aura pas de frappe aérienne et la Russie doit faire de même pendant le temps nécessaire pour tenir ses négociations et résoudre les problèmes logistiques liés à cette visite américaine.
3: Cette visite est d'autant plus importante pour Kiev qu'elle pourrait relancer des pourparlers avec Moscou. Reste que cette énième frappe qui touche le cœur du renseignement ukrainien expose les failles de la défense aérienne ukrainienne ainsi que la détermination russe à tenter de détruire la structure même de l'État ukrainien. Emmanuel Chaz, Kiev, RFI.
1: C'est J-1 en Saxe-Anhalt, ce land de l'est de l'Allemagne où les électeurs sont appelés aux urnes demain dimanche. Ces élections régionales pourraient porter au pouvoir l'extrême droite, ce qui serait une première dans un land allemand depuis 1945. L'AfD, l'alternative pour l'Allemagne, est donnée largement favorite par les sondages. Elle promet des changements radicaux si elle accède au pouvoir, comme des expulsions de migrants, la rupture avec les médias audiovisuels publics et également l'apologie de la famille traditionnelle. Direction maintenant la Suède, à une semaine des élections législatives. Les démocrates de Suède, le parti d'extrême droite, se retrouvent au cœur d'une polémique touchant les ingérences russes, un sujet particulièrement sensible en Suède. Une enquête a révélé les activités pro-russes d'une salariée du parti au Parlement, une femme proche d'un des dirigeants du parti. Révélation particulièrement embarrassante, Otilia Ferré.
6: Tout commence avec une enquête du magazine antiraciste Expo publiée jeudi. Elle porte sur une employée des démocrates de Suède au Parlement, Paulina Malaberg. Selon cette enquête, elle diffuse depuis des années sur les réseaux sociaux des contenus reprenant des récits favorables au Kremlin. Elle aurait notamment relayé des positions russes sur l'annexion de la Crimée, mais aussi des messages accusant les pays occidentaux de propagande. Des activités qui se seraient poursuivies après l'invasion russe de l'Ukraine en 2022. Mais l'affaire ne s'arrête pas là. Paulina Malaberg aurait également eu des liens avec des organisations liées aux intérêts russes, dont Pravfond, une fondation russe déjà soupçonnée par les services suédois de participer participé à des opérations d'influence. Et surtout, elle est en couple avec Gustav Gellerbrand, un responsable des démocrates de Suède. Jimmy Åkesson, le chef de ce parti d'extrême droite, affirme qu'ils doivent examiner les faits, mais refuse de parler de panique. Le timing de ces révélations est loin d'être optimal pour les démocrates de Suède, qui veulent officiellement entrer au gouvernement en cas de victoire aux élections prévues le 13 septembre. Ottilia Ferré, Stockholm, RFI.
1: 10 jours après la catastrophe, un nouveau miracle au Népal. Les secours ont réussi à sauver un ouvrier chinois resté bloqué dans un tunnel. C'est le 3e sauvetage du genre. Les secours poursuivent leurs efforts pour tenter de localiser d'autres survivants dans des tunnels. La catastrophe a fait, selon les derniers bilans officiels, 1325 morts et près de 5600 disparus. Des explosions entendues aujourd'hui près de l'île iranienne de Karg dans le Golfe, là où se trouve un important terminal pétrolier. Un pétrolier iranien aurait été la cible d'un missile tiré par les forces américaines. L'information vient de deux agences de presse. Elle n'a pas été commentée par les autorités iraniennes. Israël a annoncé hier que la zone de sécurité occupée par son armée dans le sud du Liban était maintenant consolidée. L'armée israélienne a pris le contrôle d'une crête montagneuse, la colline Ali Taher, qui servait de position stratégique au Hezbollah. Le Premier ministre Benjamin Netanyahou s'est félicité d'un succès stratégique alors que le mouvement chiite pro-iranien lui n'a pas commenté. Nous retrouvons à Beyrouth Paul Khalife.
0: Au lendemain de l'annonce par Israël de la prise de la colline stratégique de Ali Taher, la situation reste confuse. Le quotidien Al-Akhbar, proche du Hezbollah, a laissé entendre que l'armée israélienne aurait réussi à prendre le contrôle d'une infrastructure souterraine appartenant au Hezbollah. Le journal ajoute cependant que ces hauteurs stratégiques abritent d'autres bases creusées au cœur de la montagne, des bases qui seraient toujours aux mains du parti chiite. Les analystes estiment que la prise de Ali Taher répond à deux impératifs israéliens. Le premier est politique. Benjamin Netanyahu espère que ce succès militaire, même relatif, lui permettra de marquer des points à quelques semaines des élections en Israël. Le second impératif est militaire. Le contrôle de cette crête, située à 600 mètres d'altitude, permet à l'armée israélienne de mieux sécuriser la zone tampon de facto qu'elle a établie dans le sud du Liban. Dans ce but, l'armée israélienne applique la politique du grignotage. Sa prochaine cible semble être la localité côtière de Mansouri, à 13 km de la frontière. Paul Khalife, Beyrouth, RFI.
1: En Cisjordanie occupée après la recrudescence d'attaques de colons, cette déclaration de l'ambassadeur américain en Israël. Selon lui, le gouvernement israélien a la responsabilité d'assurer la sécurité des Palestiniens dans le territoire. Non, la France n'a pas poussé des soldats nigériens à se mutiner. Ce sont la pure fantaisie, déclare sur RFI Jean-Noël Barrot, le chef de la diplomatie française. Paris rejette fermement les accusations selon lesquelles la France a incité des soldats à se mutiné au Niger. Il y a une semaine, la junte au pouvoir rejetait, avec l'aide de ses alliés russes, une mutinerie lancée par des militaires dissidents. La télévision publique avait évoqué, sans l'étayer, une implication de la France avec les mutins. Dans l'actualité politique en France, ce week-end, c'est à Lille qu'il faut se montrer. Jean-Luc Mélenchon, Gabriel Attal ou bien encore Marine Tondelier, plusieurs candidats à la présidence de la République, arpentent les stands de la braderie de Lille, la plus grande du genre en Europe. Un plan d'1 milliard d'euros pour les agriculteurs français, il a été dévoilé hier par le gouvernement. Après des mois de canicule, de sécheresse et d'incendie, la moitié de ce plan concerne l'indemnisation des agriculteurs. Il aurait fallu faire beaucoup plus aux yeux de Fanny Mettra, éleveuse dans le sud de la France et porte-parole de la Confédération paysanne. Elle est même très virulente. Écoutez.
7: C'est un plan scandaleux parce qu'en fait, c'est uniquement les mesures classiques. Il n'y a rien d'exceptionnel, alors que ce qu'on vient de vivre cet été et ce qu'on est toujours en train de vivre, c'est une crise historique. Chez moi, là, il n'y a plus d'eau dans la rivière. Dès qu'on sème, il n'y a pas de germination ou alors les plantes crament, meurent, brûlent. C'est vraiment la catastrophe. Et oser proposer un plan d'1,2 milliard d'euros alors qu'on sait que chaque année, l'État français dépense 1,2 milliard d'euros pour la méthanisation en France. 1 milliard d'euros par an est capté pour les surmarges de la grande distribution. Du coup, qu'on nous fasse pas croire que c'est un plan extraordinaire, 1,2 milliard d'euros, même si pour nous, citoyens, citoyennes, ça nous paraît énorme, en fait, c'est rien. C'est encore une fois un système ultra injuste. Tout le système pour faire face aux aléas climatiques est basé sur l'assurance privée. Seulement 18% des agriculteurs français sont assurés face aux aléas climatiques. Ça veut dire que 82% des fermes françaises ne vont avoir droit qu'à des miettes.
1: Fanny Maître, interrogée par Alexis Bédu. Enfin, à l'US Open de tennis, les sœurs Williams se sont inclinées d'un souffle au premier tour du tournoi de double féminin. C'était leur retour ensemble à New York. En simple, les tenants du titre ont vécu une journée contrastée, Sabalenka ralliant aisément les huitièmes de finale, tandis que Alcaraz a écarté sans éclat le chinois Hu Yibing. Très bonne journée sur RFI.
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9: Juliette Rangeval.
10: Bonjour, la campagne est lancée pour la présidentielle d'avril prochain. On a vu ces derniers mois de la part de candidats à l'élection une certaine obsession algérienne. Alors on verra ce que nous réservent les semaines à venir, mais ce n'est sans doute pas un hasard si le scrutin présidentiel en France se conjugue avec l'Algérie depuis les débuts de la Ve République. Nous en parlons avec l'historien Emmanuel Blanchard, professeur à Sciences Po Saint-Germain-en-Laye. Bonjour et bienvenue.
11: Bonjour Juliette Rangeval.
10: Emmanuel Blanchard, c'est même de la guerre d'Algérie que naît la Ve République.
11: Oui, on peut dire que la Ve République est née des cendres de la guerre d'Algérie. La transition de régime s'est faite dans un moment qui est à la fois un moment de guerre, d'affrontement en métropole où un certain nombre d'acteurs profitent que le jeu politique n'est pas routinier pour jouer des coups qui ne sont possibles que dans ces périodes de crise. Et c'est ainsi que en 1958, à la fois dans la suite d'une manifestation de policiers le 13 mars 1958 et surtout dans la suite de ce qui a été connu comme le coup d'Alger du 13 mai 1958 avec un comité de salut public qui est une forme de coup d'État au gouvernement général de l'Algérie, ce qui apparaissait impossible à beaucoup, le retour au pouvoir du général de Gaulle, va devenir une possibilité qui est une possibilité qui va se faire dans des formes institutionnelles respectées, mais sous la crainte d'un véritable coup d'État.
10: On écoute le général de Gaulle.
12: C'est dans la légalité que moi-même et mon gouvernement avons assumé le mandat exceptionnel d'établir un projet de constitution nouvelle et de le soumettre à la décision du peuple.
10: Respect de la légalité, vous le disiez, le général de Gaulle le dit, retour du général au pouvoir et donc dans la foulée cette Ve République qui va naître de la crise de mai.
11: Oui, ici je présume qu'on entend le général de Gaulle le 4 septembre 1958 à Place de la République. C'est le moment de dévoilement de la nouvelle constitution et il faut bien imaginer que cette constitution, chacun sait que c'est une constitution particulièrement verticale, particulièrement autoritaire, qui en termes d'état de droit apparaît comme une constitution fragile, notamment avec son fameux article 16 qui permet l'octroi des pleins pouvoirs, mais c'est surtout une constitution qui est en rupture avec l'histoire constitutionnelle de la France précédente, cet équilibre des pouvoirs entre les deux assemblées, des gouvernements dont l'autorité émane de l'Assemblée. Ici, avec la constitution de la Ve République, se dessine une constitution qui, d'une certaine façon, est faite pour un homme d'exception comme le général de Gaulle. C'est ce qu'il a demandé, même s'il avait bien précisé que ce n'est pas à 67 ans qu'il commencerait une carrière de dictateur. Il a obtenu tout ce qu'il a souhaité du point de vue constitutionnel avec l'autorité de Michel Debré, qui est présenté très souvent comme le père fondateur de cette constitution. Et ce qui est surprenant, d'une certaine façon, c'est que cette constitution a été pérenne. Bien sûr, il y a eu des modifications constitutionnelles depuis, mais alors qu'elle est véritablement née de la guerre, alors qu'elle a été pensée et écrite pour un individu exceptionnel, le général de Gaulle, de fait, c'est une constitution qui va encore prendre un cours plus présidentialiste avec les élections au suffrage universel du président de la République à partir de 1962, est une constitution qui va marquer la Ve République jusqu'à nos jours, en dépit des modifications, et qui fait que d'une certaine façon, nous sommes dans un régime politique où l'état de droit apparaît plus comme une contrainte que comme un atout pour gouverner.
10: Vous avez dit que c'était une constitution qui était taillée sur mesure pour le général de Gaulle. Il va en plus utiliser l'ensemble des prérogatives qui sont à sa disposition. Il va vraiment jusqu'à pousser les murs de la constitution d'une certaine façon.
11: Oui, il y a eu de nombreuses lectures de la Constitution, effectivement, sur la répartition entre les pouvoirs du président de la République et ceux du Premier ministre. Et la lecture qui en a été faite a bien sûr été une lecture présidentialiste. Ceci dit, je ne suis pas constitutionnaliste et donc je n'irai pas trop loin dans cette lecture. Mais ce qui est intéressant, c'est que d'une certaine façon, les origines de la Constitution ont très largement été oubliées. Quand on parle aujourd'hui de la Constitution de la Ve République, un certain nombre de commentateurs, un certain nombre d'élus, un certain nombre de dirigeants la présentent d'une certaine façon comme un texte matriciel, un texte qui a un pouvoir quasi sacré, en oubliant les conditions d'émergence de cette constitution.
10: Est-ce que en 1962, lorsque la constitution est modifiée pour permettre l'élection du président au suffrage universel, est-ce que là encore c'est un héritage de la guerre d'Algérie ?
11: Oui, il est très difficile de savoir exactement quels ont été les propos du général de Gaulle. Il y a beaucoup de propos apocryphes à partir du général de Gaulle, mais on sait, notamment par Alain Perfit et par d'autres, qu'il avait parfaitement en tête qu'il était hors de question que l'élection du président de la République soit faite au suffrage universel si l'Algérie restait parmi les départements français, puisque les Algériens, dits Algériens musulmans, qui étaient dits Français, musulmans à l'époque, qui sont devenus des Français comme les autres, même si c'est assez théorique et juridique, représentait un potentiel électoral dont le général de Gaulle ne souhaitait pas qu'il puisse infléchir sur l'élection. Et donc c'est à partir du moment où l'Algérie devient indépendante qu'il met en œuvre cette nouvelle réforme constitutionnelle, et il la met en œuvre comme une nouvelle rupture par rapport à ce qu'a été la Quatrième République, à tel point que le principal opposant à cette réforme constitutionnelle sera Gaston Monnerville, élu de Guyane, puis du Lot, la première personnalité politique de couloir noir de Pau avoir occupé de très grandes fonctions.
10: Puisqu'il était président du Sénat.
11: Il était président du Conseil de la République, du Sénat, il avait été sous-secrétaire d'État aux colonies, une très longue carrière.
10: On va écouter Gaston Monnerville et puis ensuite on va essayer de comprendre pourquoi il a été tellement hostile à cette modification institutionnelle.
9: Dans un pays de démocratie, tout peut être résolu lorsque les problèmes sont posés clairement. Mais pour cela, il faut observer le jeu naturel des institutions dans le sens de la justice et de la liberté. Le jeu normal des institutions est faussé. La Constitution est violée ouvertement. Le peuple est abusé.
10: Quand Gaston Monnerville fait état de ses craintes pour le pays, pour le peuple français, avec ces modifications institutionnelles, est-ce qu'il se rend compte qu'on va passer d'un pays avec des institutions plutôt bigarrées à un pays qui va être plus blanc, avec ce resserrement
11: national? Ce n'est pas la perspective de Gaston Monnerville. Gaston Monnerville, on pourrait dire qu'il est colorblind, c'est-à-dire en dépit du fait qu'il est présenté comme peut-être le petit-fils d'esclaves, qu'il sait très bien qu'il est un élu noir et que c'est une rareté dans la République française. Il en a souffert à certains moments, ne pouvant pas devenir président de la République, par exemple, sous la Quatrième République. Gaston Monnerville est un homme de la Troisième République. C'est un homme qui a été élu député à partir des années 30. Il a été sous-secrétaire d'État aux colonies en 1937-1938. Et il fait partie de ces grands élus républicains, francs-maçons, très attachés aux libertés, quand bien même c'est un homme qui est plutôt de centre-droit, même s'il finira sa carrière au centre-gauche. Et donc, il est attaché à l'équilibre des pouvoirs, il est très attaché au parlementarisme bicaméral, donc au pouvoir de la seconde chambre, le Sénat, même s'il a lui-même été aussi député. Et donc, la rupture qu'il dénonce, c'est la rupture institutionnelle, constitutionnelle. C'est le passage à une république qui est une république verticale, où le président accapare les pouvoirs. Et ce qu'il appelle une forfaiture ici, c'est que le président de la République, le général de Gaulle, même si Gaston Monnerville, très souvent, cible plus souvent souvent le Premier ministre que le Président de la République lui-même. Il utilise des mots très forts, c'est une forfaiture. C'est le fait qu'il ait choisi de contourner le pouvoir du Parlement pour faire appel, en vertu de l'article 11, au peuple pour savoir s'il est possible d'élire le Président de la République au suffrage universel. Or, une lecture stricte de cet article 11 suggérait qu'il n'était pas possible de faire ce changement institutionnel important par le biais d'un référendum. Mais ce qu'il faut bien avoir en tête, c'est que 1962, c'est une double rupture. Il y a cette rupture constitutionnelle qui est permise par l'indépendance de l'Algérie, d'une certaine façon, mais c'est aussi un moment où la République française se réoriente. Elle était très orientée vers les colonies, et elle va se réorienter vers l'Europe. D'une certaine façon, dans une République française où il y avait beaucoup de place pour des élus africains, d'Afrique du Nord, maghrébins, donc d'une certaine façon une Assemblée nationale bigarrée, on se retrouve avec un pays qui se vit maintenant comme un pays européen, comme un pays blanc, même si bien sûr ce n'est pas écrit dans la Constitution, même si bien sûr cela ne marque pas officiellement les institutions, on a une forme de démocratie ethno-nationale qui se met en place et qui est un véritable tournant par rapport à ce qu'avait été la République française dans les périodes précédentes.
10: Les institutions sont donc profondément modifiées, la France prend une nouvelle figure, que ce soit dans son pouvoir ou dans ce processus de décolonisation qui est inarrêtable. Et pourtant, on va voir, notamment dans la doctrine de maintien de l'ordre français, des restes de la guerre d'Algérie, de ce qui s'est passé pendant ces années entre 1954 et 1962. Ça s'illustre pendant la guerre, déjà en 1961, avec l'expulsion d'Algériens au moment de cette manifestation réprimée dans le sang, le 17 octobre.
11: Oui, ce que vous pointez ici a raison, c'est le fait que les legs de la guerre d'Algérie, les legs de la colonisation, ne sont pas simplement des legs constitutionnels ni même institutionnels. Il y a des pratiques qui sont cristallisées pendant la guerre d'Algérie qui vont se perpétuer ensuite. Et c'est très important parce que parmi les singularités de la France d'aujourd'hui, parmi ses héritages singuliers, il y a le fait que la France a connu une guerre de décolonisation sur son territoire métropolitain. C'est bien sûr la guerre d'indépendance algérienne. Et comment se termine cette guerre d'indépendance algérienne ? Elle se termine, tout le monde le sait, par l'indépendance de l'Algérie en juillet 1962, mais elle se termine aussi par une sorte d'horizon pour un certain nombre d'hommes politiques qui est celui d'une France qui pourrait être débarrassée d'une partie de sa composante immigrée et en particulier de sa composante algérienne. Et le 17 octobre 61, c'est une manifestation qui a été réprimée dans le sang, c'est un massacre, mais c'est aussi une politique qui vise à expulser du corps national, à la fois par la mort d'un certain nombre de manifestants, mais aussi par des expulsions au sens mobilité du terme, des expulsions par bateau et par avion, l'idée de renvoyer les indésirables, c'est l'idée que si la France n'a plus de département en Algérie, il n'y a pas de possibilité qu'il y ait des Algériens en France. Ils n'ont plus leur place en France. Et ça, ça fait partie aussi de ces visions racialisantes, racistes, qui sont héritées de la guerre d'Algérie, avec l'idée que si la France n'est pas une puissance coloniale, quelle pourrait être la place pour un certain nombre de populations qui sont en France depuis déjà plusieurs décennies.
10: On va écouter cette archive sur la manifestation du 17 octobre.
13: En dépit du dispositif de surveillance de la police, les musulmans algériens n'avaient pas renoncé à continuer leur manifestation. Mais cette fois, ce furent des groupes de femmes et d'enfants qui tentèrent de se former, groupes qui devaient être rapidement canalisés vers les centres sociaux de la préfecture de la Seine. En tout, un millier de femmes furent ainsi appréhendées pour être reconduites chez elles. Tous les manifestants arrêtés le premier soir, il y en eut 11 500, ne devaient pas connaître le même sort. 1 500 en effet ont été refoulés vers l'Algérie dans leur douar d'origine. C'est ainsi qu'à Orly, 144 d'entre eux ont été embarqués à destination de Constantine.
10: On estime qu'il y a eu à peu près 1 500 personnes qui ont été expulsées juste après cette manifestation du 17 octobre 61.
11: Oui, des expulsions qui avaient commencé bien avant. C'est une politique dite d'élimination des indésirables, d'expulsion d'un certain nombre de Français musulmans ou d'Algériens qui a commencé dès le début du mois de septembre. Ce qu'on a entendu ici, c'est la manifestation des femmes et des enfants le 20 octobre. Des femmes et des enfants qui manifestent parce qu'ils s'inquiètent de ne pas connaître le sort d'un certain nombre d'Algériens, de pères, de frères, d'oncles. Et ils s'inquiètent de ne pas connaître leur sort parce que, comme il a été rappelé dans le son qu'on vient d'entendre, à la fois il y a eu plus de 11 000 personnes interpellées en une seule soirée. C'est considérable, inédit dans l'histoire d'une répression, d'une manifestation aussi pour l'indépendance de l'Algérie. Qu'il y a des personnes qui sont internées dans différents lieux de Paris, et qu'il y en a d'autres qui sont expulsés. Et c'est des expulsions qu'on pourrait qualifier à grand spectacle. On parle ici de l'aéroport d'Orly, puisqu'il y a de très nombreux photographes qui sont à Orly, de très nombreux reporters radio qui sont à Orly, pour prendre acte du fait qu'effectivement, ces Algériens qui se rebellent en métropole n'ont plus leur place en métropole, et que l'État fait son travail, les expulse vers l'Algérie, une Algérie que chacun sait à l'époque devoir devenir indépendante dans les semaines à suivre.
10: Ce fantasme de pouvoir expulser ce qui est considéré comme un corps étranger, finalement, c'est quelque chose qui va perdurer à travers les années. 40 ans plus tard, on en est encore là.
11: Alors, je ne sais pas si on en est exactement encore là, mais vous avez raison, il y a un certain nombre de continuités. Et ces continuités, on se retrouve aussi dans les dissensions à l'intérieur même de l'État. À l'intérieur de l'État, en 1962, il y a tout un ensemble de personnes, pour le dire vite, autour de Michel Debré, qui ont des visions, effectivement, où si l'Algérie devient indépendante, c'est une telle peine pour eux qu'il est hors de question que les Algériens puissent avoir une place en métropole. Et il y en a d'autres qui, assez proches dans le champ politique, ont des visions relativement différentes, parce qu'ils savent aussi qu'il y a une place pour les Algériens, notamment en termes de main-d'œuvre. On est dans la période la plus cruciale en termes de besoin de main-d'œuvre. Et donc, oui, des immigrés algériens, c'est possible, à condition qu'ils soient utiles à l'économie. Et donc, les indésirables vont être ceux qui ne sont plus considérés comme utiles à l'économie, qui sont appelés des oisifs, et qui vont en particulier être des jeunes hommes qui, à partir des années 1970, à partir de la crise économique, ne vont pas trouver de place sur le marché du travail.
10: Et ça, on va le retrouver, par exemple, en 2005, au moment où les banlieues s'embrasent, il va y avoir l'état d'urgence qui va être instauré par le président Jacques Chirac.
14: Face aux violences des dernières semaines, face aux souffrances et aux difficultés de tant de nos concitoyens, notamment parmi les plus vulnérables, la première nécessité, c'est de rétablir l'ordre public. J'ai donné au gouvernement les moyens d'agir. J'ai notamment décidé de proposer au Parlement de proroger pour une durée limitée l'application de la loi du 3 avril 1955.
10: 3 avril 1955, c'est un texte qui avait été adopté donc durant la guerre d'Algérie. Si on fait ce parallèle entre 2005 et la guerre d'Algérie et la façon dont on maintenait l'ordre à ce moment-là, c'est que les banlieues françaises, c'était vraiment l'endroit où les jeunes étaient appelés la racaille par le ministre de l'Intérieur de l'époque, Nicolas Sarkozy, où vraiment on sent de la part des institutions un rejet très fort de ces jeunes racialisés.
11: Alors effectivement, ici, le legs, il est peut-être avant tout institutionnel dans un premier temps. C'est rappelé par le président de la République lui-même, c'est qu'il a demandé à son premier ministre et au Parlement d'activer un texte de loi dit sur l'état d'urgence qui date de la guerre d'Algérie. Et qui est un texte qui, d'une certaine façon, se situe à mi-chemin entre l'état de paix et l'état de guerre, qu'on peut appeler l'état de siège aussi, et qui suspend un certain nombre de libertés. Et ici, c'est un certain nombre de libertés publiques sont suspendues en raison des émeutes ou des mobilisations, des affrontements qui ont eu lieu dans de très nombreuses banlieues françaises, dans de très nombreux quartiers français, pour répondre à la mort de deux jeunes adolescents, deux jeunes enfants qui ont été tués en novembre 2005, qui sont morts dans le cadre d'une intervention policière, même s'ils ne sont pas morts de la main des policiers. Et ces affrontements, effectivement, là où il y a un impensé qui apparaît, c'est qu'ils sont catégorisés dans beaucoup d'esprits comme des affrontements entre une jeunesse issue de cette histoire coloniale, même s'ils ne le sont pas tous, bah, la réponse de l'État, c'est d'activer un texte lié à l'histoire de la colonisation et lié à l'histoire de la guerre d'indépendance algérienne. Texte qui, avant 2005, n'avait été activé qu'une seule autre fois, au milieu des années 80, en Nouvelle-Calédonie.
10: Et ça va continuer finalement jusqu'à nos jours, ou à peu près, quand on voit en 2018 ces images de lycéens à genoux devant un mur après une série de blocages de lycées en banlieue. Ils sont sous la surveillance de policiers. Cette façon de procéder avec des jeunes considérés comme issus de l'immigration, c'est quelque chose qui dure bien après 2005, qui dure jusqu'à aujourd'hui.
11: Alors ce qui est sûr, c'est qu'un certain nombre de pratiques policières frontières qui se sont forgées pendant la guerre d'Algérie, notamment des contrôles d'identité très intrusifs, avec des fouilles au corps, avec des violences corporelles liées à ces contrôles d'identité. Ce sont des pratiques qui n'ont pas disparu avec la guerre d'indépendance algérienne. Et au-delà des dérives racistes individuelles, il y a le fait qu'il est demandé à la police française, depuis au moins ces années 60, de distinguer parmi les jeunes oisifs ceux qui sont français ou ceux qui ne le sont pas. Et ça se voit très rarement au faciès, puisqu'il y a toute une histoire longue de la présence de populations d'Algérie, mais aussi de Maroc ou de Tunisie en France, qui font que de jeunes descendants de Marocains ou d'Algériens en particulier peuvent être français de naissance. Et donc cette police a pris l'habitude à la fois de contrôler pour savoir qui est français et qui ne l'est pas, et parfois, pour certains, de se reconnaître le droit de dire « Vous êtes français, mais pas de vrai français, la preuve en est, je vous demande vos papiers. »
10: En quelques secondes, Emmanuel Blanchard, est-ce que ce sera un enjeu de la prochaine présidentielle ?
11: Je n'en sais rien, mais il est très rare que les élections présidentielles ne conduisent pas à un certain nombre de débats et de controverses qui soient aussi liés à la question algérienne.
10: Merci Emmanuel Blanchard, historien, professeur à Sciences Po Saint-Germain-en-Laye. Carrefour du Maghreb, à la réalisation Françoise Grelot. Tout de suite, c'est Légendes Urbaines sur RFI.
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17: Hello la famille, bienvenue dans Légendes Urbaines, l'émission faite par nous pour tous de RFI et France 24. Ça y est, c'est la rentrée, j'espère de tout cœur que vous avez passé un magnifique été opérationnel pour recommencer une nouvelle saison qui, souhaitons-le, sera lumineuse, pleine de belles énergies, de talents infinis et de bienveillance. Oui, de bienveillance, comme le disait Valentin Werks, avoir du cœur, mon ami, c'est de la résistance. Dans une époque qui fait de l'égoïsme une performance et de la critique un loisir, choisir d'être bon, c'est désobéir. Alors aujourd'hui, c'est en équipe que nous allons résister et désobéir en tentant de vous partager de beaux sujets, des éléments de réflexion, des passions et du bon son, comme à l'habitude. Et pour ce faire, à mes côtés, trois formidables journalistes et animateurs de France Média Monde. J'ai nommé Nabia Makhloufi, Delia Collinet et James Woka. Coute ça.
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17: Émission spéciale rentrée avec la Dream Team, une partie de la Dream Team de France 24 et de RFI. J'ai nommé Nabia, Delia et James. Comment ça va la famille?
20: Ça va bien.
17: Bienvenue chez vous.
21: Merci de nous accueillir.
22: C'est trop plaisir.
17: Un plaisir partagé. Toi Nabia, tu es une grande journaliste, reporter, spécialisée en géopolitique, en problématiques internationales, entre autres. Ça fait 20 ans que tu fais du journalisme, même si t'as l'air d'une jeune fille de 22 ans, n'est-ce pas, belle gosse?
22: Bien sûr.
21: Il y a les cheveux blancs si tu regardes bien.
17: On te retrouve du vendredi au dimanche, de 14h à 18h, sur la Grande Tranche Info, autour du monde, sur France 24. Et ça fait des années et des années que t'es sur de l'info, donc c'est intense, vraiment. C'est un...

0: technique du ministre des Sports. Cette Coupe du Monde constitue en tout cas déjà une récompense du travail de formation abattu ces dernières années.
1: On montre depuis une bonne dizaine d'années à tous les niveaux une volonté de professionnaliser tous les secteurs d'activité et le sport et le football en particulier. Et c'est vrai que cette Coupe du Monde nous donne la possibilité de voir tout ce que l'État est capable de faire pour le développement du sport au plus haut niveau. Beaucoup de promesses et on a montré de belles choses, un beau potentiel offensif, encore des lacunes défensives à travailler. Mais surtout, je pense qu'il ne faut pas qu'on ait peur de jouer. Dès lors qu'on se met à jouer, on arrive à montrer qu'on peut être au niveau peut-être des meilleures équipes. Donc, faut pas. Je crois que à l'image de ce qu'on est en train de faire au Bénin aujourd'hui, on ne doit plus croire ou penser qu'on est un petit pays.
0: Propos recueillis par Antoine Grenier, Bénin-Mexique, première journée du groupe A de la Coupe du Monde féminine U20, coup d'envoi à 16h, temps universel. Sport féminin encore, mais du basket cette fois. La Coupe du Monde a débuté hier en Allemagne, après une défaite face au Japon. Les Maliennes se sont parfaitement reprises ce matin avec un succès sur l'Espagne, 82 à 73. Prochaine rencontre, ce sera face à l'Allemagne lundi. Actuellement, l'autre équipe africaine qualifiée pour cette Coupe du Monde, le Nigeria, battu par la Corée du Sud hier, est mal parti face à la Hongrie, les Hongrois mènent 26 à 13 face au Nigeria. La une de Jeune Afrique avec Mathieu Milcan, journaliste au sein de la rédaction de JA. Il est interrogé par Sophie Pouzrat. Aujourd'hui, JA revient sur la tentative de mutinerie au Niger dans la nuit du 28 au 29 août dernier. Et une semaine après, il reste de nombreuses questions.
2: Bonjour Mathieu.
3: Bonjour Sophie.
2: Mathieu, d'abord, s'agissait-il d'une tentative de coup d'État ou d'une mutinerie ?
3: Ce que l'on peut dire avec certitude, c'est que pendant quelques heures au moins, le pouvoir de Tiani a vacillé. C'est une mutinerie qui a failli tourner au coup d'État. Alors, ce n'est pas la première fois, fort malheureusement, que Niamey est le théâtre d'affrontements, que les habitants se réveillent au bruit des tirs d'armes automatiques. Le JNIM et l'État islamique ont mené des attaques de grande ampleur cette année déjà. En revanche, c'est bien la première fois depuis que Tiani a mené le coup d'État contre Bazoum en 2023, que des membres de l'armée nigérienne s'en prennent à d'autres membres de l'armée nigérienne. La première fois aussi que la présidence est attaquée et que la télévision nationale est attaquée également. La version officielle, c'est qu'il s'agit d'un simple mouvement d'humeur. Un coup de colère qui ne concernerait en fait qu'une petite poignée de soldats de l'armée nigérienne. Le général Ibro Amadou, qui est le chef d'état-major particulier de Tiani, qui est aussi l'un de ses plus fidèles soutiens, a même affirmé qu'il s'agissait d'une tentative de déstabilisation menée par, je cite, des commanditaires étrangers. Alors ce narratif, la junte en a l'habitude, la France, la Côte d'Ivoire et le Bénin ont une nouvelle fois été pointés du doigt, mais cette fois, la junte a poussé le bouchon un peu plus loin. Sur la télévision d'État, un capitaine de parachutistes, qui avait lui-même été arrêté parce qu'il était soupçonné d'avoir participé à la mutinerie, a livré un témoignage qui ne semblait pas tout à fait spontané. Et il y accuse le Tchad. N'Djamena a sans surprise, démenti toute implication.
2: Alors qu'est-ce que tout cela révèle des tensions au sein de l'armée nigérienne ?
3: Ce que l'on sait aujourd'hui avec certitude, c'est que ce sont de jeunes officiers qui ont été à la manœuvre. Et pas n'importe lesquels. Il s'agit de soldats des forces spéciales et particulièrement d'unités basées dans le Tillabéri. Cette zone qui est à la frontière avec le Mali est devenue l'épicentre du terrorisme au Niger. Le JNIM et surtout l'État islamique contrôlent une partie du territoire là-bas. Et ces jeunes soldats qui sont au front, qui se battent, se sentent oubliés et abandonnés par leur hiérarchie et donc par Tiani. Ce que cela a aussi révélé, c'est une forme d'attentisme au sein des forces armées nigériennes. Une grande partie des unités n'ont pas bougé pendant les événements. Tiani n'a en réalité pu compter que sur les hommes de la garde présidentielle. Ceux-là même qu'il dirigeait avant de prendre le pouvoir par les armes et ceux-là même qui, au sein de l'armée, sont les plus choyés, notamment en termes d'équipement et d'armement.
2: Alors à quoi faut-il s'attendre désormais, Mathieu, dans le pays ?
3: Alors c'est un peu flou. En ce moment, il y a clairement un parfum de paranoïa à Niamey. Les arrestations se multiplient parmi les militaires, mais aussi parmi les civils. Deux anciens ministres, des cadres du PNDS, le parti de Mohamed Bazoum et avant lui de Issoufou, ont notamment été arrêtés. Et puis il y a la disparition inquiétante de notre confrère, le journaliste Moussa Kaka, directeur de la radio-télévision Sahraouia, que les auditeurs de RFI connaissent bien. Il n'a pas donné signe de vie depuis lundi 31 août. Des sources au sein des services de sécurité et de renseignement

0: agents nous ont affirmé que les agents peinaient même à faire face, tant le nombre de personnes arrêtées et donc d'auditions se multiplie. Alors, de très nombreuses questions se posent, notamment sur les vrais commanditaires, sur les soutiens, y compris peut-être au sein de la junte. Et puis, il y a aussi une question centrale et qui est beaucoup plus politique. Tiani a fait de la défense de la souveraineté l'alpha et l'oméga de ses discours. C'est là-dessus qu'il fonde sa légitimité. Or, cette fois, il a fallu que les militaires russes d'Africa Corps interviennent pour mettre fin à la mutinerie. Ça, il va falloir que Tiani l'explique aux Nigériens.
1: Mathieu Milcandre, journaliste à Jeune Afrique, répondait à Sophie Pouzrat. On poursuit sur ce dossier nigérien avec notre éditorialiste Newton Ahmed Barry. Si je résume votre pensée, un putschiste aurait pu être renversé par un putsch samedi dernier à Niamey. Donc, le général Tiani a failli vivre ce qu'il a fait subir au président Bazoum. Il a fallu les Russes pour lui sauver la mise, on vient d'en parler, face au refus d'une partie de l'armée régulière de tirer sur les mutins. Donc, Newton Ahmed, le chef de l'État nigérien, est sauvé, mais il est désormais un peu otage des Russes.
2: C'est une victoire à la Pyrrhus. Tiani a sauvé son pouvoir et perdu l'estime de bon nombre de Nigériens, lesquels se sont souvenus qu'en juillet 2023, face à une situation semblable, Mohamed Bazoum avait refusé l'offre d'Emmanuel Macron qui proposait de le réinstaller avec les 1500 soldats français de la base 101 de Djori-Amani. 3 ans après et des promesses non tenues, des jeunes officiers des unités de Wallam, Tera et Dosso, qui ont subi d'énormes pertes face à l'État islamique, Boko Haram et Ojnim, ces gamins du front, comme on les désigne affectueusement à Niamey, se sont mutinés. Pour les vaincre, Tiani a fait appel à Africa Corps, une victoire au prix de la fraternité d'armes.
1: Mais alors pour autant, le général Tiani est-il véritablement tiré d'affaire ?
2: C'est la malédiction des putschistes. Pour ne plus avoir d'adversaire, ils suppriment la politique. Quand on ferme toutes les soupapes démocratiques, on ne supprime pas l'opposition. On la déplace dans les casernes. Au Niger, il y a 2 armées, la garde présidentielle, choyée à Niamey, et les gamins qu'on envoie mourir à Bankilaré ou Diffa, démunis, discriminés jusque dans la mort. Le double standard que les Niaméens ont observé alors que les armes venaient à peine de se taire, obsèque officielle avec faste et les larmes de la République pour 3 officiers de la GP, morts pour Tiani et enterrement à la sauvette pour les autres, morts au front pour le Niger.
1: Selon vous, le chef de l'État nigérien s'en est sorti grâce à sa garde et surtout grâce aux Russes.
2: Tiani, sauvé par un garant extérieur dans des conditions inconnues, ni traité, ni cadre législatif connu. Le fait du prince dans la panique, une souveraineté sous-traitée. Tiani, le souverainiste ombrageux, appelle les Russes dans sa propre base pour reprendre son propre aéroport. Ce n'est plus un partenariat, c'est une dépendance sécuritaire. L'armée nigérienne avait mis Tiani au pouvoir le 26 juillet 2023. Les Russes l'y maintiennent depuis ce 29 août.
1: On parle beaucoup de Moscou, mais on pourrait aussi parler d'Alger et d'Ankara.
2: Ankara a fait un simple communiqué. Les Turcs de Sadat ne sont pas garde-corps de Tiani. Alger a surréagi pour protéger ses énormes investissements et pour éclipser le Maroc, son frère ennemi. Russes et Algériens ne sont pas alliés au Sahel. Ils ont en commun que plus jamais Paris ne revienne, mais ont des projets opposés. Moscou veut un Sahel en guerre permanente, qui a besoin de mercenaires, qui paye en or, en uranium, en concession. Le chaos est son business model. Tiani n'a plus la confiance de son armée, c'est une proie idéale. Alger, à l'opposé, veut des États stables pour protéger ses gazoducs. Elle ne veut pas de concurrents militaires dans sa profondeur stratégique. Moscou est un fournisseur. Elle lui achète 80% de ses armes, mais elle ne le veut pas comme voisin. Tiani joue sur les 2 tableaux. Il prend l'argent algérien pour ne pas mourir de faim et les armes de Moscou pour ne pas mourir tout court. Enfin, terminons avec cette sentence d'un brillant universitaire nigérien, Rahman Idrissa. Au Niger, dit-il, un coup d'État n'est pas une surprise, c'est une probabilité statistique, encore plus probable quand on interdit les urnes. Le seul vote qui reste, c'est une rafale à 1h du matin.
1: Le regard de Newton Ahmed Barry à retrouver quand vous le voulez sur RFI.fr. Tout comme notre chronique jeux vidéo, bienvenue dans le game avec Jennifer Lufaux, qui dit rentrée scolaire, dit nouveau jeu, et vous nous présentez aujourd'hui, Jennifer, un nouveau jeu français.
3: Tout à fait, il s'agit de Résonance A Plague Tale Legacy, qui est sorti tout fraîchement pour la rentrée. Alors c'est un jeu qui est développé par le studio bordelais Asobo, qui a notamment travaillé sur Microsoft Flight Simulator, mais aussi d'autres licences A Plague Tale. J'ai eu la chance de discuter avec Eric Short, qui est chef de projet sur ce jeu, et il m'a raconté les coulisses de ce nouvel opus très narratif. Résonance, c'est le préquel de A Plague Tale, Innocence et Requiem, deux histoires originelles qui avaient cartonné à leur sortie et même remporté de nombreux prix. On y suivait les frères et sœurs Amicia et Hugo dans une histoire sombre se déroulant dans une France médiévale ravagée par une invasion de rats. Résonance, lui, se déroule 15 ans avant qu'on ne rencontre les protagonistes de ses précédents jeux, mais l'ambition du studio Asobo reste la même, créer une histoire fascinante dans un univers totalement différent, avec son héroïne Sophia, qui était secondaire dans les versions précédentes.
4: Alors on va suivre l'histoire de Sophia, qui est vraiment une pillarde et une aventurière. Elle va vouloir découvrir pourquoi elle a un passé si torturé. Elle va essayer de comprendre ce qui lui arrive, qu'est-ce que c'est là qui la hante chaque jour. Et pour ça, elle va devoir aller plonger dans les profondeurs d'une île mystérieuse où la civilisation minoenne organisait des jeux à une échelle incroyable. Et du coup, au fur et à mesure qu'elle va découvrir ce qui se passait sur cette île, elle va aussi en apprendre plus sur son passé.
3: Voilà, Sophia a son propre caractère. Elle est fonceuse, persévérante, curieuse et surtout traumatisée par des expériences menées sur elle dans un couvent lorsqu'elle était enfant. Elle va y développer la possibilité d'avoir des visions de lieux et de personnes réelles, ce qui va la guider tout au long de ses aventures. Et puis dans les mécaniques du jeu, on retrouve des similitudes avec les archéologues les plus connus du jeu vidéo.
1: Quand je vous écoute, cette Sophia me rappelle une certaine Lara Croft.
3: C'est exactement ça.
4: Donc voilà, on part comme un archéologue, comme Indiana Jones, et on va découvrir une ancienne civilisation. Donc là, c'est une civilisation qui est minoenne, donc en Crète. Et donc c'est une civilisation où... C'était basé sur la mythologie, donc c'est super parce qu'on a plein d'histoires qui sont à la fois fantastiques et à la fois basées sur des choses historiques. Donc ça nous permettait d'avoir un peu ce côté, ce qu'on aime bien dans les Plague Tales.
3: C'est dans des décors grandioses que Sophia devra résoudre bon nombre d'énigmes pour continuer ses aventures. Et d'ailleurs, le système de combat dans Résonance est aussi intéressant. Il repose beaucoup sur les parades et la capacité à asséner des coups puissants contre plusieurs ennemis à la fois. Et s'il y a une chose que j'apprécie particulièrement dans ce jeu, c'est le fait d'y jouer une héroïne accompagnée d'autres femmes, et surtout non sexualisée, un petit peu comme sa comparse Lara Croft par exemple.
4: On entend les débats, on entend toutes les histoires qu'il peut y avoir, et on essaie de se dire, tant pis, on fait notre personnage tel qu'il est, on l'écrit tel qu'on le ressent, avec honnêteté, sans appuyer une manière d'être ou un trait particulier. Voilà, c'est juste, on essaie de le faire honnêtement, avec franchise. Et puis ça a l'air de plutôt bien marcher.
3: Et voilà qui fait du bien. Si vous avez envie d'incarner une héroïne stylée et complexe dans un monde bourré d'énigmes et avec une histoire saisissante, Résonance A Plague Tale Legacy est disponible sur Xbox Series, PS5, Epic Game Store et Steam.
1: Chronique de Jennifer Lufaux et sur le vrai jeu, pas vidéo. Attention, Coupe du Monde féminine de basket, les Hongroises sont toujours largement devant le Nigeria, 29 à 19 à l'heure où je vous parle. C'est la fin de cette édition, mise en ligne par Mickaël Goncalves, rédaction en chef Karine Franck avec Caristan Isséry.
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10: Il est pile midi temps universel, 14h ici à Paris, de Moscou à Magdebourg en passant par Jérusalem et Niamey. C'est le tour du monde de l'actualité à la mi-journée. On y va.
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10: Moscou puis Kiev, deux étapes au programme des émissaires de Donald Trump. Jared Kushner et Steve Witkoff sont arrivés là en Russie avec une proposition pour faire avancer les choses, selon le président américain. Un grand rassemblement citoyen en Allemagne aujourd'hui dans le Land de Saxe-Anhalt où le parti d'extrême droite AfD pourrait l'emporter demain lors d'un scrutin régional. Mobilisation donc aujourd'hui pour défendre la démocratie. L'ambassadeur américain en Israël en visite tout à l'heure en Cisjordanie, sans critiquer Israël. Le diplomate appelle l'État hébreu à garantir la sécurité des Palestiniens dans le territoire occupé face aux attaques de colons.
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10: À suivre aussi, pure fantaisie, Paris dément fermement les accusations du Niger qui pointent une implication de la France dans la mutinerie de la semaine dernière. La demande de Rachida Dati, ancienne garde des Sceaux française, de réintégrer la magistrature, et cela à quelques jours de son procès pour corruption. Et puis Teddy Riner, forfait à cause d'une blessure, le judoka ne pourra pas participer au championnat du monde le mois prochain. Le journal des sports, c'est dans 10 minutes. Oui, c'est donc une nouvelle visite des émissaires de Donald Trump à Moscou. Jared Kushner et Steve Witkoff sont arrivés dans la capitale russe tout à l'heure. Leur dernier déplacement remonte à janvier dernier. Une autre étape est prévue à Kiev, demain en principe, et là ce serait une première. L'objectif, Nicolas Feldman, de cette visite, c'est toujours de trouver une porte de sortie, une issue à la guerre.
11: Oui, avec au programme d'abord un entretien à Moscou avec le responsable des affaires économiques du Kremlin. Et à l'instant, on apprend qu'une rencontre est prévue avec Vladimir Poutine. Demain, ensuite, direction Kiev. Une première pour les deux Américains dans leur rôle de médiateur. Alors à ce stade, rien n'a fuité sur le contenu de la proposition de paix portée par Donald Trump. Mais cette visite, elle intervient 10 jours après celle à Moscou du directeur de la CIA. Et elle traduit la volonté de Washington de relancer des négociations au point mort. Une mission qui s'annonce cependant difficile. À Kiev, on doute toujours des intentions de Vladimir Poutine de parvenir à un accord. Le renseignement ukrainien redoute même la préparation d'une nouvelle offensive russe. Et comme pour tester la crédibilité de Moscou, Volodymyr Zelensky a appelé hier à un cessez-le-feu le temps de la visite des émissaires américains en Russie et en Ukraine. Réponse de Moscou à l'instant. Vladimir Poutine ordonne de ne pas mener de frappe sur la capitale Kiev pendant 3 jours.
10: Nicolas Feldman, j'ajoute que le président américain a par ailleurs minimisé les accusations de l'Allemagne contre la Russie. Accusation après une tentative d'attaque par drone contre un aéroport à Leipzig, donc en Allemagne. Selon Donald Trump, Poutine n'a pas l'intention d'attaquer un territoire de l'OTAN. L'Allemagne et cette bataille électorale dans le Land de Saxe-Anhalt dans l'est du pays, l'ex-RDA, scrutin régional, demain dimanche, le parti AfD, anti-immigration, eurosceptique, est en tête dans les sondages et c'est la première fois depuis la fin de la Seconde Guerre mondiale que l'extrême droite est en mesure de remporter un scrutin. Mais face à l'AfD qui vise donc une victoire historique, un grand rassemblement pour la démocratie est organisé en ce moment à Magdebourg, c'est la capitale régionale. Muriel Paradon, vous êtes sur place, vous êtes en direct. Les participants à ce rassemblement viennent de différents horizons, c'est ça ?
12: Oui, les manifestants se sont donné rendez-vous à la gare de Magdebourg où je me trouve, car ils viennent de partout en Allemagne, ce qui montre que cette élection en Saxe-Anhalt préoccupe tout le monde. On le sait, l'AfD a des ambitions nationales et ici c'est une manifestation donc pour défendre la démocratie contre l'extrême droite. Alors il y a des associations, des syndicats, des partis politiques hors AfD et de simples citoyens. C'est très coloré, bon enfant, mais on voit aussi sur des pancartes des messages graves contre les nazis, jamais plus ça. Une Une vieille dame me disait tout à l'heure, mes parents ont vécu le nazisme, je leur ai demandé pourquoi vous n'avez rien fait. Je ne veux pas qu'un jour, à leur tour, mes enfants me demandent pourquoi n'as-tu rien fait si l'extrême droite passe. Alors le cortège va bientôt s'élancer, il y a plusieurs milliers de personnes, pour se diriger vers la cathédrale de Magdebourg où le rassemblement va durer toute la journée. La cathédrale qui était éclairée hier soir avec ce slogan sur sa façade, ce qu'on aime, on ne l'abandonne pas, le vrai amour du pays, ce n'est pas l'AFD.
10: Muriel Paradôme en direct de Magdebourg en Saxe-Anhalt. On vous retrouvera donc pour suivre ce scrutin de demain dimanche. La visite en Cisjordanie de l'ambassadeur américain en Israël, alors que les attaques de colons israéliens se multiplient dans le territoire palestinien occupé. Le diplomate Mike Huckabee n'a pas critiqué Israël, mais il a appelé à des mesures contre ces violences et fait porter à Israël la sécurité des Palestiniens de Cisjordanie. Israël où se prépare des législatives, élections incertaines, ce sera dans 2 mois. Benjamin Netanyahou joue son siège de Premier ministre. Et cette semaine, il a mis à l'agenda politique une relecture de la journée du 7 octobre 2023. Les théories conspirationnistes ressurgissent, mais les dernières fuites dans la presse, finalement, ne semblent pas tourner à son avantage, Frédéric Misselin.
13: Le 7 octobre au matin, Benjamin Netanyahou a mis au moins 2 heures pour quitter sa maison de bord de mer à Césarée et se rendre au quartier général de la Défense, à Tel Aviv. Ce jour-là, après le début des attaques du Hamas, l'alerte est donnée à 6h30. D'après une enquête de la chaîne de télévision 12, Benjamin Netanyahou est arrivé à Tel Aviv au plus tôt à 9h. Alors pourquoi un tel délai? Cette semaine, le Premier ministre a laissé entendre que son état-major ne l'avait pas réveillé, délibérément. Et puis sa femme, Sarah Netanyahou, s'en est pris au chef de file de la gauche. Héros du 7 octobre, Yair Golan s'est immédiatement rendu seul sur les lieux des massacres. L'épouse du Premier ministre a insinué que si l'ancien général est parti si vite, c'est qu'il avait des informations en amont. Soupçon de trahison, tollé dans la classe politique, mais les théories conspirationnistes font recette. 61% des électeurs de la coalition au pouvoir souscrivent au scénario de la trahison. Benjamin Netanyahou, lui, a bloqué les efforts visant à établir une commission d'enquête indépendante sur le 7 octobre. Frédéric Misselin, Jérusalem RFI.
10: Pas de commentaire à ce stade de Téhéran ni de Washington après des explosions entendues ces dernières heures près de l'île iranienne de Karg, où se trouve un important terminal pétrolier. Selon une agence locale, c'est un pétrolier iranien qui a été ciblé par les États-Unis. En France, elle avait échoué à la mairie de Paris. Rachida Dati, ex-garde des Sceaux, a demandé à réintégrer la magistrature. C'est son droit, hein, mais cela arrive à quelques jours de son procès en correctionnel. Laurence Théo, ce procès pour corruption qui va donc s'ouvrir le 16 septembre.
14: Tout s'est fait, Charlotte, dans la discrétion. À la demande de Rachida Dati, le garde des Sceaux, Gérald Darmanin, a accepté de la réintégrer dans la magistrature et de la proposer pour un poste assez recherché au ministère, première substitute à l'administration centrale de la justice à Paris. Pour que son retour comme magistrate soit effectif, il faudra que le Conseil supérieur de la magistrature donne son avis, un avis consultatif, Charlotte. Mais il ne s'agit que d'une formalité. Gérald Darmanin pourra donc librement nommer Rachida Dati à ce poste. Et le président de la République, Emmanuel Macron, qu'on sait proche de l'ex-ministre de la Culture, n'aura plus qu'à signer. Si cette nomination, vous le disiez, fait un peu grincer des dents, c'est parce qu'elle intervient à quelques jours du procès de Rachida Dati. Elle sera jugée en correctionnel dans l'affaire Renault-Nissan pour corruption et trafic d'influence, tout comme l'ancien patron du constructeur Carlos Ghosn. L'actuel maire du 7e arrondissement de Paris est soupçonné d'avoir perçu 900 000 euros d'une filière de Renault-Nissan pour avoir fait illégalement du lobbying au Parlement européen. En clair, la députée européenne est accusée d'avoir servi secrètement et contre rémunération les intérêts d'une entreprise privée.
10: Laurence Théo, en France encore, c'est l'occasion pour les chineurs de trouver des pépites et pour les politiques de faire campagne entre les stands de moules frites. La braderie de Lille dans le Nord, la plus grande brocante d'Europe qui existe depuis le Moyen-Âge et qui attire plusieurs candidats à la présidentielle de l'an prochain, Gabriel Attal, Marine Tondelier ou encore Jean-Luc Mélenchon, là cet après-midi, entre discours, bonnes affaires et grande tablée. Et pour digérer les sports avec vous, Olivier Prend, bonjour.
15: Bonjour Charlotte, bonjour à tous.
10: Du foot au programme d'abord avec notamment la troisième journée de Ligue 1 en France et le PSG qui cale encore.
15: Ouais, deux nuls d'abord à Rennes puis à Lille, ça faisait des ordres. Une défaite hier à domicile face à Monaco 2-1, cela pourrait presque finir par inquiéter, si ce n'est, on le sait, que le double champion d'Europe en titre accuse un gros retard de préparation avec des joueurs internationaux récupérés bien plus tard que ses concurrents en Ligue 1. Néanmoins, 7 points de retard sur le leader, Monégasque, après 3 journées, du jamais vu sous l'ère QSI, autrement dit l'ère qatarienne du Paris Saint-Germain depuis 14 ans. Hier soir, au Parc, donc, Marquinhos a eu beau ouvrir la marque en première période, les Parisiens ont fini par céder sur des buts du Portugais Nazinho et du Belge Stanis Idumbo, pour qui la réussite de cette fin d'été des Hommes du Rocher ne doit rien au hasard.
16: Durant cette pré-saison, on s'est donné à fond. On a montré de quoi on est capable depuis le début de la compétition. Et ça, c'est des mois de travail et surtout la volonté de mieux faire que l'année dernière. On sent qu'il y a quelque chose qui peut être joué cette année. On y croit et on espère aller le plus loin possible. Bien sûr, on reste humble, ce n'est que le début. Et on va continuer à travailler parce que rien n'est encore joué.
15: Monaco, seul leader du classement devant Lyon, vainqueur un petit peu plus tôt hier d'Auxerre, 3-1. Le PSG devra rectifier le tir de son côté mercredi à domicile face au Slavan Bratislava. Première journée de Ligue des Champions.
10: Et la suite de cette troisième journée de Ligue 1, Olivier, c'est pour aujourd'hui 3 matchs au programme.
15: En soirée, Le Havre-Brest et Nice-Le Mans, juste avant 15h15 TU, Lens reçoit Lorient, troisième équipe avec Paris et Lille, concernée par la Ligue des Champions la semaine prochaine. Eh bien, cette équipe lensoise des 100 et or se cherche encore un peu en ce début de saison, large vainqueur d'Auxerre, mais battu ensuite à Strasbourg. Des 100 et or qui doivent davantage maîtriser le jeu et s'affirmer en défense, estime leur entraîneur, l'allemand Dino Topmüller, conscient que les Lorientais ont d'indéniables qualités.
17: On voit une équipe qui a envie de jouer au ballon, vraiment des bons automatismes dans leur jeu offensif. Défensivement, ils sont très très compacts dans la largeur et aussi dans la profondeur. Ils ont des joueurs très très forts au milieu de terrain. Le gardien, je connais, de Leipzig, c'est un top gardien avec un top jeu au pied. Mais on a beaucoup envie de jouer. On sait que après le match contre Strasbourg, on veut remonter tout de suite dans le correct sens. On veut encore absolument gagner le match à samedi, on va tout faire pour arriver ça.
15: Ben, on espère bien qu'ils veulent le gagner, les Lensois, ce match face à Lorient. Ailleurs en Europe, pas de grosses affiches, Charlotte. En Liga, après le premier revers en 4 matchs du Real Madrid hier face au Betis Séville 1-0, le match du jour, c'est Athletic Bilbao, Atlético Madrid, 14h15, temps universel. En Angleterre, juste avant, Manchester City, leader, accueille Coventry, 17e. Enfin, en Italie, à 16h, TU, Inter Milan, Naples.
10: On n'oublie pas le basket féminin, avec la Coupe du Monde qui a débuté hier en Allemagne.
15: Et après une défaite lors de la première journée face au Japon, les Maliennes se sont parfaitement reprises ce matin, il y a quelques instants à peine, avec un succès sur l'Espagne, 82-73. Prochaine rencontre face à l'Allemagne lundi. Actuellement, l'autre équipe africaine qualifiée pour cette Coupe du Monde, le Nigeria, battu par la Corée du Sud hier, se mesure à la Hongrie. C'est à Berlin. La France, elle, jouera en soirée face aux Sud-Coréennes, après un succès hier sur les Hongroises. Deux infos encore, Charlotte. Fin de saison confirmée en cyclisme pour Tadej Pogacar, le Slovène était tombé il y a 10 jours sur le Tour d'Espagne lourdement. Il va prendre le temps de se remettre. Et puis en tennis, troisième tour à l'US Open, qualification pour les huitièmes de finale du tenant du titre, Carlos Alcaraz, et chez les femmes de la numéro 1 mondiale, Arina Sabalenka.
10: Et j'en rajoute une d'info, le forfait de Teddy Riner, le judoka qui ne pourra pas participer au championnat.
15: Il est increvable.
10: Il est blessé. Voilà, on lui souhaite aussi un bon établissement. Merci beaucoup Olivier Prouin, tout à l'heure. On en parlait dans le journal. Le président ukrainien a dénoncé des frappes russes sur les aéroports de Kiev alors que des émissaires américains sont en Russie, là, avant une étape en Ukraine pour tenter de faire avancer les choses, selon le président américain, même si pour l'heure, pas de détente ni entre les belligérants, ni entre Moscou et l'Union européenne. Après la découverte d'un drone explosif à l'aéroport de Leipzig en Allemagne en août, en vue d'une attaque imputée à la Russie, la France, notamment, a convoqué le chargé d'affaires russe à Paris. Mais la réponse est-elle suffisante? Question posée par Clotilde Dumais à Jean-Noël Barrot, le chef de la diplomatie française. Entretien enregistré hier au premier jour de la fabrique de la diplomatie à Paris, événement organisé par le ministère français des Affaires étrangères.
18: Ne nous laissons pas enfermer dans le rôle dans lequel Vladimir Poutine voudrait nous assigner. Je parlais des récits à l'instant. Ce que Vladimir Poutine voudrait tenter de faire croire au monde, c'est que les Européens sont bellicistes, qui veulent la guerre avec la Russie, et qui veulent l'escalade.
19: Vladimir alors que Poutine, chacun il le teste voit. Les limites, et donc...
18: Alors que chaque. Eh oui. Et à chaque fois qu'il a testé les limites, qu'est-ce qu'il a rencontré? Il a rencontré la fermeté et l'unité des Européens. Bref, rien de tout ça va nous faire dévier de notre cap. Et notre cap, c'est quoi? C'est le soutien à l'Ukraine, le soutien financier, le soutien énergétique, le soutien militaire. C'est la pression sur la Russie.
19: Avec c'est l'Allemagne qui l'apporte en premier, avec... ce soutien. Donc si elle est ébranlée aujourd'hui par la Russie, il va peut-être...
18: Mais la France, l'Allemagne, la Pologne sont des cibles prioritaires de la Russie de Vladimir Poutine depuis le 24 février 2022, parce que Vladimir Poutine voit bien que la France, l'Allemagne et la Pologne sont indéfectiblement en soutien de l'Ukraine. Rien de surprenant là-dessus. Ce que je dis, c'est que nous allons tenir à notre stratégie parce qu'elle fonctionne. Soutien à l'Ukraine, je l'ai dit, financier, énergétique,
19: militaire. Elle fonctionne malgré les cyberattaques qui se multiplient.
18: Mais bien sûr, Vladimir Poutine est en échec absolu. Regardez la situation en Russie, où on a des pénuries de carburant, où l'économie s'effondre, où le déficit atteint des records, où les taux d'intérêt sont extrêmement élevés. La population russe souffre des choix délirants de Vladimir Poutine
19: nous
18: aujourd'hui.
19: Aussi, d'une certaine manière.
18: Mais dans des proportions bien moindres. Et si Vladimir Poutine est en échec à la fois militaire, économique et politique, voire diplomatique, c'est parce que nous avons pris, nous, Européens, à l'unanimité des paquets de sanctions qui visent à la fois le complexe militaro-industriel, mais aussi les responsables des actes de déstabilisation de nos démocraties qui sont visés par Vladimir Poutine. Nous avons privé Vladimir Poutine de 500 milliards d'euros qu'il aurait sinon engouffré dans sa guerre d'agression contre l'Ukraine. Vladimir Poutine, aujourd'hui, c'est simple. Il contrôle moins de la moitié des territoires qu'il contrôlait au printemps 2022. Mais il perd 35 000 hommes sur le front et il ne fait aucun progrès.
19: Le temps passe vite, on voudrait quand même évoquer aussi ce qui se passe au Moyen-Orient avec l'Iran, qui a de nouveau ciblé des bases américaines cette semaine en représailles à des frappes des États-Unis. Que faut-il comprendre aujourd'hui de la stratégie américaine, des alliés occidentaux? Est-ce que vous échangez régulièrement avec de hauts responsables américains sur ce qui se passe? Est-ce que vous comprenez?
18: On est l'un des pays du monde qui sont pas si nombreux à avoir des lignes ouvertes avec toutes les parties à ce conflit, dont on voit bien qu'il ne parvient pas à cesser, faute en tout cas faute d'application par l'Iran notamment, mais pas seulement, mais surtout par l'Iran.
19: Par
18: enfin, quand même, il me semble qu'on était arrivé à un point d'accord qui a même été trouvé à Versailles.
19: C'est les États-Unis qui ont frappé dimanche dernier. Après
18: une
19: un mois
18: fois l'expiration de cet accord. Bref, les termes de l'accord ont été fixés entre les deux parties. Les deux parties doivent s'y tenir et les négociations doivent pouvoir s'ouvrir. Dans le même temps, parce qu'on n'est pas que des commentateurs et des passeurs de messages. Dans le même temps,
19: un petit peu, on a un petit peu l'impression qu'on a de la part des Européens.
18: Non, les Européens ne sont pas des passeurs de messages. Les Européens, ils travaillent à diversifier leur route d'approvisionnement, parce qu'il est tout simplement inacceptable que nous soyons comme ça dans une situation à payer le prix de guerres que nous n'avons pas choisies, qui ne sont pas les nôtres, parce qu'un détroit est bloqué, que ça a un impact sur les prix du pétrole, que ça se répercute sur notre économie, notre budget, nos recettes fiscales et notre pouvoir d'achat. Ça, on n'en veut plus. Et donc l'Europe, avec ses partenaires dans la région, accélère le travail sur la diversification des routes commerciales pour n'être plus jamais dans
19: donc
18: cette situation.
19: Donc elle s'occupe de son commerce, pas forcément en tout cas de la paix. Un mot aussi sur les violences qui sont de plus en plus récurrentes en Cisjordanie occupée à l'encontre des Palestiniens, de la part des colons israéliens notamment. On prend l'exemple ces derniers jours, on entend beaucoup parler du village de Kousra. Le premier ministre israélien Benjamin Netanyahou dit condamner ces violences. L'armée israélienne est quand même l'une des plus puissantes dans la région. Pourquoi est-ce qu'elle échoue, selon vous, à endiguer ces violences qui sont de plus en plus prégnantes? Est-ce que l'État israélien, d'une certaine manière, laisse faire ce qui se passe?
18: C'est une bonne question. Comme vous, j'ai relevé la condamnation non seulement du Premier ministre Netanyahou, mais aussi du président israélien et du ministre des Affaires étrangères israélien. J'aurais souhaité que les mots soient plus forts encore, parce que ce qui se passe en Cisjordanie aujourd'hui est proprement scandaleux et indigne, porte atteinte à la dignité du peuple palestinien, mais aussi à la sécurité d'Israël et à la solution à deux États. Donc j'aurais voulu des mots beaucoup plus forts et j'aurais voulu des actes pour que cesse cette explosion des violence inédite qu'on n'a jamais vue dans l'histoire des territoires aujourd'hui occupés par Israël en Palestine. Je le redis, violation du droit international.
19: Des actes d'Israël, également... mais des actes aussi peut-être là encore des Européens. Vous stoppez peut-être le commerce avec l'État israélien, ça fait partie des choses que vous évoquez, en tout cas...
18: Alors,
19: sur la Cisjordanie.
18: Sur ce que nous faisons, nous. D'abord, nous avons pris des sanctions à plusieurs reprises contre des individus, des entités et même un ministre israélien du fait de ses encouragements à la colonisation illégale, extrémiste et violente. Ensuite, nous voulons que soit restreint le commerce entre les colonies qui sont illégales et l'Union européenne, parce qu'il n'est pas normal que l'Union européenne...
19: Pour l'instant, tous les Européens ne partagent pas cette volonté.
18: Non, mais j'ai plaidé une nouvelle fois, j'ai plaidé cette semaine pour que nous puissions avancer sur ce sujet. Les colonies sont illégales, il n'est pas normal que l'Union européenne puisse soutenir ce commerce. Rappelez-vous que lorsque la Crimée a été illégalement occupée par la Russie, l'Union européenne, dès 2014... a mis fin aux importations en provenance de la Crimée. Eh bien, c'est la même chose que nous devons faire avec les colonies illégales. Il faut un accord européen pour cela. Il y a un autre point qui est très important.
19: Ce sont les élections
18: palestiniennes, élections législatives attendues en novembre, élections présidentielles attendues au premier trimestre 2027. Il est temps pour le peuple palestinien de pouvoir se lever et s'exprimer devant le monde entier en se choisissant des chefs, en se choisissant des leaders. Et il n'y a pas de meilleure manière pour un peuple que d'affirmer son droit à l'existence et à l'autodétermination que de le faire au travers d'élections. Et c'est pour ça que j'ai demandé et obtenu de l'Union européenne qu'une mission soit envoyée dès le mois de septembre pour soutenir coûte que coûte ces processus électoraux.
19: Un dernier mot tout de même, monsieur le ministre, on aimerait entendre votre réaction une semaine après la mutinerie au Niger, qui a fait vaciller le pouvoir du général Abdourahmane Tiani. La France a été accusée directement à la télévision nationale nigérienne d'avoir participé à cette mutinerie, d'avoir soutenu en tout cas cette mutinerie. Quelle est votre réponse et quel est votre regard sur les événements qui se sont déroulés samedi dernier à Niamey ?
18: Que ce sont là de pure fantaisie. Il n'y a ni intention ni moyen que la France aurait pu ou voulu mobiliser. Donc tout cela est, comme d'habitude, une manière de pointer du doigt à tort une responsabilité de la France qui n'existe tout simplement pas.
19: Merci beaucoup Jean-Noël Barrot d'avoir été avec nous sur RFI.
18: Merci à vous.
10: Le ministre français des Affaires étrangères entretient avec Clotilde Dumême, à retrouver en intégralité sur RFI.fr. Il est 21h22 à Séoul, où des nettoyeuses du net, en quelque sorte, font face au fléau des crimes sexuels en ligne. Des photos, des vidéos à caractère sexuel prises à l'insu des femmes dans des espaces publics ou à domicile et qui finissent sur la toile. Ce phénomène est amplifié par le boom de l'intelligence artificielle. Alors le gouvernement de Corée du Sud a réagi. Il a créé en 2018 un centre composé de femmes uniquement qui est chargé de traquer, de supprimer ces contenus illicites en ligne. Pas facile. Reportage signé Célio Foretti.
20: Dans un petit bureau du centre-ville de Séoul, arborant des banderoles de soutien aux victimes de violences sexuelles, travaillent les nettoyeuses du net. 23 femmes qui suppriment ces vidéos à caractère sexuel sur demande des victimes. Kim Yo-jong est à la tête de cette équipe.
21: La plupart des victimes viennent nous voir après qu'un proche leur ait dit qu'une vidéo d'elle circulait en ligne. Nous avons un programme d'intelligence artificielle qui détecte les republications de cette même vidéo à travers Internet, ce qui permet d'effacer ces contenus aussi bien sur les réseaux sociaux que sur des sites pornographiques.
20: Outre le retrait de contenu, le site et ses 17 antennes régionales proposent un accompagnement psychologique et juridique des victimes. Ces dernières sont de plus en plus nombreuses. Depuis son ouverture, le centre a déjà reçu 53 000 victimes et supprimé d'Internet plus d'un million de contenus sexuels illicites. Des suppressions parfois difficiles pour Suki Myojong.
21: La majorité des vidéos sont hébergées sur des sites illégaux, donc l'hébergeur n'approuve pas notre demande de suppression. Dans ce cas, la police peut intervenir et faire fermer le site en question. Il y a aussi le problème des sites hébergés à l'étranger, mais dans 80% des cas, ils sont hébergés aux États-Unis et les autorités américaines collaborent avec nous pour supprimer ces contenus hébergés sur leur territoire.
20: Des contenus pornographiques, parfois violents, parfois pédopornographiques, que les femmes du centre doivent consulter chaque jour pour les supprimer. Madame Park, qui doit garder son anonymat pour effectuer son travail, nous explique l'impact que cela peut avoir sur sa santé.
0: Tout le monde est assez affecté émotionnellement et psychologiquement par ce travail. D'après l'expérience de collègues avec qui j'ai pu parler, certains ont développé de l'insomnie, d'autres se sont mis à pleurer en voyant certains contenus filmés ou ont perdu l'appétit au point de sauter des repas.
20: Pour aider les 23 femmes chargées de supprimer ces contenus, le centre a mis au point un accompagnement psychologique permanent, explique Madame Park.
0: Nous avons une à deux fois par mois des consultations individuelles avec un psychologue pour prévenir les burn-out. Ce qui nous pousse également à continuer, c'est le soutien des victimes. Quand nous recevons des messages de remerciement de la part des personnes concernées, disant que cela les a aidés à retrouver leur vie quotidienne, je ressens que, même modestement, j'ai pu contribuer à ce que ces personnes surmontent une épreuve aussi lourde dans leur vie.
20: On estime que plus de la moitié des victimes mondiales de deepfake pornographiques seraient sud-coréennes et cette tendance est en augmentation sur toutes les tranches d'âge. C'est le Fioretti, Séoul, RFI.
10: Et sur RFI à suivre Afrique Midi, dans 5 minutes, toute l'actualité africaine. Et d'ici là, du bleu, 36 nuances de bleu, bleu du ciel, bleu de l'eau, bleu indigo. 36 artistes africains et de la diaspora présentent leur bleu, celui de leurs rêves ou de leur parcours. C'est dans une expo qui s'intitule Afro Blue. Ça se passe à Beaunieux, dans le sud de la France, à la Fondation Blacher. Elisabeth Le Carré.
2: Afro Blue, c'est un standard de jazz immortalisé par John Coltrane. Mais dans la culture africaine, quelle est la place du bleu ? Dès la première salle, le ton est donné. Une déesse nourricière à la peau bleue profond, peinte par la béninoise Mufuli Bello. Le bleu n'est pas ici un simple motif esthétique, mais une puissance spirituelle, comme l'explique Johanna Daninbe, la commissaire de l'exposition.
22: Être bleu, c'est cette idée de recouvrir sa peau de bleu, de la transformer pour venir alimenter les œuvres d'un dialogue finalement sur l'identité propre. Et habiter le bleu, c'est voilà ce qu'on a autour de nous, le ciel, la mer. Il y a une notion magique qui est liée avec l'animisme.
2: Ailleurs, le bleu nourrit contes et légendes. Le Camerounais Arnold Fokam consacre à sa sœur disparue le chant de l'écoulement, une tapisserie de perles qui figure le cours d'une rivière. Même motif chez la Martiniquaise Louisa Marajo, qui convoque les femmes esclaves jetées à la mer, femmes dont les enfants auraient créé l'Atlantide, royaume sous-marin devenu métaphore de la mémoire perdue. Et le parcours, bien sûr, s'achève sur l'indigo.
22: Donc on prend cette plante qui s'appelle l'indigo tafera, on va la laisser macérer, sécher dans un bain qu'on va venir nourrir. Donc il faut nourrir le bleu, ça aussi c'est ce que j'ai appris durant cette exposition. On le nourrit, on lui donne des bactéries pour avoir un bleu profond.
2: Le Malien Aboubakar Fofana, maître de cette teinture, reconstitue une forêt bleue nuit peuplée d'esprits. Non loin, une toile monumentale intitulée Lune bleue du Malien Abdoulaye Konaté déploie des centaines de bandelettes de coton teintées dans toutes les nuances d'azur jusqu'à composer un ciel nocturne, grandeur nature.
22: Vous êtes face à une œuvre qui fait 4 mètres sur 4 à peu près, donc qui est immense et qui représente non pas la nuit, mais plutôt le reflet de la lune dans le ciel qui se reflète dans un lac. Et au centre, vous avez cette lune bleue qui émerveille beaucoup de nos visiteurs.
2: Des nuits indigo à l'Atlantide, chaque œuvre raconte un exil, une perte ou une croyance. C'est toute la force d'Afro Blue, faire d'une seule couleur le fil qui relie mémoire, spiritualité et création contemporaine.
10: Afro Bloom, c'est à la Fondation Blacher et c'est jusqu'au 19 septembre. Et selon là où vous nous écoutez, c'est peut-être l'heure bleue chez vous, juste avant ou après le coucher du soleil, en temps universel en tout cas. Il est presque midi et demi. À tout de suite.
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4: Et voilà, il est 13h30 à Kinshasa, midi et demi à Dakar. On vous retrouve Nicolas Brousse pour Afrique Midi, bonjour.
5: Bonjour Charlotte, bonjour tout le monde. C'est un lourd bilan ce matin après qu'un incendie se soit invité à une fête de mariage dans la capitale congolaise Kinshasa. Au moins 22 morts, de nombreux blessés, pris au piège des flammes dans un bâtiment visiblement pas aux normes. Le chef de la diplomatie française réfute à son tour après le Bénin toute ingérence dans la mutinerie qui a secoué Niamey il y a une semaine. Il répond ainsi au gouvernement nigérien qui renouvelait hier des accusations de déstabilisation. Il y a 5 ans, le général Dombouya prenait le pouvoir en Guinée. Il est depuis devenu le président. Nous ferons le bilan des changements dans le pays depuis son arrivée à la tête de l'État. L'Assemblée générale de l'ONU décide de rebattre les cartes géographiques avec pour objectif de représenter de manière plus réaliste les différentes parties du globe, au bénéfice notamment de l'Afrique, mal servie jusque-là par une cartographie mondiale qui date du XVIe siècle. Et puis le coup d'envoi aujourd'hui de la Coupe du Monde de football féminin pour les moins de 20 ans, c'est une première participation pour les joueuses béninoises. Elles seront dans le grand bain dès cet après-midi. Afrique Midi, le grand journal du continent, bienvenue, on tourne ensemble la première page. En RDC, une fête de mariage a donc tourné au drame la nuit dernière à Kinshasa. Le bilan provisoire est de 22 morts et de nombreux blessés, selon Norbert Mushiga, le bourgmestre de Lingwala, l'une des 24 communes de la capitale. L'incendie s'est déclaré dans une salle située au premier étage d'un bâtiment commercial du boulevard Triomphal. Patient Ligodi nous a rejoint en studio avec les dernières infos. Patient, comment expliquer un tel bilan?
6: Au début, les invités sont installés dans la salle Panacée. Panacée, c'est le nom de la salle. La musique joue, le marié vient de faire son entrée et la mariée est encore attendue. Une vidéo montre alors les débuts d'un feu devant l'espace où le couple doit prendre place. Et la situation s'aggrave rapidement. Les invités tentent de quitter la salle, mais selon le bourgmestre de Lingwala, il n'y a qu'une seule porte de sortie qui ne permet pas le passage des nombreuses personnes en même temps. Et la fumée complique davantage l'évacuation. D'autres vidéos montrent ensuite des personnes inanimées, des appels au secours et les invités tentant de porter assistance aux victimes. Certaines personnes auraient utilisé les fenêtres pour sortir du bâtiment. Les pompiers interviennent pendant la nuit et au matin, les décors ont complètement changé. À l'intérieur, les murs sont noircis, le plafond est détruit. Des armatures métalliques sont tombées au sol au milieu des chaises endommagées. À l'extérieur, les vitres sont brisées et des débris jonchent les sols, des ouvertures endommagées et des débris devant l'immeuble. Des agents de la police technique et scientifiques sont arrivés sur place pour effectuer les premières constatations. Les bilans restent provisoires. Plusieurs blessés sont encore pris en charge dans différents hôpitaux de Kinshasa.
5: Les précisions en direct de Patient Ligodi. Au Sénégal, le PASTEF dénonce un report illégal des élections territoriales. À la fin du mois dernier, le parti d'Ousmane Sonko avait saisi à la fois la Commission électorale nationale autonome, la CENA, et le ministère de l'Intérieur pour exiger le déclenchement urgent du processus d'organisation de ce scrutin. Mais les deux entités n'avaient pas donné suite à sa demande, fait savoir la formation dans un communiqué publié hier. La CENA estime que cela n'entre pas dans ses prérogatives. Tandis que le ministère sénégalais de l'Intérieur assure qu'il reste du temps aux autorités pour fixer la date du scrutin. Le PASTEF n'est pas convaincu et accuse le président Bassirou Diomaye Faye de renouer avec les démons politiques du passé en retardant le calendrier électoral. En principe, ces élections sont censées se tenir en janvier prochain. Mais pour l'instant, donc, aucun décret pour convoquer le corps électoral n'a été publié. Au Niger, pile une semaine après la mutinerie de certains soldats à Niamey, encore beaucoup de questions, de spéculations et d'accusations. Ainsi, hier se tenait le premier conseil des ministres depuis ces événements. Si le

0: les militaires, en l'occurrence des éléments des forces spéciales. À leur tête, Mamadi Doumbouya promettait de rendre le pouvoir aux civils, mais 5 ans après, le militaire est devenu président suite à des élections, certes, mais sans la participation de l'opposition. Et les premiers mois de son mandat sont marqués par un bilan contrasté, Guillaume Thibault.
1: Nous ne sommes pas venus pour construire la Guinée, mais pour construire le soubassement, expliquait Mamadi Doumbouya après le coup d'État. Élu en décembre dernier lors d'un scrutin sans les grands partis d'opposition, avec plus de 86% des voix, le chef de l'État peut se féliciter des engagements massifs dans le secteur minier qui place le pays au premier rang des investissements directs étrangers en Afrique subsaharienne. Dans un État où les manifestations restent interdites, la société civile et l'opposition dénoncent des disparitions forcées et l'autre slogan de Mamadi Doumbouya, la justice sera notre boussole, laisse les défenseurs des droits dans l'attente. 10 jours après la découverte d'une nouvelle fosse commune dans la région de Forêt-Caria, aucune avancée concrète de l'enquête n'a été annoncée. Autre dossier judiciaire sensible, le sort du juge Algassimou Diallo, connu pour son rôle clé dans le procès du 28 septembre, désormais suspecté de provocation à la discrimination et à la haine, radié par le président et placé en détention. Alors qu'il avait promis de remettre le pouvoir aux civils, Mamadi Doumbouya a réaffirmé fin août, je cite, sa détermination à servir le peuple.
0: Les précisions de Guillaume Thibault. Il est 12h39 en temps universel et en Gambie, où certaines familles espèrent que leurs proches font partie des 45 miraculés retrouvés vivants après avoir dérivé 27 jours à bord d'une pirogue surchargée. Ils ont été secourus jeudi au large des îles Canaries. 5 corps sans vie étaient également à bord, mais selon les témoignages des rescapés recueillis par la Croix-Rouge, ils étaient en tout près de 130 migrants à avoir quitté la Gambie. 80 passagers sont donc portés disparus, très probablement mort. Modou Cissé est l'un des responsables de l'organisation gambienne Youth Against Irregular Migration.
2: Quand nous avons appris que cette pirogue était en mer, nous ignorions dans quelles conditions elle se trouvait. Nous avons été contactés par les familles qui commençaient à s'inquiéter. Nous ne savions pas où était cette pirogue et nous avons fini par nous dire que nous ne les retrouverions peut-être jamais. Parce que lorsqu'une pirogue passe plus de 15 jours en mer, dans la plupart des cas, l'eau et la nourriture finissent par manquer. Donc c'est vrai que nous avions perdu espoir. Nous avions même dit à certaines familles qu'il ne fallait plus rien espérer. Alors quand la pirogue a réapparu, nous avons été heureusement surpris. J'ai pu parler au père de l'un des migrants. Il veut croire que son fils est encore en vie, qu'il figure parmi les 45 rescapés, même si évidemment rien ne permet d'en avoir la certitude. Il est dans un profond désarroi, mais en même temps, il espère toujours.
0: Propos recueillis par la rédaction en Mandinkan et Foulfoulde de RFI. Au Tchad, le parquet a requis hier 30 ans de prison ferme contre Abdoulaye Miskine, ce Tchadien, ex-chef rebelle et fondateur en Centrafrique du FDPC, et poursuivi notamment pour assassinat, torture, séquestration, enlèvement et viol. Ces 3 co-accusés risquent 10 ans de prison pour tentative de création, participation à des mouvements insurrectionnels. La défense demande l'acquittement, notamment en contestant la compétence de la justice tchadienne. Procès suivi à N'Djamena par Nadia Ben Mahfoud.
3: Les 29 personnes constituées partie civile réclament solidairement 25 milliards de francs CFA de dommages et intérêts et leurs avocats estiment que les accusés devraient être jugés pour crimes contre l'humanité. Maître Amat Abderrahman.
4: Le procureur a pris des réquisitions contre nos observations, mais nous, c'est ce que nous avons réclamé, à ce qu'il y ait une condamnation pour l'infraction des crimes contre l'humanité parce que la peine sera donc de la prison à vie.
3: Les avocats de la défense dénoncent une absence de preuves. Pour eux, le dossier est vide. Mais maître Benjamin Mamgodibaye s'interroge sur les raisons qui justifient la mise en place de 5 jours de délibéré, alors qu'en matière criminelle, la cour se prononce habituellement dans les 2 heures. Benjamin Mamgodibaye.
5: La loi tchadienne, pénalement, a été faite de manière à protéger les personnes mises en cause. Mais en l'espèce, nos accusés n'étaient pas protégés. Et c'est pourquoi on a exprimé cette inquiétude. S'il n'y a pas de trépatouillage, s'il n'y a pas de manipulation, s'il n'y a pas de décision téléguidée, le droit est de notre côté et ils seront acquittés.
3: La cour a mis l'affaire en délibéré et le verdict doit être rendu le 9 septembre. Nadia Ben Mahfoud, N'Djamena, RFI.
0: En Tunisie, le journaliste Mohamed Yousfi, rédacteur en chef du site indépendant Al-Katiba, a été arrêté hier alors qu'il venait participer à une émission de radio. Le président du syndicat tunisien de la presse s'inquiète de cette interpellation dont le motif n'a pas été précisé et qui s'inscrit dans

0: Un contexte de préoccupation persistante des ONG concernant la liberté de la presse en Tunisie. La veille d'ailleurs, la Cour de cassation a confirmé les peines de 34 détenus, dont des dizaines de personnalités politiques, d'activistes, défenseurs des droits de l'homme et journalistes. Lourde condamnation entre 5 et 45 ans de prison ferme prononcée en appel en novembre dernier à l'issue d'un procès dans lequel ils étaient accusés de complot contre la sûreté de l'État. Les condamnés, notamment des figures de l'opposition, n'ont désormais plus de recours. Parmi eux, l'avocat tunisien Ayachi Amami. Sa fille Fida réagit au micro de Léa Bouard.
1: Malheureusement, ce n'était pas une surprise. Il y avait peut-être peu espoir que les autorités tunisiennes saisissent cette opportunité, ce dernier recours judiciaire disponible dans l'affaire, pour rectifier vraiment cette parodie de justice qui a commencé depuis février 2023 et qui a mené à la mise en examen et au procès de 34 personnes en Tunisie, dont mon père, Ayachi Amami. Nous nous inquiétons surtout que les conditions de détention sont lamentables, que le climat excessif en Tunisie, les vagues de chaleur, la canicule a un impact très double sur les prisonniers. Donc oui, nous sommes inquiets, mais nous savions aussi que ce combat a un prix. Mon père le savait toute sa vie et on n'a pas le choix à part continuer de combattre pour la liberté.
0: À 12h44, temps universel, on feuillette la page des sports. La Coupe du Monde U20 féminine commence aujourd'hui en Pologne. U20 pour Under 20, donc pour des équipes espoirs composées de joueuses de moins de 20 ans. Et parmi les nations convoquées pour se lever de rideau, une première pour le Bénin. Les Amazones qui prennent part en effet à leur première Coupe du Monde affronteront l'équipe du Mexique, 8e de finaliste de la dernière édition. Les Béninoises vont donc devoir faire fort sous l'œil de Jimmy Adjovi-Boko pour l'ancien défenseur de Lens, conseiller technique du ministre des Sports. Cette Coupe du Monde constitue en tout cas déjà une récompense du travail de formation abattu ces dernières années.
2: On montre depuis une bonne dizaine d'années à tous les niveaux une volonté de professionnaliser tous les secteurs d'activité et le sport et le football en particulier. Et c'est vrai que cette Coupe du Monde nous donne la possibilité de voir tout ce que l'État est capable de faire pour le développement du sport au plus haut niveau. Beaucoup de promesses et on a montré de belles choses, un beau potentiel offensif, encore des lacunes défensives à travailler. Mais surtout, je pense qu'il faut pas qu'on ait peur de jouer. Dès lors qu'on se met à jouer, on arrive à montrer que qu'on peut être au niveau des meilleures équipes. Donc, faut pas. Je crois que à l'image de ce qu'on est en train de faire au Bénin aujourd'hui, on ne doit plus croire ou penser qu'on est un petit pays.
0: Propos recueillis par Antoine Grenier, Bénin-Mexique, première journée du groupe A de la Coupe du Monde féminine U20, coup d'envoi à 16h, temps universel. Sport féminin encore, mais du basket cette fois. La Coupe du Monde a débuté hier en Allemagne, après une défaite face au Japon. Les Maliennes se sont parfaitement reprises ce matin avec un succès sur l'Espagne, 82 à 73. Prochaine rencontre, ce sera face à l'Allemagne lundi. Actuellement, l'autre équipe africaine qualifiée pour cette Coupe du Monde, le Nigeria, battu par la Corée du Sud hier, est mal parti face à la Hongrie, les Hongrois mènent 26 à 13 face au Nigeria. La une de Jeune Afrique avec Mathieu Milcan, journaliste au sein de la rédaction de JIA. Il est interrogé par Sophie Pouzrat. Aujourd'hui, JIA revient sur la tentative de mutinerie au Niger dans la nuit du 28 au 29 août dernier. Et une semaine après, il reste de nombreuses questions.
3: Bonjour Mathieu.
4: Bonjour Sophie.
3: Mathieu, d'abord, s'agissait-il d'une tentative de coup d'État ou d'une mutinerie ?
4: Ce que l'on peut dire avec certitude, c'est que pendant quelques heures au moins, le pouvoir de Tiani a vacillé. À minima, c'est une mutinerie qui a failli tourner au coup d'État. Alors, ce n'est pas la première fois, fort malheureusement, que Niamey est le théâtre d'affrontements, que les habitants se réveillent au bruit des tirs d'armes automatiques. Le JNIM et l'État islamique ont mené des attaques de grande ampleur cette année déjà. En revanche, c'est bien la première fois depuis que Tiani a mené le coup d'État contre Bazoum en 2023, que des membres de l'armée nigérienne s'en prennent à d'autres membres de l'armée nigérienne. La première fois aussi que la présidence est attaquée et que la télévision nationale est attaquée également. La version officielle, c'est qu'il s'agit d'un simple mouvement d'humeur. Un coup de colère qui ne concernerait en fait qu'une petite poignée de soldats de l'armée nigérienne. Le général Ibro Amadou, qui est le chef d'état-major particulier de Tiani, qui est aussi l'un de ses plus fidèles soutiens, a même affirmé affirmé qu'il s'agissait d'une tentative de déstabilisation menée par, je cite, des commanditaires étrangers. Alors ce narratif, la junte en a l'habitude, la France, la Côte d'Ivoire et le Bénin ont une nouvelle fois été pointés du doigt, mais cette fois, la junte a poussé le bouchon un peu plus loin. Sur la télévision d'État, un capitaine de parachutiste, qui avait lui-même été arrêté parce qu'il était soupçonné d'avoir participé à la mutinerie, a livré un témoignage qui ne semblait pas tout à fait spontané. Et il y accuse le Tchad. N'Djamena a, sans surprise, démenti toute implication.
3: Alors qu'est-ce que tout cela révèle des tensions au sein de l'armée nigérienne ?
4: Ce que l'on sait aujourd'hui avec certitude, c'est que ce sont de jeunes officiers qui ont été à la manœuvre. Et pas n'importe lesquels. Il s'agit de soldats des forces spéciales et particulièrement d'unités basées dans le Tillabéri. Cette zone qui est à la frontière avec le Mali est devenue l'épicentre du terrorisme au Niger. Le JNIM et surtout l'État islamique contrôlent une partie du territoire là-bas. Et ces jeunes soldats qui sont au front, qui se battent, se sentent oubliés et abandonnés par leur hiérarchie et donc par Tiani. Ce que cela a aussi révélé, c'est une forme d'attentisme au sein des forces armées nigériennes. Une grande partie des unités n'ont pas bougé pendant les événements. Tiani n'a en réalité pu compter que sur les hommes de la garde présidentielle. Ceux-là même qu'il dirigeait avant de prendre le pouvoir par les armes et ceux-là même qui, au sein de l'armée, sont les plus choyés, notamment en termes d'équipement et d'armement.
3: Alors à quoi faut-il s'attendre désormais, Mathieu, dans le pays ?
4: Alors c'est un peu flou. En ce moment, il y a clairement un parfum de paranoïa à Niamey. Les arrestations se multiplient parmi les militaires, mais aussi parmi les civils. Deux anciens ministres, des cadres du PNDS, le parti de Mohamed Bazoum et avant lui de Issoufou, ont notamment été arrêtés. Et puis il y a la disparition inquiétante de notre confrère, le journaliste Moussa Kaka, directeur de la radio-télévision Sahraouia, que les auditeurs de RFI connaissent bien. Il n'a pas donné signe de vie depuis lundi 31 août. Des sources au sein des services de sécurité et de renseignement nous ont affirmé que les agents peinaient même à faire face, tant le nombre de personnes arrêtées et donc d'auditions se multiplie. Alors, de très nombreuses questions se posent, notamment sur les vrais commanditaires, sur les soutiens, y compris peut-être au sein de la junte. Et puis, il y a aussi une question centrale et qui est beaucoup plus politique. Tiani a fait de la défense de la souveraineté l'alpha et l'oméga de ses discours. C'est là-dessus qu'il fonde sa légitimité. Or, cette fois, il a fallu que les militaires russes d'Africa Corps interviennent pour mettre fin à la mutinerie. Ça, il va falloir que Tiani l'explique aux Nigériens.
0: Mathieu Milcandre, journaliste à Jeune Afrique, répondait à Sophie Pouzrat. On poursuit sur ce dossier nigérien avec notre éditorialiste Newton Ahmed Barry. Si je résume votre pensée, un putschiste aurait pu être renversé par un putsch samedi dernier à Niamey. Donc, le général Tiani a failli vivre ce qu'il a fait subir au président Bazoum. Il a fallu les Russes pour lui sauver la mise, on vient d'en parler, face au refus d'une partie de l'armée régulière de tirer sur les mutins. Donc, Newton Ahmed, le chef de l'État nigérien, est sauvé, mais il est désormais un peu otage des Russes.
5: C'est une victoire à la Pyrrhus. Tiani a sauvé son pouvoir et perdu l'estime de bon nombre de Nigériens, lesquels se sont souvenus qu'en juillet 2023, face à une situation semblable, Mohamed Bazoum avait refusé l'offre d'Emmanuel Macron qui proposait de le réinstaller avec les 1500 soldats français de la base 101 de Djori-Amani. Trois ans après et des promesses non tenues, des jeunes officiers des unités de Wallam, Tera et Dosso, qui ont subi d'énormes pertes face à l'État islamique, Boko Haram et au JNIM, ces gamins du front, comme on les désigne affectueusement à Niamey, se sont mutinés. Pour les vaincre, Tiani a fait appel à Africa Corps, une victoire au prix de la fraternité d'armes.
0: Mais alors pour autant, le général Tiani est-il véritablement tiré d'affaire ?
5: C'est la malédiction des putschistes. Pour ne plus avoir d'adversaires, ils suppriment la politique. Quand on ferme toutes les soupapes démocratiques, on ne supprime pas l'opposition. On la déplace dans les casernes. Au Niger, il y a deux armées, la garde présidentielle, choyée à Niamey, et les gamins qu'on envoie mourir à Bankilaré ou Diffa, démunis, discriminés jusque dans la mort. Le double standard que les Niaméens ont observé alors que les armes venaient à peine de se taire, obsèques officielles avec faste et les larmes de la République pour trois officiers de la GP mort pour Tiani et enterrement à la sauvette pour les autres, morts au front pour le Niger.
0: Selon vous, le chef de l'État nigérien s'en est sorti grâce à sa garde et surtout grâce aux Russes.
5: Tiani, sauvé par un garant extérieur dans des conditions inconnues, ni traité, ni cadre législatif connu. Le fait du prince dans la panique, une souveraineté sous-traitée. Tiani, le souverainiste ombrageux, appelle les Russes dans sa propre base pour reprendre son propre aéroport. Ce n'est plus un partenariat, c'est une dépendance sécuritaire. L'armée nigérienne avait mis Tiani au pouvoir le 26 juillet 2023. Les Russes l'y maintiennent depuis ce 29 août.
0: On parle beaucoup de Moscou, mais on pourrait aussi parler d'Alger et d'Ankara.
5: Ankara a fait un simple communiqué. Les Turcs de Sadat ne sont pas garde-corps de Tiani. Alger a surréagi pour protéger ses énormes investissements et pour éclipser le Maroc, son frère ennemi. Russes et Algériens ne sont pas alliés au Sahel. Ils ont en commun que plus jamais Paris ne revienne, mais ont des projets opposés. Moscou veut un Sahel en guerre permanente, qui a besoin de mercenaires, qui paye en or, en uranium, en concession. Le chaos est son business model. Tiani n'a plus la confiance de son armée, c'est une proie idéale. Alger, à l'opposé, veut des États stables pour protéger ses gazoducs. Elle ne veut pas de concurrents militaires dans sa profondeur stratégique. Moscou est un fournisseur. Elle lui achète 80% de ses armes, mais elle ne le veut pas comme voisin. Tiani joue sur les deux tableaux. Il prend l'argent algérien pour ne pas mourir de faim et les armes de Moscou pour ne pas mourir tout court. Enfin, terminons avec cette sentence d'un brillant universitaire nigérien, Rahman Idrissa. Au Niger, dit-il, un coup d'État n'est pas une surprise, c'est une probabilité statistique. Encore plus probable quand on interdit les urnes. Le seul vote qui reste, c'est une rafale à 1h du matin.
0: Le regard de Newton Ahmed Barry à retrouver quand vous le voulez sur RFI.fr. Tout comme notre chronique jeux vidéo, bienvenue dans le game avec Jennifer Lufaux qui dit rentrée scolaire, dit nouveau jeu et vous nous présentez aujourd'hui Jennifer un nouveau jeu français.
6: Tout à fait, il s'agit de Résonance A Plague Tale Legacy, qui est sorti tout fraîchement pour la rentrée. Alors c'est un jeu qui est développé par le studio bordelais Asobo, qui a notamment travaillé sur Microsoft Flight Simulator, mais aussi d'autres licences A Plague Tale. J'ai eu la chance de discuter avec Eric Short, qui est chef de projet sur ce jeu, et il m'a raconté les coulisses de ce nouvel opus très narratif. Résonance, c'est le préquel de A Plague Tale, Innocence et Requiem, deux histoires originelles qui avaient cartonné à leur sortie et même remporté de nombreux prix. On y suivait les frères et sœurs Amicia et Hugo dans une histoire sombre se déroulant dans une France médiévale ravagée par une invasion de rats. Résonance, lui, se déroule 15 ans avant qu'on ne rencontre les protagonistes de ses précédents jeux, mais l'ambition du studio Asobo reste la même, créer une histoire fascinante dans un univers totalement différent, avec son héroïne Sophia, qui était secondaire dans les versions précédentes.
7: On va suivre l'histoire de Sophia, qui est vraiment une pillarde et une aventurière. Elle va vouloir découvrir pourquoi elle a un passé si torturé. Elle va essayer de comprendre ce qui lui arrive, qu'est-ce que c'est là qui la hante chaque jour. Et pour ça, elle va devoir aller plonger dans les profondeurs d'une île mystérieuse, où la civilisation minoenne organisait des jeux à une échelle incroyable, et du coup au fur et à mesure qu'elle va découvrir ce qui se passait sur cette île, elle va aussi en apprendre plus sur son passé.
6: Voilà, Sophia a son propre caractère, elle est fonceuse, persévérante, curieuse et surtout traumatisée par des expériences menées sur elle dans un couvent lorsqu'elle était enfant. Elle va y développer la possibilité d'avoir des visions de lieux et de personnes réelles, ce qui va la guider tout au long de ses aventures. Et puis dans les mécaniques du jeu, on retrouve des similitudes avec les archéologues les plus connus du jeu vidéo.
0: Quand je vous écoute, cette Sophia me rappelle une certaine Lara Croft.
6: C'est exactement ça.
7: Donc voilà, on part comme un archéologue, comme Indiana Jones, on va découvrir une ancienne civilisation. Donc là, c'est une civilisation qui est minoenne, donc en Crète. Et donc c'est une civilisation où c'était basé sur la mythologie, donc c'est super parce qu'on a plein d'histoires qui sont à la fois fantastiques et à la fois basées sur des choses historiques, donc ça nous permettait d'avoir un peu ce côté, ce qu'on aime bien dans les Plague Tales.
6: C'est dans des décors grandioses que Sophia devra résoudre bon nombre d'énigmes pour continuer ses aventures. Et d'ailleurs, le système de combat dans Résonance est aussi intéressant. Il repose beaucoup sur les parades et la capacité à asséner des coups puissants contre plusieurs ennemis à la fois. Et s'il y a une chose que j'apprécie particulièrement dans ce jeu, c'est le fait d'y jouer une héroïne accompagnée d'autres femmes, et surtout non sexualisée, hein, un petit peu comme sa comparse Lara Croft par exemple.
7: On entend les débats, on entend toutes les histoires qu'il peut y avoir, et on essaie de se dire, tant pis, on fait notre personnage tel qu'il est, on l'écrit tel qu'on le ressent, avec honnêteté, sans appuyer une manière d'être ou un trait particulier. Voilà, c'est juste, on essaie de le faire honnêtement, avec franchise, et puis ça a l'air de plutôt bien marcher.
6: Et voilà qui fait du bien. Si vous avez envie d'incarner une héroïne stylée et complexe dans un monde bourré d'énigmes et avec une histoire saisissante, Résonance A Plague Tale Legacy est disponible sur Xbox Series, PS5, Epic Game Store et Steam.
0: Chronique de Jennifer Lufau et sur le vrai jeu, pas vidéo. Attention, Coupe du Monde féminine de basket. Les Hongroises sont toujours largement devant le Nigeria, 29 à 19 à l'heure où je vous parle. C'est la fin de cette édition, mise en nous par Mickaël Goncalves, rédaction en chef Karine Franck avec Caristan Isséry.
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13: Si. Il est pile midi temps universel, 14h, ici, à Paris, de Moscou à Magdebourg, en passant par Jérusalem et Niamey. C'est le tour du monde de l'actualité à la mi-journée. On y va.
8: Charlotte Hydrac.
13: Moscou puis Kiev, deux étapes au programme des émissaires de Donald Trump. Jared Kushner et Steve Witkoff sont arrivés là en Russie avec une proposition pour faire avancer les choses, selon le président américain. Un grand rassemblement citoyen en Allemagne aujourd'hui dans le Land de Saxe-Anhalt où le parti d'extrême droite AfD pourrait l'emporter demain lors d'un scrutin régional. Mobilisation donc aujourd'hui pour défendre la démocratie. L'ambassadeur américain en Israël en visite tout à l'heure en Cisjordanie sans critiquer Israël. Le diplomate appelle l'État hébreu à garantir la sécurité des Palestiniens dans le territoire occupé face aux attaques de colons.
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13: À suivre aussi, pure fantaisie, Paris dément fermement les accusations du Niger qui pointent une implication de la France dans la mutinerie de la semaine dernière. La demande de Rachida Dati, ancienne garde des Sceaux française, de réintégrer la magistrature, et cela à quelques jours de son procès pour corruption. Et puis Teddy Riner, forfait à cause d'une blessure, le judoka ne pourra pas participer au championnat du monde le mois prochain. Le journal des sports, c'est dans 10 minutes. Oui, c'est donc une nouvelle visite des émissaires de Donald Trump à Moscou. Jared Kushner et Steve Witkoff sont arrivés dans la capitale russe tout à l'heure. Leur dernier déplacement remonte à janvier dernier. Une autre étape est prévue à Kiev, demain en principe, et là ce serait une première. L'objectif, Nicolas Feldman, de cette visite, c'est toujours de trouver une porte de sortie, une issue à la guerre.
14: Oui, avec au programme d'abord un entretien à Moscou avec le responsable des affaires économiques du Kremlin. Et à l'instant, on apprend qu'une rencontre est prévue avec Vladimir Poutine. Demain, ensuite, direction Kiev. Une première pour les deux Américains dans leur rôle de médiateur. Alors à ce stade, rien n'a fuité sur le contenu de la proposition de paix portée par Donald Trump. Mais cette visite, elle intervient 10 jours après celle à Moscou du directeur de la CIA. Et elle traduit la volonté de Washington de relancer des négociations au point mort. Une mission qui s'annonce cependant difficile. À Kiev, on doute toujours des intentions de Vladimir Poutine de parvenir à un accord. Le renseignement ukrainien redoute même la préparation d'une nouvelle offensive russe. Et comme pour tester la crédibilité de Moscou, Volodymyr Zelensky a appelé hier à un cessez-le-feu le temps de la visite des émissaires américains en Russie et en Ukraine. Réponse de Moscou à l'instant, Vladimir Poutine ordonne de ne pas mener de frappe sur la capitale Kiev pendant 3 jours.
13: Nicolas Feldman, j'ajoute que le président américain a par ailleurs minimisé les accusations de l'Allemagne contre la Russie. Accusation après une tentative d'attaque par drone contre un aéroport à Leipzig, donc en Allemagne. Selon Donald Trump, Poutine n'a pas l'intention d'attaquer un territoire de l'OTAN. L'Allemagne et cette bataille électorale dans le Land de Saxe-Anhalt, dans l'est du pays, l'ex-RDA, scrutin régional demain dimanche. Le parti AfD, anti-immigration, eurosceptique, est en tête dans les sondages et c'est la première fois depuis la fin de la Seconde Guerre mondiale que l'extrême droite est en mesure de remporter un scrutin. Mais face à l'AfD qui vise donc une victoire historique, un grand rassemblement pour la démocratie est organisé en ce moment à Magdebourg, c'est la capitale régionale. Muriel Paradon, vous êtes sur place, vous êtes en direct. Les participants à ce rassemblement viennent de différents horizons, c'est ça ?
15: Oui, les manifestants se sont donné rendez-vous à la gare de Magdebourg où je me trouve, car ils viennent de partout en Allemagne, ce qui montre que cette élection en Saxe-Anhalt préoccupe tout le monde. On le sait, l'AfD a des ambitions nationales et ici c'est une manifestation donc pour défendre la démocratie contre l'extrême droite. Alors il y a des associations, des syndicats, des partis politiques hors AfD et de simples citoyens. C'est très coloré, bon enfant, mais on voit aussi sur des pancartes des messages graves contre les nazis, jamais plus ça. Une vieille dame me disait tout à l'heure, mes parents ont vécu le nazisme, je leur ai demandé pourquoi vous n'avez rien fait. Je ne veux pas qu'un jour, à leur tour, mes enfants me demandent pourquoi n'as-tu rien fait si l'extrême droite passe. Alors le cortège va bientôt s'élancer, il y a plusieurs milliers de personnes, pour se diriger vers la cathédrale de Magdebourg où le rassemblement va durer toute la journée. La cathédrale qui était éclairée hier soir avec ce slogan sur sa façade, ce qu'on aime, on ne l'abandonne pas, le vrai amour du pays. Ce n'est pas l'AfD.
13: Muriel Paradon en direct de Magdebourg en Saxe-Anhalt. On vous retrouvera donc pour suivre ce scrutin de demain dimanche. La visite en Cisjordanie de l'ambassadeur américain en Israël, alors que les attaques de colons israéliens se multiplient dans le territoire palestinien occupé. Le diplomate Mike Huckabee n'a pas critiqué Israël, mais il a appelé à des mesures contre ces violences et fait porter à Israël la sécurité des Palestiniens de Cisjordanie. Israël où se prépare des législatives, élections incertaines, ce sera dans 2 mois. Benjamin Netanyahou joue son siège de Premier ministre. Et cette semaine, il a mis à l'agenda politique une relecture de la journée du 7 octobre 2023. Les théories conspirationnistes ressurgissent, mais les dernières fuites dans la presse, finalement, ne semblent pas tourner à son avantage, Frédéric Misselin.
16: Le 7 octobre au matin, Benjamin Netanyahou a mis au moins 2 heures pour quitter sa maison de bord de mer à Césarée et se rendre au quartier général de la Défense, à Tel Aviv. Ce jour-là, après le début des attaques du Hamas, l'alerte est donnée à 6h30. D'après une enquête de la chaîne de télévision 12, Benjamin Netanyahou est arrivé à Tel Aviv au plus tôt à 9h. Alors pourquoi un tel délai ? Cette semaine, le Premier ministre a laissé entendre que son état-major ne l'avait pas réveillé, délibérément. Et puis sa femme, Sarah Netanyahou, s'en est pris au chef de file de la gauche. Héros du 7 octobre, Yair Golan s'est immédiatement rendu seul sur les lieux des massacres. L'épouse du Premier ministre a insinué que si l'ancien général est parti si vite, c'est qu'il avait des informations en amont. Soupçon de trahison, tollé dans la classe politique, mais les théories conspirationnistes font recette. 61% des électeurs de la coalition au pouvoir souscrivent au scénario de la trahison. Benjamin Netanyahou, lui, a bloqué les efforts visant à établir une commission d'enquête indépendante sur le 7 octobre. Frédéric Misselin, Jérusalem RFI.
13: Pas de commentaire à ce stade de Téhéran ni de Washington après des explosions entendues ces dernières heures près de l'île iranienne de Karg, où se trouve un important terminal pétrolier. Selon une agence locale, c'est un pétrolier iranien qui a été ciblé par les États-Unis. En France, elle avait échoué à la mairie de Paris, Rachida Dati, ex-garde des Sceaux, a demandé à réintégrer la magistrature. C'est son droit, hein, mais cela arrive à quelques jours de son procès en correctionnel. Laurence Théo, ce procès pour corruption qui va donc s'ouvrir le 16 septembre.
17: Tout s'est fait, Charlotte, dans la discrétion, à la demande de Rachida Dati. Le garde des Sceaux, Gérald Darmanin, a accepté de la réintégrer dans la magistrature et de la proposer pour un poste assez recherché au ministère, première substitute à l'administration centrale de la justice à Paris. Pour que son retour comme magistrate soit effectif, il faudra que le Conseil supérieur de la magistrature donne son avis, un avis consultatif, Charlotte. Mais il ne s'agit que d'une formalité. Gérald Darmanin pourra donc librement nommer Rachida Dati à ce poste. Et le président de la République, Emmanuel Macron, qu'on sait proche de l'ex-ministre de la Culture, n'aura plus qu'à signer. Si cette nomination, vous le disiez, fait un peu grincer des dents, c'est parce qu'elle intervient à quelques jours du procès de Rachida Dati. Elle sera jugée en correctionnel dans l'affaire Renault-Nissan pour corruption et trafic d'influence, tout comme l'ancien patron du constructeur Carlos Ghosn. L'actuel maire du 7e arrondissement de Paris est soupçonné d'avoir perçu 900 000 euros d'une filière de Renault-Nissan pour avoir fait illégalement du lobbying au Parlement européen. En clair, la députée européenne est accusée d'avoir servi secrètement et contre rémunération les intérêts d'une entreprise privée.
13: Laurence Théo, en France encore, c'est l'occasion pour les chineurs de trouver des pépites et pour les politiques de faire campagne entre les stands de moules frites. La braderie de Lille, dans le Nord, la plus grande brocante d'Europe qui existe depuis le Moyen-Âge et qui attire plusieurs candidats à la présidentielle de l'an prochain, Gabriel Attal, Marine Tondelier ou encore Jean-Luc Mélenchon, là cet après-midi, entre discours, bonnes affaires et grande tablée. Et pour digérer les sports avec vous, Olivier Prend, bonjour.
18: Bonjour Charlotte, bonjour à tous.
13: Du foot au programme d'abord avec notamment la troisième journée de Ligue 1 en France et le PSG qui cale encore.
18: Ouais, deux nuls d'abord à Rennes puis à Lille, ça faisait des ordres. Une défaite hier à domicile face à Monaco 2-1, cela pourrait presque finir par inquiéter, si ce n'est, on le sait, que le double champion d'Europe en titre accuse un gros retard de préparation avec des joueurs internationaux récupérés bien plus tard que ses concurrents en Ligue 1. Néanmoins, 7 points de retard sur le leader, Monégasque, après 3 journées, du jamais vu sous l'ère QSI, autrement dit l'ère qatarienne du Paris Saint-Germain depuis 14 ans. Hier soir, au Parc, donc Marquinhos a eu beau ouvrir la marque en première période, les Parisiens ont fini par céder sur des buts du Portugais Nazinho et du Belge Stanis Idumbo, pour qui la réussite de cette fin d'été des Hommes du Rocher ne doit rien au hasard.
19: Durant cette pré-saison, on s'est donné à fond. On a montré de quoi on est capable depuis le début de la compétition. Et ça, c'est des mois de travail et surtout la volonté de mieux faire que l'année dernière. On sent qu'il y a quelque chose qui peut être joué cette année. On y croit et on espère aller le plus loin possible. Bien sûr, on reste humble, ce n'est que le début. Et on va continuer à travailler parce que rien n'est encore joué.
18: Monaco, seul leader du classement devant Lyon, vainqueur un petit peu plus tôt hier d'Auxerre, 3-1. Le PSG devra rectifier le tir de son côté mercredi, hein, à domicile, face au Slavan Bratislava. Première journée de Ligue des Champions.
13: Et la suite de cette troisième journée de Ligue 1, Olivier, c'est pour aujourd'hui 3 matchs au programme.
18: En soirée, Le Havre-Brest et Nice-Le Mans, juste avant 15h15 TU, Lens reçoit Lorient, troisième équipe avec Paris et Lille, hein, concernée par la Ligue des Champions la semaine prochaine. Eh bien, cette équipe lensoise des 100 et or se cherche encore un peu en ce début de saison, large vainqueur d'Auxerre, mais battu ensuite à Strasbourg. Des 100 et or qui doivent davantage maîtriser le jeu et s'affirmer en défense, estime leur entraîneur, l'allemand Dino Topmöller, conscient que les Lorientais ont d'indéniables qualités.
20: On voit une équipe qui a envie de jouer au ballon. Vraiment des bons automatismes dans leur jeu offensif. Défensivement, ils sont très très compacts dans la largeur et aussi dans la profondeur. Ils ont des joueurs très très forts au milieu de terrain. Le gardien, je connais, de Leipzig, c'est un top gardien avec un top jeu au pied. Mais on a beaucoup envie de jouer. On sait que après le match contre Strasbourg, on veut remonter tout de suite dans le correct sens. On veut encore absolument gagner le match à samedi, on va tout faire pour arriver ça.
18: Ben, on espère bien qu'ils veulent le gagner, les Lensois, ce match face à Lorient. Ailleurs en Europe, pas de grosses affiches, Charlotte. En Liga, après le premier revers en 4 matchs du Real Madrid hier face au Betis Séville 1-0, le match du jour, c'est Athletic Bilbao, Atlético Madrid, 14h15, temps universel. En Angleterre, juste avant, Manchester City, leader, accueille Coventry, 17e. Enfin, en Italie, à 16h, TU, Inter Milan, Naples.
13: On n'oublie pas le basket féminin. avec la Coupe du Monde qui a débuté hier en Allemagne.
18: Et après une défaite lors de la première journée face au Japon, les Maliennes se sont parfaitement reprises ce matin, il y a quelques instants à peine, avec un succès sur l'Espagne, 82 à 73. Prochaine rencontre face à l'Allemagne lundi. Actuellement, l'autre équipe africaine qualifiée pour cette Coupe du Monde, le Nigeria, battu par la Corée du Sud hier, se mesure à la Hongrie. C'est à Berlin. La France, elle, jouera en soirée face aux Sud-Coréennes, après un succès hier sur les Hongroises. Deux infos encore, Charlotte. Mm-hmm. Fin de saison confirmée en cyclisme pour Tadej Pogacar. Le Slovène était tombé il y a 10 jours sur le Tour d'Espagne, lourdement. Il va prendre le temps de se remettre. Et puis, en tennis, troisième tour à l'US Open, qualification pour les huitièmes de finale du tenant du titre, Carlos Alcaraz, et chez les femmes de la numéro 1 mondiale, Arina Sabalenka.
13: Et j'en rajoute une d'info, le forfait de Teddy Riner, le judoka qui ne pourra pas participer au championnat.
18: Il est incroyable.
13: Il est blessé. Voilà, on lui souhaite aussi un bon établissement. Merci beaucoup, Olivier Proin, tout à l'heure. On en parlait dans le journal. Le président ukrainien a dénoncé des frappes russes sur les aéroports de Kiev alors que des émissaires américains sont en Russie, là, avant une étape en Ukraine pour tenter de faire avancer les choses, selon le président américain, même si pour l'heure, pas de détente, ni entre les belligérants, ni entre Moscou et l'Union européenne. Après la découverte d'un drone explosif à l'aéroport de Leipzig en Allemagne en août, en vue d'une attaque imputée à la Russie, la France, notamment, a convoqué le chargé d'affaires russe à Paris. Mais la réponse est-elle suffisante? Question posée par Clotilde Dumais à Jean-Noël Barrot, le chef de la diplomatie française. Entretien enregistré hier au premier jour de la fabrique de la diplomatie à Paris, événement organisé par le ministère français des Affaires étrangères.
1: Ne nous laissons pas enfermer dans le rôle dans lequel Vladimir Poutine voudrait nous assigner. Je parlais des récits à l'instant. Ce que Vladimir Poutine voudrait tenter de faire croire au monde, c'est que les Européens sont bellicistes, qui veulent la guerre avec la Russie et qui veulent l'escalade.
21: Alors que chacun le voit. Les limites,
1: et alors que chaque. Eh oui. Et à chaque fois qu'il a testé les limites, qu'est-ce qu'il a rencontré? Il a rencontré la fermeté et l'unité des Européens. Bref, rien de tout ça va nous faire dévier de notre cap. Et notre cap, c'est quoi? C'est le soutien à l'Ukraine, le soutien financier, le soutien énergétique, le soutien militaire. C'est la pression sur la Russie.
21: Avec et c'est l'Allemagne qui l'apporte en premier, avec ce soutien. Donc si elle est ébranlée aujourd'hui par la Russie, il va peut-être...
1: Mais la France, l'Allemagne, la Pologne sont des cibles prioritaires de la Russie de Vladimir Poutine depuis le 24 février 2022, parce que Vladimir Poutine voit bien que la France, l'Allemagne et la Pologne sont indéfectiblement en soutien de l'Ukraine. Rien de surprenant là-dessus. Ce que je dis, c'est que nous allons tenir à notre stratégie parce qu'elle fonctionne. Soutien à l'Ukraine, je l'ai dit, financier, énergétique,
21: militaire. Elle fonctionne malgré les cyberattaques qui se multiplient.
1: Mais bien sûr, Vladimir Poutine est en échec absolu. Regardez la situation en Russie, où on a des pénuries de carburant, où l'économie s'effondre, où le déficit atteint des records, où les taux d'intérêt sont extrêmement élevés. La population russe souffre des choix délirants de Vladimir Poutine aujourd'hui.
21: Aussi, d'une certaine manière.
1: Mais dans des proportions bien moindres. Et si Vladimir Poutine est en échec à la fois militaire, économique et politique, voire diplomatique, c'est parce que nous avons pris, nous, Européens, à l'unanimité des paquets de sanctions qui visent à la fois le complexe militaro-industriel, mais aussi les responsables des actes de déstabilisation de nos démocraties qui sont visés par Vladimir Poutine. Nous avons privé Vladimir Poutine de 500 milliards d'euros qu'il aurait sinon engouffré dans sa guerre d'agression contre l'Ukraine. Vladimir Poutine, aujourd'hui, c'est simple. Il contrôle moins de la moitié des territoires qu'il contrôlait au printemps 2022. Mais il perd 35 000 hommes sur le front et il ne fait aucun progrès.
21: Le temps passe vite, on voudrait quand même évoquer aussi ce qui se passe au Moyen-Orient avec l'Iran, qui a de nouveau ciblé des bases américaines cette semaine en représailles à des frappes des États-Unis. Que faut-il comprendre aujourd'hui de la stratégie américaine, des alliés occidentaux? Est-ce que vous échangez régulièrement avec de hauts responsables américains sur ce qui se passe? Est-ce que vous comprenez?
1: On est l'un des pays du monde qui sont pas si nombreux à avoir des lignes ouvertes avec toutes les parties à ce conflit, dont on voit bien qu'il ne parvient pas à cesser, faute d'application par l'Iran notamment, mais pas seulement. Mais surtout par l'Iran,
21: par
1: quand même. Il me semble qu'on était arrivé à un point d'accord qui a même été trouvé à Versailles.
21: Et pourtant, c'est les États-Unis qui ont frappé dimanche dernier.
1: après une fois l'expiration de cet accord. Bref, les termes de l'accord ont été fixés entre les deux parties. Les deux parties doivent s'y tenir et les négociations doivent pouvoir s'ouvrir. Dans le même temps, parce qu'on n'est pas que des commentateurs et des passeurs de messages. Dans le même temps,
21: un petit peu, on a un petit peu la sensation qu'on a de la part des Européens.
1: Non, les Européens ne sont pas des passeurs de messages. Les Européens, ils travaillent à diversifier leur route d'approvisionnement, parce qu'il est tout simplement inacceptable que nous soyons comme ça dans une situation à payer le prix de guerre que nous n'avons pas choisi, qui ne sont pas les nôtres, parce qu'un détroit est bloqué, que ça a un impact sur les prix du pétrole, que ça se répercute sur notre économie, notre budget, nos recettes fiscales et notre pouvoir d'achat. Ça, on n'en veut plus. Et donc l'Europe, avec ses partenaires dans la région, accélère le travail sur la diversification des routes commerciales pour n'être plus jamais dans
21: donc
1: cette situation.
21: Elle s'occupe de son commerce, pas forcément en tout cas de la paix. Un mot aussi sur les violences qui sont de plus en plus récurrentes en Cisjordanie occupée à l'encontre des Palestiniens, de la part des colons israéliens notamment. On prend l'exemple ces derniers jours, on entend beaucoup parler du village de Kousra. Le premier ministre israélien Benjamin Netanyahou dit condamner ces violences. L'armée israélienne est quand même l'une des plus puissantes dans la région. Pourquoi est-ce qu'elle échoue, selon vous, à endiguer ces violences qui sont de plus en plus prégnantes? Est-ce que l'État israélien, d'une certaine manière, laisse faire ce qui se passe?
1: C'est une bonne question. Comme vous, j'ai relevé la condamnation non seulement du Premier ministre Netanyahou, mais aussi du président israélien et du ministre des Affaires étrangères israélien. J'aurais souhaité que les mots soient plus forts encore, parce que ce qui se passe en Cisjordanie aujourd'hui est proprement scandaleux et indigne, porte atteinte à la dignité du peuple palestinien, mais aussi à la sécurité d'Israël et à la solution à deux États. Donc j'aurais voulu des mots beaucoup plus forts et j'aurais voulu des actes pour que cesse cette explosion de violence inédite qu'on n'a jamais vue dans l'histoire des territoires aujourd'hui occupés par Israël en Palestine. Je le redis, violation du droit international.
21: Des actes d'Israël, également... mais des actes aussi peut-être là encore des Européens, vous... stopper peut-être le commerce avec l'État israélien, ça fait partie des choses que vous évoquez, en tout cas sur la Cisjordanie.
1: Sur ce que nous faisons, nous. D'abord, nous avons pris des sanctions à plusieurs reprises contre des individus, des entités et même un ministre israélien du fait de ses encouragements à la colonisation illégale, extrémiste et violente. Ensuite, nous voulons que soit restreint le commerce entre les colonies qui sont illégales et l'Union européenne, parce qu'il n'est pas normal que l'Union européenne.
21: Pour l'instant, tous les Européens ne partagent pas cette
1: volonté. Non, mais j'ai plaidé une nouvelle fois. J'ai plaidé cette semaine pour que nous puissions avancer sur ce sujet. Les colonies sont illégales. Il n'est pas normal que l'Union européenne puisse soutenir ce commerce. Rappelez-vous que lorsque la Crimée a été illégalement occupée par la Russie, l'Union européenne dès 2014. A mis fin aux importations en provenance de la Crimée. Eh bien, c'est la même chose que nous devons faire avec les colonies illégales. Il faut un accord européen pour cela. Il y a un autre point qui est très important.
21: Ce sont les élections
1: palestiniennes, élections législatives attendues en novembre, élections présidentielles attendues au premier trimestre 2027. Il est temps pour le peuple palestinien de pouvoir se lever et s'exprimer devant le monde entier en se choisissant des chefs, en se choisissant des leaders. Et il n'y a pas de meilleure manière pour un peuple que d'affirmer son droit à l'existence et à l'autodétermination que de le faire au travers d'élections. Et c'est pour ça que j'ai demandé et obtenu de l'Union européenne qu'une mission soit envoyée dès le mois de septembre pour soutenir coûte que coûte ces processus électoraux.
21: Un dernier mot tout de même, monsieur le ministre, on aimerait entendre votre réaction une semaine après la mutinerie au Niger qui a fait vaciller le pouvoir du général Abdourahmane Tiani. La France a été accusée directement à la télévision nationale nigérienne d'avoir participé à cette mutinerie, d'avoir soutenu en tout cas cette mutinerie. Quelle est votre réponse et quel est votre regard sur les événements qui se sont déroulés samedi dernier à Niamey?
1: Que ce sont là de pure fantaisie. Il n'y a ni intention, ni moyen que la France aurait pu ou voulu mobiliser. Donc tout cela est, comme d'habitude, une manière de pointer du doigt à tort une responsabilité de la France qui n'existe tout simplement pas.
21: Merci beaucoup Jean-Noël Barrot d'avoir été avec nous sur RFI.
1: Merci à vous.
2: Le ministre français des Affaires étrangères entretient avec Clotilde Dumême, à retrouver en intégralité sur RFI.fr.
13: Il est 21h22 à Séoul, où des nettoyeuses du net, en quelque sorte, font face au fléau des crimes sexuels en ligne. Des photos, des vidéos à caractère sexuel prises à l'insu des femmes dans des espaces publics ou à domicile et qui finissent sur la toile. Ce phénomène est amplifié par le boom de l'intelligence artificielle. Alors le gouvernement de Corée du Sud a réagi. Il a créé en 2018 un centre composé de femmes uniquement qui est chargé de traquer, de supprimer ces contenus illicites en ligne. Pas facile. Reportage signé Célio Foretti.
3: Dans un petit bureau du centre-ville de Séoul, arborant des banderoles de soutien aux victimes de violences sexuelles, travaillent les nettoyeuses du net. 23 femmes qui suppriment ces vidéos à caractère sexuel sur demande des victimes. Kim Yo-jong est à la tête de cette équipe.
4: La plupart des victimes viennent nous voir après qu'un proche leur ait dit qu'une vidéo d'elle circulait en ligne. Nous avons un programme d'intelligence artificielle qui détecte les republications de cette même vidéo à travers Internet, ce qui permet d'effacer ces contenus aussi bien sur les réseaux sociaux que sur des sites pornographiques.
3: Outre le retrait de contenu, le site et ses 17 antennes régionales proposent un accompagnement psychologique et juridique des victimes. Ces dernières sont de plus en plus nombreuses. Depuis son ouverture, le centre a déjà reçu 53 000 victimes et supprimé d'Internet plus d'un million de contenus sexuels illicites. Des suppressions parfois difficiles pour Su Kim Yo-jong.
4: La majorité des vidéos sont hébergées sur des sites illégaux, donc l'hébergeur n'approuve pas notre demande de suppression. Dans ce cas, la police peut intervenir et faire fermer le site en question. Il y a aussi le problème des sites hébergés à l'étranger, mais dans 80% des cas, ils sont hébergés aux États-Unis et les autorités américaines collaborent avec nous pour supprimer ces contenus hébergés sur leur territoire.
3: Des contenus pornographiques, parfois violents, parfois pédopornographiques, que les femmes du centre doivent consulter chaque jour pour les supprimer. Madame Park, qui doit garder son anonymat pour effectuer son travail, nous explique l'impact que cela peut avoir sur sa santé.
22: Tout le monde est assez affecté émotionnellement et psychologiquement par ce travail. D'après l'expérience de collègues avec qui j'ai pu parler, certains ont développé de l'insomnie, d'autres se sont mis à pleurer en voyant certains contenus filmés ou ont perdu l'appétit au point de sauter des repas.
3: Pour aider les 23 femmes chargées de supprimer ces contenus, le centre a mis au point un accompagnement psychologique permanent, explique Madame Park.
22: Nous avons une à deux fois par mois des consultations individuelles avec un psychologue pour prévenir les burn-out. Ce qui nous pousse également à continuer, c'est le soutien des victimes. Quand nous recevons des messages de remerciement de la part des personnes concernées, disant que cela les a aidées à retrouver leur vie quotidienne, je ressens que, même modestement, j'ai pu contribuer à ce que ces personnes surmontent une épreuve aussi lourde dans leur vie.
3: On estime que plus de la moitié des victimes mondiales de deepfake pornographiques seraient sud-coréennes et cette tendance est en augmentation sur toutes les tranches d'âge. C'est le Fioretti, Séoul, RFI.
13: Et sur RFI à suivre Afrique Midi, dans 5 minutes, toute l'actualité africaine. Et d'ici là, du bleu, 36 nuances de bleu du ciel, bleu de l'eau, bleu indigo. 36 artistes africains et de la diaspora présentent leur bleu, celui de leurs rêves ou de leur parcours. C'est dans une expo qui s'intitule Afro Blue. Ça se passe à Beaunieu, dans le sud de la France, à la Fondation Blacher. Elisabeth Le Carré.
23: Afro Blue, c'est un standard de jazz immortalisé par John Coltrane. Mais dans la culture africaine, quelle est la place du bleu ? Dès la première salle, le ton est donné. Une déesse nourricière à la peau bleue profond, peinte par la béninoise Mufuli Bello. Le bleu n'est pas ici un simple motif esthétique, mais une puissance spirituelle, comme l'explique Johanna Daninbe, la commissaire de l'exposition.
24: Être bleu, c'est cette idée de recouvrir sa peau de bleu, de la transformer pour venir alimenter les œuvres d'un dialogue finalement sur l'identité propre. Et habiter le bleu, c'est voilà, ce qu'on a autour de nous, le ciel, la mer. Il y a une notion magique qui est liée avec l'animisme.
23: Ailleurs, le bleu nourrit contes et légendes. Le Camerounais Arnold Fokam consacre à sa sœur disparue le chant de l'écoulement, une tapisserie de perles qui figure le cours d'une rivière. Même motif chez la Martiniquaise Louisa Marajo, qui convoque les femmes esclaves jetées à la mer, femmes dont les enfants aurait créé l'Atlantide, royaume sous-marin devenu métaphore de la mémoire perdue. Et le parcours, bien sûr, s'achève sur l'indigo.
24: Donc on prend cette plante qui s'appelle l'indigotafera, on va la laisser macérer, sécher dans un bain qu'on va venir nourrir. Donc il faut nourrir le bleu, ça aussi c'est ce que j'ai appris durant cette exposition. On le nourrit, on lui donne des bactéries pour avoir un bleu profond.
23: Le Malien Aboubakar Fofana, maître de cette teinture, reconstitue une forêt bleu nuit peuplée d'esprits. Non loin, une toile monumentale intitulée « Lune bleue » du Malien Abdoulaye Konaté déploie des centaines de bandelettes de coton teintées dans toutes les nuances d'azur jusqu'à composer un ciel nocturne grandeur nature.
24: Vous êtes face à une œuvre qui fait 4 mètres sur 4 à peu près. Donc qui est immense et qui représente non pas la nuit, mais plutôt le reflet de la lune dans le ciel qui se reflète dans un lac. Et au centre, vous avez cette lune bleue qui émerveille beaucoup de nos visiteurs.
23: Des nuits indigo à l'Atlantide, chaque œuvre raconte un exil, une perte ou une croyance. C'est toute la force d'Afro Blue, faire d'une seule couleur le fil qui relie mémoire, spiritualité et création contemporaine.
13: Afro Bloom, c'est à la Fondation Blacher et c'est jusqu'au 19 septembre. Et selon là où vous nous écoutez, c'est peut-être l'heure bleue chez vous, juste avant ou après le coucher du soleil, en temps universel en tout cas. Il est presque midi et demi. À tout de suite.
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5: Et voilà, il est 13h30 à Kinshasa, midi et demi à Dakar. On vous retrouve Nicolas Brousse pour Afrique Midi, bonjour.
6: Bonjour Charlotte, bonjour tout le monde. C'est un lourd bilan ce matin après qu'un incendie se soit invité à une fête de mariage dans la capitale congolaise Kinshasa. Au moins 22 morts, de nombreux blessés, pris au piège des flammes dans un bâtiment visiblement pas aux normes. Le chef de la diplomatie française réfute à son tour après le Bénin toute ingérence dans la mutinerie qui a secoué Niamey il y a une semaine. Il répond ainsi au gouvernement nigérien qui renouvelait hier des accusations de déstabilisation. Il y a 5 ans, le général Dombouya prenait le pouvoir en Guinée. Il est depuis devenu le président. Nous ferons le bilan des changements dans le pays depuis son arrivée à la tête de l'État. L'Assemblée générale de l'ONU décide de rebattre les cartes géographiques avec pour objectif de représenter de manière plus réaliste les différentes parties du globe, au bénéfice notamment de l'Afrique, mal servie jusque-là par une cartographie mondiale qui date du XVIe siècle. Et puis le coup d'envoi aujourd'hui de la Coupe du Monde de football féminin pour les moins de 20 ans, c'est une première participation pour les joueuses béninoises. Elles seront dans le grand bain dès cet après-midi. Afrique Midi, le grand journal du continent, bienvenue, on tourne ensemble la première page. En RDC, une fête de mariage a donc tourné au drame la nuit dernière à Kinshasa. Le bilan provisoire est de 22 morts et de nombreux blessés, selon Norbert Mushiga, le bourgmestre de Lingwala, l'une des 24 communes de la capitale. L'incendie s'est déclaré dans une salle située au premier étage d'un bâtiment commercial du boulevard Triomphal. Patient Ligodi nous a rejoint en studio avec les dernières infos. Patient, comment expliquer un tel bilan?
7: Au début, les invités sont installés dans la salle Panacée. Panacée, c'est le nom de la salle. La musique joue, le marié vient de faire son entrée et la mariée est encore attendue. Une vidéo montre alors les débuts d'un feu devant l'espace où le couple doit prendre place. Et la situation s'aggrave rapidement. Les invités tentent de quitter la salle, mais selon le bourgmestre de Lingwala, il n'y a qu'une seule porte de sortie qui ne permet pas le passage des nombreuses personnes en même temps. Et la fumée complique davantage l'évacuation. D'autres vidéos montrent ensuite des personnes inanimées, des appels au secours et des invités tentant de porter assistance aux victimes. Certaines personnes auraient utilisé les fenêtres pour sortir du bâtiment. Les pompiers interviennent pendant la nuit et au matin, les décors a complètement changé. À l'intérieur, les murs sont noircis, le plafond est détruit. Des armatures métalliques sont tombées au sol au milieu des chaises endommagées. À l'extérieur, les vitres sont brisées et des débris jonchent les sols, des ouvertures endommagées et des débris devant l'immeuble. Des agents de la police technique et scientifiques sont arrivés sur place pour effectuer les premières constatations. Les bilans restent provisoires. Plusieurs blessés sont encore pris en charge dans différents hôpitaux de Kinshasa.
6: Les précisions en direct de Patient Ligodi. Au Sénégal, le PASTEF dénonce un report illégal des élections territoriales. À la fin du mois dernier, le parti d'Ousmane Sonko avait saisi à la fois la Commission électorale nationale autonome, la CENA, et le ministère de l'Intérieur pour exiger le déclenchement urgent du processus d'organisation de ce scrutin. Mais les deux entités n'avaient pas donné suite à sa demande, fait savoir la formation dans un communiqué publié hier. La CENA estime que cela n'entre pas dans ses prérogatives. Tandis que le ministère sénégalais de l'Intérieur assure qu'il reste du temps aux autorités pour fixer la date du scrutin. Le PASTEF n'est pas convaincu et accuse le président Bassirou Diomaye Faye de renouer avec les démons politiques du passé en retardant le calendrier électoral. électorale. En principe, ces élections sont censées se tenir en janvier prochain. Mais pour l'instant, donc, aucun décret pour convoquer le corps électoral n'a été publié. Au Niger, pile une semaine après la mutinerie de certains soldats à Niamey, encore beaucoup de questions, de spéculations et d'accusations. Ainsi, hier se tenait le premier conseil des ministres depuis ces événements. Si le général Tchani, chef de l'État, ne s'est toujours pas exprimé officiellement, le porte-parole du gouvernement a lui renouvelé les accusations de déstabilisation contre la France. Correspondance régionale de Serge Daniel.
0: À Niamey, le conseil des ministres de ce vendredi a été exclusivement consacré à la tentative de déstabilisation du pouvoir la semaine dernière. Encore une fois, la junte accuse Paris d'être derrière la mutinerie avec des complicités locales. Les autorités nigériennes pointent également du doigt, je cite, des frères africains, sans donner cette fois-ci de nom d'un État. Dans le compte-rendu officiel de la réunion, le gouvernement reconnaît pour la première fois la mort des civils lors des événements. Il souhaite un prompt rétablissement aux blessés. Des messages de remerciement au Mali et au Burkina Faso qui forment avec le Niger l'Alliance des États du Sahel AUS, l'aide de deux autres pays salués, le voisin algérien et la Fédération de Russie, dont l'intervention des militaires d'Africa Corps a sauvé le général Abdourahmane Tchani. Contre ceux qui l'accusent d'être impliqué dans la tentative de déstabilisation, le Niger n'exclut pas d'intenter des actions devant la justice internationale. Serge Daniel, RFI.
6: Et il y a quelques minutes, Jean-Noël Barrot était l'invité des RFI. Le ministre français des Affaires étrangères dément à son tour après le Bénin toute ingérence de pure fantaisie. Selon ses termes, à écouter quand vous le voulez sur RFI.fr, le chef de la diplomatie française qui, lors du même entretien, apporte son soutien à la réforme de la cartographie mondiale pour qu'elle soit plus fidèle que celle dite de Mercator, certes lisible, mais qui depuis 1512 agrandit artificiellement les territoires situés au nord du globe. Résultat à l'Afrique, mais aussi l'Amérique latine ou encore l'Asie du Sud, paraissent bien plus petites qu'elles ne le sont. Or, les cartes façonnent notre compréhension du monde, a plaidé hier le ministre des Affaires étrangères du Togo à la tribune de l'ONU, et Robert Dussey a visiblement été entendu et écouté. La résolution « Corriger la carte » a été adoptée à une écrasante majorité, 164 voix pour. Seuls les États-Unis s'y sont opposés et 6 pays quand même se sont abstenus à cause de sensibilité territoriale. La résolution n'oblige pas à abandonner la projection Mercator, mais elle réclame une représentation du monde plus équitable, établit une norme politique. Une carte destinée à comparer les pays ne devrait pas donner une image faussée de leur taille réelle. Explication de notre correspondante aux Nations Unies à New York, donc Karine Auton.
8: Avec cette résolution, l'ONU encourage officiellement les États membres, les institutions internationales et les lieux d'enseignement à laisser tomber le planisphère tel qu'on le connaît depuis plusieurs siècles, où les pays près des pôles sont surreprésentés et au contraire, les pays subsahariens sont réduits. Le Groenland y paraît ainsi comparable à l'Afrique, alors que l'Afrique est environ 14 fois plus vaste. Sur impulsion du Togo et de l'Union africaine, la résolution encourage donc une cartographie respectant une meilleure proportionnalité. Le chef de la diplomatie togolaise, Robert Dussey, a expliqué que ces billets, répercutés de génération en génération, avaient une influence sur nos perceptions collectives et que cette représentation injuste, au final, était bien plus vaste que la cartographie, qu'elle concernait la dignité des peuples, la mémoire historique et la lutte contre les représentations héritées. L'Union européenne, la Chine, la Russie et les États-Unis voient du coup leur surface réduite en suivant ces conseils, mais seul Washington a refusé de se joindre à l'écrasante majorité pour faire passer la résolution. Quelques heures plus tôt, la France, elle, avait annoncé officiellement abandonner l'ancien planisphère. Karine Auton, New York, RFI.
6: Vous écoutez Afrique Midi, édition du 5 septembre, qui est une date anniversaire pour la Guinée, puisqu'il y a 5 ans, le président Alpha Condé était renversé par

0: Et du coup, au fur et à mesure qu'elle va découvrir ce qui se passait sur cette île, elle va aussi en apprendre plus sur son passé.
1: Voilà, Sophia a son propre caractère, elle est fonceuse, persévérante, curieuse et surtout traumatisée par des expériences menées sur elle dans un couvent lorsqu'elle était enfant. Elle va y développer la possibilité d'avoir des visions de lieux et de personnes réelles, ce qui va la guider tout au long de ses aventures. Et puis dans les mécaniques du jeu, on retrouve des similitudes avec les archéologues les plus connus du jeu vidéo.
2: Quand je vous écoute, cette Sophia me rappelle une certaine Lara Croft.
1: C'est exactement ça.
0: Donc voilà, on part comme un archéologue, comme Indiana Jones, et on va découvrir une ancienne civilisation. Donc là, c'est une civilisation qui est minoenne, donc en Crète. Et donc c'est une civilisation où... C'était basé sur la mythologie, donc c'est super parce qu'on a plein d'histoires qui sont à la fois fantastiques et à la fois basées sur des choses historiques. Donc ça nous permettait d'avoir un peu ce côté, ce qu'on aime bien dans les Plague Tales.
1: C'est dans des décors grandioses que Sophia devra résoudre bon nombre d'énigmes pour continuer ses aventures. Et d'ailleurs, le système de combat dans Résonance est aussi intéressant. Il repose beaucoup sur les parades et la capacité à asséner des coups puissants contre plusieurs ennemis à la fois. Et s'il y a une chose que j'apprécie particulièrement dans ce jeu, c'est le fait d'y jouer une héroïne accompagnée d'autres femmes, et surtout non sexualisée, un petit peu comme sa comparse Lara Croft, par exemple.
0: On entend les débats, on entend toutes les histoires qu'il peut y avoir, et on essaie de se dire, tant pis, on fait notre personnage tel qu'il est, on l'écrit tel qu'on le ressent, avec honnêteté, sans appuyer une manière d'être ou un trait particulier. Voilà, c'est juste, on essaie de le faire honnêtement, avec franchise, et puis ça a l'air de plutôt bien marcher.
1: Et voilà qui fait du bien. Si vous avez envie d'incarner une héroïne stylée et complexe dans un monde bourré d'énigmes et avec une histoire saisissante, Résonance A Plague Tale Legacy est disponible sur Xbox Series, PS5, Epic Game Store et Steam.
2: Chronique de Jennifer Lufaux et sur le vrai jeu, pas vidéo. Attention, Coupe du Monde féminine de basket, les Hongroises sont toujours largement devant le Nigeria, 29-19 à l'heure où je vous parle. C'est la fin de cette édition, mise en ligne par Mickaël Groncalves, rédaction en chef Karine Franck avec Caristan Isséry.
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8: Il est pile midi temps universel, 14h ici, à Paris, de Moscou à Magdebourg, en passant par Jérusalem et Niamey. C'est le tour du monde de l'actualité à la mi-journée. On y va.
3: Charlotte Hydrac.
8: Moscou puis Kiev, deux étapes au programme des émissaires de Donald Trump. Jared Kushner et Steve Witkoff sont arrivés là en Russie avec une proposition pour faire avancer les choses, selon le président américain. Un grand rassemblement citoyen en Allemagne aujourd'hui dans le Land de Saxe-Anhalt où le parti d'extrême droite AfD pourrait l'emporter demain lors d'un scrutin régional. Mobilisation donc aujourd'hui pour défendre la démocratie. L'ambassadeur américain en Israël en visite tout à l'heure en Cisjordanie sans critiquer Israël. Le diplomate appelle l'État hébreu à garantir la sécurité des Palestiniens dans le territoire occupé face aux attaques de colons.
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8: À suivre aussi, pure fantaisie, Paris dément fermement les accusations du Niger qui pointent une implication de la France dans la mutinerie de la semaine dernière. La demande de Rachida Dati, ancienne garde des Sceaux française, de réintégrer la magistrature et cela à quelques jours de son procès pour corruption. Et puis Teddy Riner, forfait à cause d'une blessure, le judoka ne pourra pas participer au championnat du monde le mois prochain. Le journal des sports, c'est dans 10 minutes. Oui, c'est donc une nouvelle visite des émissaires de Donald Trump à Moscou. Jared Kushner et Steve Witkoff sont arrivés dans la capitale russe tout à l'heure.

0: Leur dernier déplacement remonte à janvier dernier. Une autre étape est prévue à Kiev, demain en principe, et là ce serait une première. L'objectif, Nicolas Feldman, de cette visite, c'est toujours de trouver une porte de sortie, une issue à la guerre.
1: Oui, avec au programme d'abord un entretien à Moscou avec le responsable des affaires économiques du Kremlin. Et à l'instant, on apprend qu'une rencontre est prévue avec Vladimir Poutine. Demain, ensuite, direction Kiev. Une première pour les deux Américains dans leur rôle de médiateur. Alors à ce stade, rien n'a fuité sur le contenu de la proposition de paix portée par Donald Trump. Mais cette visite, elle intervient 10 jours après celle à Moscou du directeur de la CIA. Et elle traduit la volonté de Washington de relancer des négociations au point mort. Une mission qui s'annonce cependant difficile. À Kiev, on doute toujours des intentions de Vladimir Poutine de parvenir à un accord. Le renseignement ukrainien redoute même la préparation d'une nouvelle offensive russe. Et comme pour tester la crédibilité de Moscou, Volodymyr Zelensky a appelé hier à un cessez-le-feu le temps de la visite des émissaires américains en Russie et en Ukraine. Réponse de Moscou à l'instant, Vladimir Poutine ordonne de ne pas mener de frappe sur la capitale Kiev pendant 3 jours.
0: Nicolas Feldman, j'ajoute que le président américain a par ailleurs minimisé les accusations de l'Allemagne contre la Russie. Accusation après une tentative d'attaque par drone contre un aéroport à Leipzig, donc en Allemagne. Selon Donald Trump, Poutine n'a pas l'intention d'attaquer un territoire de l'OTAN. L'Allemagne et cette bataille électorale dans le land de Saxe-Anhalt dans l'est du pays, l'ex-RDA, scrutin régional, demain dimanche, le parti AFD, anti-immigration, eurosceptique, est en tête dans les sondages et c'est la première fois depuis la fin de la Seconde Guerre mondiale que l'extrême droite est en mesure de remporter un scrutin. Mais face à l'AFD qui vise donc une victoire historique, un grand rassemblement pour la démocratie est organisé en ce moment à Magdebourg, c'est la capitale régionale. Muriel Paradon, vous êtes sur place, vous êtes en direct. Les participants à ce rassemblement viennent de différents horizons, c'est ça ?
2: Oui, les manifestants se sont donné rendez-vous à la gare de Magdebourg où je me trouve, car ils viennent de partout en Allemagne, ce qui montre que cette élection en Saxe-Anhalt préoccupe tout le monde. On le sait, l'AFD a des ambitions nationales et ici c'est une manifestation donc pour défendre la démocratie contre l'extrême droite. Alors il y a des associations, des syndicats, des partis politiques hors AFD et de simples citoyens. C'est très coloré, bon enfant, mais on voit aussi sur des pancartes des messages graves contre les nazis, jamais plus ça. Une vieille dame me disait tout à l'heure, mes parents ont vécu le nazisme, je leur ai demandé pourquoi vous n'avez rien fait. Je ne veux pas qu'un jour, à leur tour, mes enfants me demandent pourquoi n'as-tu rien fait si l'extrême droite passe. Alors le cortège va bientôt s'élancer, il y a plusieurs milliers de personnes, pour se diriger vers la cathédrale de Magdebourg, où le rassemblement va durer toute la journée. La cathédrale qui était éclairée hier soir avec ce slogan sur sa façade, ce qu'on aime, on ne l'abandonne pas, le vrai amour du pays. Ce n'est pas l'AFD.
0: Muriel Paradon en direct de Magdebourg en Saxe-Anhalt. On vous retrouvera donc pour suivre ce scrutin de demain dimanche. La visite en Cisjordanie de l'ambassadeur américain en Israël, alors que les attaques de colons israéliens se multiplient dans le territoire palestinien occupé. Le diplomate Mike Huckabee n'a pas critiqué Israël, mais il a appelé à des mesures contre ces violences et fait porter à Israël la sécurité des Palestiniens de Cisjordanie. Israël où se préparent des législatives, élections incertaines, ce sera dans 2 mois. Benjamin Netanyahou joue son siège de Premier ministre. Et cette semaine, il a mis à l'agenda politique une relecture de la journée du 7 octobre 2023. Les théories conspirationnistes ressurgissent, mais les dernières fuites dans la presse, finalement, ne semblent pas tourner à son avantage, Frédéric Misselin.
3: Le 7 octobre au matin, Benjamin Netanyahou a mis au moins 2 heures pour quitter sa maison de bord de mer à Césarée et se rendre au quartier général de la Défense, à Tel Aviv. Ce jour-là, après le début des attaques du Hamas, l'alerte est donnée à 6h30. D'après une enquête de la chaîne de télévision 12, Benjamin Netanyahou est arrivé à Tel Aviv au plus tôt à 9h. Alors pourquoi un tel délai ? Cette semaine, le Premier ministre a laissé entendre que son état-major ne l'avait pas réveillé, délibérément. agréments. Et puis sa femme, Sarah Netanyahou, s'en est pris au chef de file de la gauche. Héros du 7 octobre, Yair Golan s'est immédiatement rendu seul sur les lieux des massacres. L'épouse du Premier ministre a insinué que si l'ancien général est parti si vite, c'est qu'il avait des informations en amont. Soupçon de trahison, tollé dans la classe politique, mais les théories conspirationnistes font recette. 61% des électeurs de la coalition au pouvoir souscrivent au scénario de la trahison. Benjamin Netanyahou, lui, a bloqué les efforts visant à établir une commission d'enquête indépendante sur le 7 octobre. Frédéric Misselin, Jérusalem RFI.
0: Pas de commentaire à ce stade de Téhéran ni de Washington après des explosions entendues ces dernières heures près de l'île iranienne de Karg, où se trouve un important terminal pétrolier. Selon une agence locale, c'est un pétrolier iranien qui a été ciblé par les États-Unis. En France, elle avait échoué à la mairie de Paris. Rachida Dati, ex-garde des Sceaux, a demandé à réintégrer la magistrature. C'est son droit, hein, mais cela arrive à quelques jours de son procès en correctionnel. Laurence Théo, ce procès pour corruption qui va donc s'ouvrir le 16 septembre.
4: Tout s'est fait, Charlotte, dans la discrétion, à la demande de Rachida Dati. Le garde des Sceaux, Gérald Darmanin, a accepté de la réintégrer dans la magistrature et de la proposer pour un poste assez recherché au ministère, première substitute à l'administration centrale de la justice à Paris. Pour que son retour comme magistrate soit effectif, il faudra que le Conseil supérieur de la magistrature donne son avis, un avis consultatif, Charlotte. Mais il ne s'agit que d'une formalité. Gérald Darmanin pourra donc librement nommer Rachida Dati à ce poste. Et le président de la République, Emmanuel Macron, qu'on sait proche de l'ex-ministre de la Culture, n'aura plus qu'à signer. Si cette nomination, vous le disiez, fait un peu grincer des dents, c'est parce qu'elle intervient à quelques jours du procès de Rachida Dati. Elle sera jugée en correctionnel dans l'affaire Renault-Nissan pour corruption et trafic d'influence, tout comme l'ancien patron du constructeur Carlos Ghosn. L'actuel maire du 7e arrondissement de Paris est soupçonné d'avoir perçu 900 000 euros d'une filière de Renault-Nissan pour avoir fait illégalement du lobbying au Parlement européen. En clair, la députée européenne est accusée d'avoir servi secrètement et contre rémunération les intérêts d'une entreprise privée.
0: Laurence Théo, en France encore, c'est l'occasion pour les chineurs de trouver des pépites et pour les politiques de faire campagne entre les stands de moules frites. La braderie de Lille, dans le Nord, la plus grande brocante d'Europe qui existe depuis le Moyen-Âge et qui attire plusieurs candidats à la présidentielle de l'an prochain, Gabriel Attal, Marine Tondelier ou encore Jean-Luc Mélenchon, là cet après-midi, entre discours, bonnes affaires et grande tablée. Et pour digérer les sports avec vous, Olivier Prend, bonjour.
5: Bonjour Charlotte, bonjour à tous.
0: Du foot au programme d'abord avec notamment la troisième journée de Ligue 1 en France et le PSG qui cale encore.
5: Ouais, deux nuls d'abord à Rennes puis à Lille, ça faisait des ordres. Une défaite hier à domicile face à Monaco 2-1, cela pourrait presque finir par inquiéter, si ce n'est, on le sait, que le double champion d'Europe en titre accuse un gros retard de préparation avec des joueurs internationaux récupérés bien plus tard que ses concurrents en Ligue 1. Néanmoins, 7 points de retard sur le leader, Monégasque, après 3 journées, du jamais vu sous l'ère QSI, autrement dit l'ère qatarienne du Paris Saint-Germain depuis 14 ans. Hier soir, au parc, donc, Marquinhos a eu beau ouvrir la marque en première période. Les Parisiens ont fini par céder sur des buts du Portugais Nazinho et du Belge Stanis Idumbo, pour qui la réussite de cette fin d'été des Hommes du Rocher ne doit rien au hasard.
6: Durant cette pré-saison, on s'est donné à fond. On a montré de quoi on est capable depuis le début de la compétition. Et ça, c'est des mois de travail. Et surtout la volonté de mieux faire que l'année dernière. On sent qu'il y a quelque chose qui peut être joué cette année. On y croit et on espère aller le plus loin possible. Bien sûr, on reste humble, ce n'est que le début. Et on va continuer à travailler parce que rien n'est encore joué.
5: Monaco, seul leader du classement devant Lyon. Vainqueur un petit peu plus tôt hier d'Auxerre, 3-1. Le PSG devra rectifier le tir de son côté mercredi à domicile face au Slavan Bratislava. Première journée de Ligue des Champions.
0: Et la suite de cette troisième journée de Ligue 1, Olivier, c'est pour aujourd'hui 3 matchs au programme.
5: En soirée, Le Havre-Brest et Nice-Le Mans, juste avant 15h15 TU, Lens reçoit Lorient, troisième équipe avec Paris et Lille, concernée par la Ligue des Champions la semaine prochaine. Eh bien, cette équipe lensoise des 100 et or se cherche encore un peu en ce début de saison, large vainqueur d'Auxerre, mais battu ensuite à Strasbourg. Des 100 et or qui doivent davantage maîtriser le jeu et s'affirmer en défense, estime leur entraîneur, l'allemand Dino Topmöller, conscient que les Lorientais ont d'indéniables qualités.
7: On voit une équipe qui a envie de jouer au ballon. Vraiment des bons automatismes dans leur jeu offensif. Défensivement, ils sont très très compacts dans la largeur et aussi dans la profondeur. Ils ont des joueurs très très forts au milieu de terrain. Le gardien, je connais, de Leipzig, c'est un top gardien avec un top jeu au pied. Mais on a beaucoup envie de jouer. On sait que après le match contre Strasbourg, on veut remonter tout de suite dans le correct sens. On veut encore absolument gagner le match à samedi, on va tout faire pour arriver ça.
5: Bah, on espère bien qu'ils veulent le gagner, les Lensois, ce match face à Lorient. Ailleurs en Europe, pas de grosses affiches, Charlotte. En Liga, après le premier revers en 4 matchs du Real Madrid hier face au Betis Séville 1-0, le match du jour, c'est Athletic Bilbao, Atlético Madrid, 14h15, temps universel. En Angleterre, juste avant, Manchester City, leader, accueille Coventry, 17e. Enfin, en Italie, à 16h, TU, Inter Milan, Naples.
0: On n'oublie pas le basket féminin, avec la Coupe du Monde qui a débuté hier en Allemagne.
5: Et après une défaite lors de la première journée face au Japon, les Maliennes se sont parfaitement reprises ce matin, il y a quelques instants à peine, avec un succès sur l'Espagne, 82 à 73. Prochaine rencontre face à l'Allemagne lundi. Actuellement, l'autre équipe africaine qualifiée pour cette Coupe du Monde, le Nigeria, battu par la Corée du Sud hier, se mesure à la Hongrie, c'est à Berlin. La France, elle, jouera en soirée face aux Sud-Coréennes, après un succès hier sur les Hongroises. Deux infos encore, Charlotte. Mm-hmm. Fin de saison confirmée en cyclisme pour Tadej Pogacar. Le Slovène était tombé il y a 10 jours sur le Tour d'Espagne lourdement. Il va prendre le temps de se remettre. Et puis en tennis, troisième tour à l'US Open, qualification pour les huitièmes de finale du tenant du titre, Carlos Alcaraz, et chez les femmes de la numéro 1 mondiale, Arina Sabalenka.
0: Et j'en rajoute une d'info, le forfait de Teddy Riner, le judoka qui ne pourra pas participer au championnat
5: du monde. Mais il est
0: increvable. Il est blessé. Voilà, on lui souhaite aussi un bon établissement. Merci beaucoup Olivier Prouin tout à l'heure. On en parlait dans le journal. Le président ukrainien a dénoncé des frappes russes sur les aéroports de Kiev alors que des émissaires américains sont en Russie, là, avant une étape en Ukraine pour tenter de faire avancer les choses, selon le président américain, même si pour l'heure, pas de détente, ni entre les belligérants, ni entre Moscou et l'Union européenne. Après la découverte d'un drone explosif à l'aéroport de Leipzig en Allemagne en août, en vue d'une attaque imputée à la Russie, la France, notamment, a convoqué le chargé d'affaires russe à Paris. Mais la réponse est-elle suffisante? Question posée par Clotilde Dumais à Jean-Noël Barrot, le chef de la diplomatie française. Entretien enregistré hier au premier jour de la fabrique de la diplomatie à Paris, événement organisé par le ministère français des Affaires étrangères.
8: Ne nous laissons pas enfermer dans le rôle dans lequel Vladimir Poutine voudrait nous assigner. Je parlais des récits à l'instant. Ce que Vladimir Poutine voudrait tenter de faire croire au monde, c'est que les Européens sont bellicistes, qui veulent la guerre avec la Russie et qui veulent l'escalade.
9: Alors que chacun le voit. Les limites, donc.
8: Alors que et à chaque fois qu'il a testé les limites, qu'est-ce qu'il a rencontré? Il a rencontré la fermeté et l'unité des Européens. Bref, rien de tout ça va nous faire dévier de notre cap. Et notre cap, c'est quoi? C'est le soutien à l'Ukraine, le soutien financier, le soutien énergétique, le soutien militaire. C'est la pression sur la Russie.
9: Avec et c'est l'Allemagne qui l'apporte en premier, ce soutien. Donc si elle est ébranlée aujourd'hui par la Russie, il va peut-être...
8: Mais la France, l'Allemagne, la Pologne sont des cibles prioritaires de la Russie de Vladimir Poutine depuis le 24 février 2022, parce que Vladimir Poutine voit bien que la France, l'Allemagne et la Pologne sont indéfectiblement en soutien de l'Ukraine. Rien de surprenant là-dessus. Ce que je dis, c'est que nous allons tenir à notre stratégie parce qu'elle fonctionne. Soutien à l'Ukraine, je l'ai dit, financier, énergétique,
9: militaire. Elle fonctionne malgré les cyberattaques qui se multiplient.
8: Mais bien sûr, Vladimir Poutine est en échec absolu. Regardez la situation en Russie, où on a des pénuries de carburant, où l'économie s'effondre, où le déficit atteint des records, où les taux d'intérêt sont extrêmement élevés. La population russe souffre des choix délirants de Vladimir Poutine
9: nous
8: aujourd'hui.
9: Aussi, d'une certaine manière.
8: Mais dans des proportions bien moindres. Et si Vladimir Poutine est en échec à la fois militaire, économique et politique, voire diplomatique, c'est parce que nous avons pris, nous, Européens, à l'unanimité des paquets de sanctions qui visent à la fois le complexe militaro-industriel, mais aussi les responsables des actes de déstabilisation de nos démocraties qui sont visés par Vladimir Poutine. Nous avons privé Vladimir Poutine de 500 milliards d'euros qu'il aurait sinon engouffré dans sa guerre d'agression contre l'Ukraine. Vladimir Poutine, aujourd'hui, c'est simple. Il contrôle moins de la moitié des territoires qu'il contrôlait au printemps 2022. Mais il perd 35 000 hommes sur le front et il ne fait aucun progrès.
9: Le temps passe vite, on voudrait quand même évoquer aussi ce qui se passe au Moyen-Orient avec l'Iran, qui a de nouveau ciblé des bases américaines cette semaine en représailles à des frappes des États-Unis. Que faut-il comprendre aujourd'hui de la stratégie américaine, des alliés occidentaux? Est-ce que vous, vous échangez régulièrement avec de hauts responsables américains sur ce qui se passe? Est-ce que vous comprenez?
8: On est l'un des pays du monde qui sont pas si nombreux à avoir des lignes ouvertes avec toutes les parties à ce conflit, dont on voit bien qu'il ne parvient pas à cesser, faute en tout cas faute d'application par l'Iran notamment, mais pas seulement, mais surtout par l'Iran. Enfin, quand même, il me semble qu'on était arrivé à un point d'accord qui a même été trouvé à Versailles.
9: C'est les États-Unis qui ont frappé dimanche dernier. Après
8: une
9: un mois
8: fois l'expiration de cet accord. Bref, les termes de l'accord ont été fixés entre les deux parties. Les deux parties doivent s'y tenir et les négociations doivent pouvoir s'ouvrir. Dans le même temps, parce qu'on n'est pas que des commentateurs et des passeurs de messages. Dans le même temps,
9: on est un petit peu la sensation qu'on a de la part des Européens.
8: Non, les Européens ne sont pas des passeurs de messages. Les Européens, ils travaillent à diversifier leur route d'approvisionnement, parce qu'il est tout simplement inacceptable que nous soyons comme ça dans une situation à payer le prix de guerres que nous n'avons pas choisies, qui ne sont pas les nôtres, parce qu'un détroit est bloqué, que ça a un impact sur les prix du pétrole, que ça se répercute sur notre économie, notre budget, nos recettes fiscales et notre pouvoir d'achat. Ça, on n'en veut plus. Et donc l'Europe, avec ses partenaires dans la région, accélère le travail sur la diversification des routes commerciales pour n'être plus jamais dans
9: donc
8: cette situation.
9: Elle s'occupe
8: situation-là.
9: De son commerce, pas forcément en tout cas de la paix. Un mot aussi sur les violences qui sont de plus en plus récurrentes en Cisjordanie occupée à l'encontre des Palestiniens, de la part des colons israéliens, notamment, on prend l'exemple ces derniers jours, on entend beaucoup parler du village de Kousra. Le premier ministre israélien Benjamin Netanyahou dit condamner ces violences. L'armée israélienne est quand même l'une des plus puissantes dans la région. Pourquoi est-ce qu'elle échoue, selon vous, à endiguer ces violences qui sont de plus en plus prégnantes? Est-ce que l'État israélien, d'une certaine manière, laisse faire ce qui se passe?
8: C'est une bonne question. Comme vous, j'ai relevé la condamnation non seulement du Premier ministre Netanyahou, mais aussi du président israélien et du ministre des Affaires étrangères israélien. J'aurais souhaité que les mots soient plus forts encore, parce que ce qui se passe en Cisjordanie aujourd'hui est proprement scandaleux et indigne, porte atteinte à la dignité du peuple palestinien, mais aussi à la sécurité d'Israël et à la solution à deux États. Donc j'aurais voulu des mots beaucoup plus forts et j'aurais voulu des actes pour que cesse cette explosion de violence inédite qu'on n'a jamais vue dans l'histoire des territoires aujourd'hui occupés par Israël en Palestine. Je le redis, violation du droit international.
9: Des actes d'Israël, mais des actes aussi peut-être là encore des Européens, vous... Stopper peut-être le commerce avec l'État israélien, ça fait partie des choses que vous évoquez, en tout cas sur la Cisjordanie.
8: Sur ce que nous faisons, nous. D'abord, nous avons pris des sanctions à plusieurs reprises contre des individus, des entités et même un ministre israélien du fait de ses encouragements à la colonisation illégale, extrémiste et violente. Ensuite, nous voulons que soit restreint le commerce entre les colonies qui sont illégales et l'Union européenne, parce qu'il n'est pas normal que l'Union européenne...
9: Pour l'instant, tous les Européens ne partagent pas cette
8: volonté. Non, mais j'ai plaidé une nouvelle fois, j'ai plaidé cette semaine pour que nous puissions avancer sur ce sujet. Les colonies sont illégales, il n'est pas normal que l'Union européenne puisse soutenir ce commerce. Rappelez-vous que lorsque la Crimée a été illégalement occupée par la Russie, l'Union européenne, dès 2014... a mis fin aux importations en provenance de la Crimée. Eh bien, c'est la même chose que nous devons faire avec les colonies illégales. Il faut un accord européen pour cela. Il y a un autre point qui est très important.
9: Très
8: c'est, bien sûr, ce sont les élections palestiniennes, élections législatives attendues en novembre, élections présidentielles attendues au premier trimestre 2027. Il est temps pour le peuple palestinien de pouvoir se lever et s'exprimer devant le monde entier en se choisissant des chefs, en se choisissant des leaders. Et il n'y a pas de meilleure manière pour un peuple que d'affirmer son droit à l'existence et à l'autodétermination que de le faire au travers d'élections. Et c'est pour ça que j'ai demandé et obtenu de l'Union européenne qu'une mission soit envoyée dès le mois de septembre pour soutenir coûte que coûte ces processus électoraux.
9: Un dernier mot tout de même, monsieur le ministre, on aimerait entendre votre réaction une semaine après la mutinerie au Niger qui a fait vaciller le pouvoir du général Abdourahmane Tiani. La France a été accusée directement à la télévision nationale nigérienne d'avoir participé à cette mutinerie, d'avoir soutenu en tout cas cette mutinerie. Quelle est votre réponse et quel est votre regard sur les événements qui se sont déroulés samedi dernier à Niamey ?
8: Que ce sont là de pure fantaisie. Il n'y a ni intention ni moyen que la France aurait pu ou voulu mobiliser. Donc tout cela est, comme d'habitude, une manière de pointer du doigt à tort une responsabilité de la France qui n'existe tout simplement pas.
9: Merci beaucoup Jean-Noël Barrot d'avoir été avec nous sur RFI.
8: Merci à vous.
0: Le ministre français des Affaires étrangères entretient avec Clotilde Dumême, à retrouver en intégralité sur RFI.fr. Il est 21h22 à Séoul, où des nettoyeuses du net, en quelque sorte, font face au fléau des crimes sexuels en ligne. Des photos, des vidéos à caractère sexuel prises à l'insu des femmes dans des espaces publics ou à domicile et qui finissent sur la toile. Ce phénomène est amplifié par le boom de l'intelligence artificielle. Alors le gouvernement de Corée du Sud a réagi. Il a créé en 2018 un centre composé de femmes uniquement qui est chargé de traquer, de supprimer ces contenus illicites en ligne. Pas facile. Reportage signé Célio Foretti.
10: Dans un petit bureau du centre-ville de Séoul, arborant des banderoles de soutien aux victimes de violences sexuelles, travaillent les nettoyeuses du net. 23 femmes qui suppriment ces vidéos à caractère sexuel sur demande des victimes. Kim Yo-jong est à la tête de cette équipe.
11: La plupart des victimes viennent nous voir après qu'un proche leur ait dit qu'une vidéo d'elle circulait en ligne. Nous avons un programme d'intelligence artificielle qui détecte les republications de cette même vidéo à travers Internet, ce qui permet d'effacer ces contenus aussi bien sur les réseaux sociaux que sur des sites pornographiques.
10: Outre le retrait de contenu, le site et ses 17 antennes régionales proposent un accompagnement psychologique et juridique des victimes. Ces dernières sont de plus en plus nombreuses. Depuis son ouverture, le centre a déjà reçu 53 000 victimes et supprimé d'Internet plus d'un million de contenus sexuels illicites. Des suppressions parfois difficiles pour Kim Yo-jong.
11: La majorité des vidéos sont hébergées sur des sites illégaux, donc l'hébergeur n'approuve pas notre demande de suppression. Dans ce cas, la police peut intervenir et faire fermer le site en question. Il y a aussi le problème des sites hébergés à l'étranger, mais dans 80% des cas, ils sont hébergés aux États-Unis et les autorités américaines collaborent avec nous pour supprimer ces contenus hébergés sur leur territoire.
10: Des contenus pornographiques, parfois violents, parfois pédopornographiques, que les femmes du centre doivent consulter chaque jour pour les supprimer. Madame Park, qui doit garder son anonymat pour effectuer son travail, nous explique l'impact que cela peut avoir sur sa santé.
12: Tout le monde est assez affecté émotionnellement et psychologiquement par ce travail. D'après l'expérience de collègues avec qui j'ai pu parler, certains ont développé de l'insomnie, d'autres se sont mis à pleurer en voyant certains contenus filmés ou ont perdu l'appétit au point de sauter des repas.
10: Pour aider les 23 femmes chargées de supprimer ces contenus, le centre a mis au point un accompagnement psychologique permanent, explique Madame Park.
12: Nous avons une à deux fois par mois des consultations individuelles avec un psychologue pour prévenir les burn-out. Ce qui nous pousse également à continuer, c'est le soutien des victimes. Quand nous recevons des messages de remerciement de la part des personnes concernées, disant que cela les a aidés à retrouver leur vie quotidienne, je ressens que, même modestement, j'ai pu contribuer à ce que ces personnes surmontent une épreuve aussi lourde dans leur vie.
10: On estime que plus de la moitié des victimes mondiales de deepfake pornographiques seraient sud-coréennes et cette tendance est en augmentation sur toutes les tranches d'âge. C'est Le Fioretti, Séoul, RFI.
0: Et sur RFI à suivre Afrique Midi, dans 5 minutes, toute l'actualité africaine. Et d'ici là, du bleu, 36 nuances de bleu. Bleu du ciel, bleu de l'eau, bleu indigo. 36 artistes africains et de la diaspora présentent leur bleu, celui de leur rêve ou de leur parcours. C'est dans une expo qui s'intitule Afro Blue. Ça se passe à Beaunieu, dans le sud de la France, à la Fondation Blacher. Elisabeth Le Carré.
13: Afro Blue, c'est un standard de jazz immortalisé par John Coltrane. Mais dans la culture africaine, quelle est la place du bleu? Dès la première salle, le ton est donné. Une déesse nourricière à la peau bleue profond, peinte par la béninoise Mufuli Bello. Le bleu n'est pas ici un simple motif esthétique, mais une puissance spirituelle, comme l'explique Johanna Daninbe, la commissaire de l'exposition.
14: Être bleu, c'est cette idée de recouvrir sa peau de bleu, de la transformer pour venir alimenter les œuvres d'un dialogue finalement sur l'identité propre. Et habiter le bleu, c'est voilà, ce qu'on a autour de nous, le ciel, la mer. Il y a une notion magique qui est liée avec l'animisme.
13: Ailleurs, le bleu nourrit contes et légendes. Le Camerounais Arnold Fokam consacre à sa sœur disparue le chant de l'écoulement, une tapisserie de perles qui figure le cours d'une rivière. Même motif chez la Martiniquaise Louisa Marajo, qui convoque les femmes esclaves jetées à la mer, femmes dont les enfants auraient créé l'Atlantide, royaume sous-marin devenu métaphore de la mémoire perdue. Et le parcours, bien sûr, s'achève sur l'indigo.
14: Donc on prend cette plante qui s'appelle l'indigotafera, on va la laisser macérer, sécher dans un bain qu'on va venir nourrir. Donc il faut nourrir le bleu, ça aussi c'est ce que j'ai appris durant cette exposition. On le nourrit, on lui donne des bactéries pour avoir un bleu profond.
13: Le Malien Aboubakar Fofana, maître de cette teinture, reconstitue une forêt bleue nuit peuplée d'esprits. Non loin, une toile monumentale intitulée « Lune bleue » du Malien Abdoulaye Konaté déploie des centaines de bandelettes de coton teintées dans toutes les nuances d'azur jusqu'à composer un ciel nocturne grandeur nature.
14: Vous êtes face à une œuvre qui fait 4 mètres sur 4 à peu près, donc qui est immense et qui représente non pas la nuit, mais plutôt le reflet de la lune dans le ciel qui se reflète dans un lac. Et au centre, vous avez cette lune bleue qui émerveille beaucoup de nos visiteurs.
13: Des nuits indigo à l'Atlantide, chaque œuvre raconte un exil, une perte ou une croyance. C'est toute la force d'Afro Blue, faire d'une seule couleur le fil qui relie mémoire, spiritualité et création contemporaine.
0: Afro Bloom, c'est à la Fondation Blacher et c'est jusqu'au 19 septembre. Et selon là où vous nous écoutez, c'est peut-être l'heure bleue chez vous, juste avant ou après le coucher du soleil, en temps universel en tout cas. Il est presque midi et demi. À tout de suite.
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5: Et voilà, il est 13h30 à Kinshasa, midi et demi à Dakar. On vous retrouve Nicolas Brousse pour Afrique Midi, bonjour.
6: Bonjour Charlotte, bonjour tout le monde. C'est un lourd bilan ce matin après qu'un incendie se soit invité à une fête de mariage dans la capitale congolaise Kinshasa. Au moins 22 morts, de nombreux blessés pris au piège des flammes dans un bâtiment visiblement pas aux normes. Le chef de la diplomatie française réfute à son tour après le Bénin toute ingérence dans la mutinerie qui a secoué Niamey il y a une semaine. Il répond ainsi au gouvernement nigérien qui renouvelait hier des accusations de déstabilisation. Il y a 5 ans, le général Dombouya prenait le pouvoir en Guinée. Il est depuis devenu le président. Nous ferons le bilan des changements dans le pays depuis son arrivée à la tête de l'État. L'Assemblée générale de l'ONU décide de rebattre les cartes géographiques avec pour objectif de représenter de manière plus réaliste les différentes parties du globe, au bénéfice notamment de l'Afrique, mal servie jusque-là par une cartographie mondiale qui date du XVIe siècle. Et puis le coup d'envoi aujourd'hui de la Coupe du Monde de football féminin pour les moins de 20 ans, c'est une première participation pour les joueuses béninoises. Elles seront dans le grand bain dès cet après-midi. Afrique Midi, le grand journal du continent, bienvenue, on tourne ensemble la première page. En RDC, une fête de mariage a donc tourné au drame la nuit dernière à Kinshasa. Le bilan provisoire est de 22 morts et de nombreux blessés, selon Norbert Mushiga, le bourgmestre de Lingwala, l'une des 24 communes de la capitale. L'incendie s'est déclaré dans une salle située au premier étage d'un bâtiment commercial du boulevard Triomphal. Patient Ligodi nous a rejoint en studio avec les dernières infos. Patient, comment expliquer un tel bilan?
7: Au début, les invités sont installés dans la salle Panacée. Panacée, c'est le nom de la salle. La musique joue. Le marié vient de faire son entrée et la mariée est encore attendue. Une vidéo montre alors les débuts d'un feu devant l'espace où le couple doit prendre place. Et la situation s'aggrave rapidement. Les invités tentent de quitter la salle. Mais selon le bourgmestre de Lingwala, il n'y a qu'une seule porte de sortie qui ne permet pas le passage des nombreuses personnes en même temps. Et la fumée complique davantage l'évacuation. D'autres vidéos montrent ensuite des personnes inanimées, des appels au secours et des invités tentant de porter assistance aux victimes. Certaines personnes auraient utilisé les fenêtres pour sortir du bâtiment. Les pompiers interviennent pendant la nuit et au matin, le décor a complètement changé. À l'intérieur, les murs sont noircis, le plafond est détruit. Des armatures métalliques sont tombées au sol au milieu des chaises endommagées. À l'extérieur, les vitres sont brisées et des débris jonchent les sols, des ouvertures endommagées et des débris devant l'immeuble. Des agents de la police technique et scientifiques sont arrivés sur place pour effectuer les premières constatations. Les bilans restent provisoires. Plusieurs blessés sont encore pris en charge dans différents hôpitaux de Kinshasa.
6: Les précisions en direct de Patient Ligodi. Au Sénégal, le PASTEF dénonce un report illégal des élections territoriales. À la fin du mois dernier, le parti d'Ousmane Sonko avait saisi à la fois la Commission électorale nationale autonome, la CENA, et le ministère de l'Intérieur pour exiger le déclenchement urgent du processus d'organisation de ce scrutin. Mais les deux entités n'avaient pas donné suite à sa demande, fait savoir la formation dans un communiqué publié hier. La CENA estime que cela n'entre pas dans ses prérogatives, tandis que le ministère sénégalais de l'Intérieur assure qu'il reste du temps aux autorités pour fixer la date du scrutin. Le PASTEF n'est pas convaincu et accuse le président Bassirou Diomaye Faye de renouer avec les démons politiques du passé en retardant le calendrier électoral électorale. En principe, ces élections sont censées se tenir en janvier prochain. Mais pour l'instant, donc, aucun décret pour convoquer le corps électoral n'a été publié. Au Niger, pile une semaine après la mutinerie de certains soldats à Niamey, encore beaucoup de questions, de spéculations et d'accusations. Ainsi, hier se tenait le premier conseil des ministres depuis ces événements. Si le général Tchani, chef de l'État, ne s'est toujours pas exprimé officiellement, le porte-parole du gouvernement a lui renouvelé les accusations de déstabilisation contre la France. Correspondance régionale de Serge Daniel.
0: À Niamey, le conseil des ministres de ce vendredi a été exclusivement consacré à la tentative de déstabilisation du pouvoir la semaine dernière. Encore une fois, la junte accuse Paris d'être derrière la mutinerie avec des complicités locales. Les autorités nigériennes pointent également du doigt, je cite, des frères africains, sans donner cette fois-ci de nom d'un État. Dans le compte-rendu officiel de la réunion, le gouvernement reconnaît pour la première fois la mort des civils lors des événements. Il souhaite un prompt rétablissement aux blessés. Des messages de remerciement au Mali et au Burkina Faso qui forment avec le Niger l'Alliance des États du Sahel AUS, l'aide de deux autres pays salués, le voisin algérien et la Fédération de Russie, dont l'intervention des militaires d'Africa Corps a sauvé le général Abdourahman Tiani. Contre ceux qui l'accusent d'être impliqué dans la tentative de déstabilisation, le Niger n'exclut pas d'intenter des actions devant la justice international. Serge Daniel, RFI.
6: Et il y a quelques minutes, Jean-Noël Barrot était l'invité d'RFI. Le ministre français des Affaires étrangères dément à son tour après le Bénin toute ingérence de pure fantaisie. Selon ses termes, à écouter quand vous le voulez sur RFI.fr, le chef de la diplomatie française qui, lors du même entretien, apporte son soutien à la réforme de la cartographie mondiale pour qu'elle soit plus fidèle que celle dite de Mercator, certes lisible, mais qui depuis 1512 agrandit artificiellement les territoires situés au nord du globe. Résultat, l'Afrique, mais aussi l'Amérique latine ou encore l'Asie du Sud paraissent bien plus petites qu'elles ne le sont. Or, les cartes façonnent notre compréhension du monde. A plaidé hier le ministre des Affaires étrangères du Togo à la tribune de l'ONU, et Robert Dussey a visiblement été entendu et écouté. La résolution « Corriger la carte » a été adoptée à une écrasante majorité, 164 voix pour. Seuls les États-Unis s'y sont opposés et 6 pays quand même se sont abstenus à cause de sensibilité territoriale. La résolution n'oblige pas à abandonner la projection Mercator, mais elle réclame une représentation du monde plus équitable, établit une norme politique. Une carte destinée à comparer les pays ne devrait pas donner une image faussée de leur taille réelle. Explication de notre correspondante aux Nations Unies à New York, donc Karine Auton.
8: Avec cette résolution, l'ONU encourage officiellement les États membres, les institutions internationales et les lieux d'enseignement à laisser tomber le planisphère tel qu'on le connaît depuis plusieurs siècles, où les pays près des pôles sont surreprésentés et au contraire, les pays subsahariens sont réduits. Le Groenland y paraît ainsi comparable à l'Afrique, alors que l'Afrique est environ 14 fois plus vaste. Sur impulsion du Togo et de l'Union africaine, la résolution encourage donc une cartographie respectant une meilleure proportionnalité. Le chef de la diplomatie togolaise, Robert Dussey, a expliqué que ces billets répercutés de génération en génération avaient une influence sur nos perceptions collectives et que cette représentation injuste au final était bien plus vaste que la cartographie, qu'elle concernait la dignité des peuples, la mémoire historique et la lutte contre les représentations héritées. L'Union européenne, la Chine, la Russie et les États-Unis voient du coup leur surface réduite en suivant ces conseils, mais seul Washington a refusé de se joindre à l'écrasante majorité pour faire passer la résolution. Quelques heures plus tôt, la France, elle, avait annoncé officiellement abandonner l'ancien planisphère. Karine Auton, New York, RFI.
6: Vous écoutez Afrique Midi, édition du 5 septembre, qui est une date anniversaire pour la Guinée, puisqu'il y a 5 ans, le président Alpha Condé était renversé par les militaires, en l'occurrence des éléments des forces spéciales. À leur tête, Mamadi Doumbouya promettait de rendre le pouvoir aux civils, mais 5 ans après, le militaire est devenu président suite à des élections, certes, mais sans la participation de l'opposition. Et les premiers mois de son mandat sont marqués par un bilan contrasté, Guillaume Thibault.
9: Nous ne sommes pas venus pour construire la Guinée, mais pour construire le soubassement, expliquait Mamadi Doumbouya après le coup d'État. Élu en décembre dernier lors d'un scrutin sans les grands partis d'opposition, avec plus de 86% des voix, Le chef de l'État peut se féliciter des engagements massifs dans le secteur minier qui place le pays au premier rang des investissements directs étrangers en Afrique subsaharienne. Dans un État où les manifestations restent interdites, la société civile et l'opposition dénoncent des disparitions forcées et l'autre slogan de Mamadi Doumbouya, « La justice sera notre boussole », laisse les défenseurs des droits dans l'attente. 10 jours après la découverte d'une nouvelle fosse commune dans la région de Forêt-Caria, aucune avancée concrète de l'enquête n'a été annoncée. Autre dossier judiciaire sensible, le sort du juge Algassimou Diallo, connu pour son rôle clé dans le procès du 28 septembre, désormais suspecté de provocation à la discrimination et à la haine, radié par le président et placé en détention, alors qu'il avait